0: La une de l'actualité, c'est le limogeage du premier ministre sénégalais Ousmane Sonko. Le président Bassirou Diomaye Faye a mis fin à ses fonctions ce vendredi soir, annonce-lui à la télévision sénégalaise nationale. La guerre entre l'Iran et les États-Unis va-t-elle reprendre de plus belle? Le président américain bouscule son agenda et reste à Washington ce week-end. La presse nationale évoque de potentielles frappes contre Téhéran alors qu'un médiateur pakistanais œuvre à faire avancer les pourparlers entre les deux pays. Les États-Unis toujours qui ont décidé de sanctionner 9 personnes accusées par Washington d'être proches ou membres de la direction du Hezbollah libanais. Parmi elles, l'ambassadeur d'Iran à Beyrouth ou encore des officiers libanais en fonction. Au sommaire également du football et la victoire du RC Lens en finale de la Coupe de France face à Nice, score 3-1. C'est la première fois que les 100 et or remportent cette compétition. Nous sommes donc au Sénégal pour ouvrir ce journal. Le Sénégal où le Premier ministre Ousmane Sonko a été démis de ses fonctions. Après des mois de tensions avec le président, le chef du gouvernement a été limogé par Bassirou Diomaye Faye. L'annonce, Léa Lisa Westerhoff, a été faite il y a environ 2 heures à la télévision sénégalaise, la RTS.
1: Un peu avant 22h ici, dans une courte allocution télévisée, la décision du président du Sénégal, le décret mettant fin aux fonctions du Premier ministre Ousmane Sonko, a été lu à la radio-télévision sénégalaise. Ce limogeage intervient quelques heures à peine après le passage du Premier ministre devant l'Assemblée nationale où il répondait aux questions des députés. Je ne suis pas un Premier ministre qui obéit aveuglément et qui acquiesce à tout, avait dit Ousmane Sonko au cours de cette session. Le Premier ministre qui a également évoqué ce matin des divergences avec le chef de l'État, mais rien qui ne freine la marche de l'État, selon lui. Bassirou Diomaye Faye, le président, a visiblement une autre lecture. Il faut dire que les relations entre les deux hommes au pouvoir depuis 2024 se sont dégradés ces derniers mois. Des différends politiques entre les deux membres fondateurs du PASTEF s'affichant de plus en plus au grand jour. Et il y a près de 3 semaines, lors d'un entretien avec la presse, Bassirou Diomaye Faye avait prévenu qu'il pourrait mettre fin aux fonctions de son premier ministre dès lors qu'il n'aurait plus confiance en lui. Le Rubicon a visiblement été franchi ce soir. Ousmane Sonko a déjà réagi sur les réseaux sociaux. Ce soir, je dormirai le cœur léger, peut-on lire sur sa page Facebook. Les membres du gouvernement sortants sont chargés d'expédier les affaires courantes, dit encore le décret du président ce soir.
0: Les précisions de notre correspondante à Dakar, Léa Lisa Westerhoff. En République démocratique du Congo, risque maximal pour la santé publique. L'Organisation mondiale de la santé a à nouveau alerté ce vendredi sur les dangers de l'épidémie d'Ebola. Le directeur général de l'OMS, Tedros Adhanom Ghebreyesus, a précisé que près de 750 cas suspects avaient été détectés et 177 décès recensés en RDC, où l'épidémie continue de se propager. Face à cette propagation, justement, la sélection congolaise de football devra s'isoler avant de participer au Mondial 2026. 21 jours d'isolement précisément pour éviter une contamination, annonce ce vendredi la Maison Blanche. Combien de temps la trêve entre Téhéran et Washington va-t-elle durer? C'est la question dans toutes les têtes alors que les médias Axios et CBS rapportent que le gouvernement américain envisage de nouvelles frappes contre l'Iran. Le président Donald Trump a modifié son agenda pour rester à Washington ce week-end. Pourtant, les discussions se poursuivent entre les deux pays. Le chef de l'armée pakistanaise, médiateur dans ce conflit, est arrivé à Téhéran ce vendredi, mais le porte-parole du ministère iranien des Affaires étrangères a averti pas d'accord de paix imminent entre les États-Unis et l'Iran. De son côté, le secrétaire d'État américain Marco Rubio invite aussi à ne pas exagérer l'avancée des négociations. Les États-Unis toujours qui ont annoncé des sanctions contre 9 personnes. 9 personnes accusées d'être proches ou membres de la direction du Hezbollah libanais, responsables selon Washington d'entraver la paix et le désarmement du groupe libanais pro-iranien. Parmi ces individus, l'ambassadeur d'Iran à Beyrouth, mais la décision choque selon L'Orient Le Jour. C'est surtout les sanctions imposées sur 2 officiers libanais en fonction. Oriane Verdier.
2: C'est la première fois que Washington s'en prend directement à l'appareil sécuritaire libanais, signale le journal francophone. En l'occurrence, ces sanctions visent le brigadier général et chef du département de la sécurité nationale à la sûreté générale et le chef de la branche de la banlieue sud au sein des renseignements de l'armée libanaise. Ils sont accusés d'avoir apporté un soutien matériel, financier, technologique ou logistique au Hezbollah. À noter que les États-Unis fournissent pour l'heure 90% de l'aide reçue par les forces armées libanaises. un budget qui est actuellement remis en question à Washington. L'armée libanaise a réagi ce matin en réaffirmant la loyauté de ses soldats. Elle va uniquement à l'institution militaire et à la patrie, affirme dans un communiqué le commandant de l'armée. Il a également précisé ne pas avoir été informé de ces sanctions par les canaux de communication habituels avec Washington. Le Hezbollah, lui, dénonce une tentative d'intimidation américaine contre le peuple libanais en soutien à l'agression israélienne contre le Liban. Les autres personnes sanctionnées sont 3 députés et cadres du Hezbollah, l'ambassadeur iranien à Beyrouth et 2 responsables du mouvement chiite Amal.
0: Le Liban à nouveau frappé par l'armée israélienne peu de temps après avoir appelé à évacuer 2 secteurs de tir dans le sud du pays. L'État hébreu a visé un bâtiment en périphérie de la ville. Des opérations israéliennes qui se poursuivent donc ce vendredi soir après une journée déjà meurtrière dans le pays du Cèdre. 10 morts recensés par le ministère libanais de la Santé dans le sud. Les victimes sont majoritairement des secouristes et ce malgré le cessez-le-feu en vigueur entre Israël et le Hezbollah depuis mi-avril. Nouveau départ dans l'équipe de Donald Trump, la chef du renseignement américain Tulsi Gabbard a quitté le navire ce vendredi. Si elle évoque des raisons personnelles, la presse, elle, la disait fragilisée en raison de propos sur l'Iran. Ce n'est pas la première à partir ou à être poussée vers la sortie. C'est le cas aussi en 3 mois de temps de la ministre de la Justice, Pam Bondi, de la ministre de la Sécurité intérieure, Christine Noem, et de la ministre du Travail, Laurie Chavez de Remer, toutes remplacées par des hommes. Direction de la Slovénie à présent, où le chef de la droite nationaliste Janez Janša a été élu premier ministre par le Parlement ce vendredi. Il n'était pourtant arrivé qu'en deuxième position lors des élections législatives, Nicolas Falaise.
3: En mars dernier, c'est la coalition sortante libérale et pro-européenne qui est arrivée en tête des élections législatives en Slovénie, mais elle a ensuite échoué à former une majorité de gouvernement. La tâche est revenue à Janez Janša qui, lui, est parvenu à bâtir une coalition en s'appuyant sur plusieurs petits partis politiques. Et voici ce nationaliste premier ministre slovène pour la 4e fois en un peu plus de 2 décennies. Janez Janša est un proche de l'ex-premier ministre hongrois Viktor Orban, un admirateur de Donald Trump, un nationaliste qui encense la famille traditionnelle, qui critique les ONG et qui, lors de son dernier mandat, avait menacé l'indépendance des médias et de la justice, ce qui avait provoqué des manifestations dans son pays. Il revient au pouvoir sur fond de scandale présumé. Une enquête vise une société accusée d'avoir tenté d'influencer les dernières élections. Janez Janša a reconnu avoir rencontré un responsable de cette société israélienne, Black Cube. Il dément en être le commanditaire.
0: Et puis l'actualité politique. En France, c'est la fin de ce faux suspense. Gabriel Attal a officialisé vendredi sa candidature à l'élection présidentielle de 2027 dans l'Aveyron. L'ancien Premier ministre entend donc succéder à Emmanuel Macron, avec qui il est en froid depuis la dissolution. Le RC Lens sur le toit de France. Les 100 et or ont remporté la toute première Coupe de France de football de leur histoire en battant l'OGC Nice 3-1 en finale ce vendredi soir. Les Lensois parachèvent ainsi une saison historique qui les a vus terminer à la 2e place en championnat et donc garnir l'armoire à trophée. Victor Misistrano était au Stade de France pour RFI.
4: Ce soir, entrer dans l'histoire du club, demandaient les nombreux supporters sans et or dans une banderole déployée à l'entrée des joueurs. C'est chose faite après cette victoire lensoise 3-1. C'est Abdallah Sima, entré en seconde période, qui a délivré son équipe à un quart d'heure du terme. L'international sénégalais s'est arraché pour glisser son ballon qui est lentement venu s'échouer dans les filets adverses dans un vacarme assourdissant. Tous ses coéquipiers, les remplaçants y compris, sont venus célébrer ce but. Le but du 3-1, score final, lance avait pris les devants grâce à un grand Florian Thauvin, buteur puis passeur décisif pour Hudson Edouard. Nice avait réduit le score par le jeune Djibril Koulibaly juste avant la pause, mais les Aiglons, pas favoris avant ce match, ont manqué de réussite et ont trouvé 2 fois les poteaux en seconde mi-temps. Ce sont donc les Lensois qui remportent leur première Coupe de France pour couronner une saison exceptionnelle, un très beau cadeau pour les 120 ans de l'histoire du club.
0: Et France toujours à Cannes, plus précisément le 79e Festival International de Cinéma bat son plein et c'est Every Time, 3e long métrage de la réalisatrice autrichienne Sandra Wollner qui remporte le prix Un Certain Regard, un film qui aborde le deuil d'une famille confrontée à la mort de la fille aînée. C'est la fin de cette édition, merci d'être à l'écoute de RFI. 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En attendant, sur la radio du monde, Afro Club de Luxe.
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8: De retour dans le building durant les 50 prochaines minutes pour le dernier round de la semaine. Au contrôle des machines, on retrouve l'inamovible Arthur Bon qui fait déjà monter les décibels et la patronne de la coordination, la seule et l'unique, Yasmine Boulan. Allez, ce vendredi soir, pas de classement, pas de calcul. On s'offre une session de pure conversation avec la talentueuse chanteuse comorienne Malha qui illumine le studio de sa présence. Et ensuite, nous laisserons la place à DJ Max de Côte d'Ivoire pour nous faire danser sur la piste de l'Afro Club. Et ça, ce sera juste après les nouveautés croustillantes et les artistes à suivre. Écrivez-nous sur WhatsApp au +33 6 58 18 46 86.
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8: Allez, ce soir dans l'Afro Club, on prend la direction de l'océan Indien avec une artiste qui avance à la fois avec douceur, profondeur et détermination. Elle a été révélée au grand public il y a maintenant presque 15 ans.
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8: C'est la chanteuse comorienne Malha qui vient dans l'Afro Club et qui va nous parler de son EP, elle qui est sortie aujourd'hui. Bonsoir Malha.
10: Bonsoir à tous.
8: Est-ce que je le dis bien d'abord?
10: Oui, tu le dis bien.
8: Parce que Malha. Tout à l'heure, Malha, voilà, tout à l'heure en coulisses, on m'a fait la réflexion, il faut bien le dire, Malha.
10: Oui, parce que c'est pas tout le monde qui arrive à prononcer le H.
8: Quand on dit Malha, qu'est-ce qu'il faut comprendre derrière ce nom? Est-ce qu'il y a une signification?
10: Alors, la signification de mon nom, c'est quelque chose de délicieux.
8: Ok.
10: Délicieux. Bon, selon mon père, hein.
8: Ok.
10: Voilà. Mais quand on entend Malha, c'est cet artiste engagé sur les thèmes de la protection des femmes et des enfants.
8: Oui. Et ça, c'est important. Tu viens des Comores.
10: Exactement.
8: Un archipel, s'il faut dire, multiculturel. Comment on peut résumer ta musique aujourd'hui, surtout que l'EP, elle, vient de sortir? Est-ce que c'est elle, les femmes, uniquement, ou c'est elle, y compris les hommes, avec leur côté féministe?
10: Alors, je vais aller vers le sens elle, y compris les hommes, dans la masculinité positive. Parce que c'est vrai, il y a des femmes qui réalisent des choses, mais je vais avouer que moi-même, je suis dedans. Je suis une femme qui réalise des choses, mais il y a des hommes derrière moi qui m'encouragent à le faire. Donc moi, je vais aller dans le sens de la masculinité positive. Mmh. Elles, c'est les femmes, mais aussi les hommes.
8: Ok. Tu me disais hors antenne que tu viens d'une famille de beaucoup de musiciens.
10: Oui.
8: Parce que j'essayais de savoir un peu depuis quand tu as commencé.
10: Oui.
8: Mais c'est difficile à dire puisque tu as commencé étant enfant.
10: Exactement. J'ai commencé à chanter, à faire la chose exactement quand j'avais à peu près quoi, 7 ans, 8 ans, 9 ans. Parce que mes grandes sœurs et mes grands frères, ils chantaient aussi. Donc, je baignais dans la musique. Tous les jours, je les voyais répéter. Je les voyais aller en studio. Je les voyais monter sur scène. Moi, j'aimais ça. Donc, je suivais. Et je faisais un peu. Des fois, j'allais sur scène avec eux. Des fois, comme je savais quand même chanter, ils m'emmenaient en studio, enregistrer, faire les chœurs. Mais je n'étais pas forcément chanteuse.
8: D'accord. Mais à quel moment tu t'es sentie engagée, c'est-à-dire tu as senti le poids d'une responsabilité par rapport à ta voix dans la musique? Parce que je sais que c'est difficile de faire de la musique en étant une femme aux Comores et dans les pays musulmans en général.
10: J'aurais voulu m'engager depuis mon enfance,
8: oui, un peu
10: si
8: plus
10: je
8: tôt.
10: Pouvais, voilà, un peu plus tôt si je pouvais. Mais je pouvais pas, j'étais enfant, je pouvais rien faire. Par contre, je voyais tout ce qui se passait autour de moi, je voyais des femmes souffrir, je voyais des enfants souffrir. Et donc, je m'étais dit, si un jour j'arrive à faire entendre ma voix, je m'engage. En fait, l'engagement, ça se force pas. L'engagement, c'est quelque chose de naturel. Tu le ressens. Personne ne te force à t'engager. C'est toi-même, tu te dis, je m'engage parce que cette chose-là me fait mal.
8: D'accord. Quand on vient d'un territoire comme les Comores, c'est plus compliqué d'exister en tant que femme, mais aussi artistiquement. Comment tu as fait pour t'en sortir jusqu'ici?
10: Alors... Déjà, être artiste, c'est mal perçu. Là-bas, quand tu es artiste, c'est que tu es du côté de ces personnes qui se sont perdues, qui n'ont pas réussi dans la vie et qui veulent quand même se chercher autrement. Donc, être une femme et être artiste, c'est beaucoup plus compliqué. Mais moi, je me suis donnée, je voulais faire. Parce que moi, j'ai fait des études de communication et marketing. Mais j'ai préféré être chanteuse pour le côté engagement, pour pouvoir dire ce que les autres ne disent pas ou n'osent pas dire. Mais aussi parce que j'aime la musique et que c'est en moi depuis mon enfance.
9: Ok.
10: Parce que comme j'ai dit, il y a mes sœurs et mes frères qui ont fait de la musique, mais ils n'ont pas pu faire le pas. Et moi, je me suis dit que peut-être que si je me donne un peu plus, je peux faire ce pas qu'ils n'ont pas pu faire.
9: T'as pas eu peur que ça crée une cassure avec tes proches, le fait que tu t'engages autant dans la musique?
10: Non, au contraire, ils m'encouragent. Ouais. Ils m'encouragent beaucoup.
9: Tu as été finaliste du prix Découverte RFI en 2026.
10: Mm-hmm.
9: Comment tu as vécu cette expérience?
10: Alors, très belle expérience, très belle aventure. J'ai découvert beaucoup de choses et surtout, on m'a découvert. Parce que, comme tu l'as dit tout à l'heure, être chanteuse et surtout être chanteuse dans mon pays, ce n'est pas très facile. Pour moi, c'était un grand pas qu'on me découvre dans le prix Découverte RFI. Ça m'a donné de la force, ça m'a donné du courage et beaucoup plus d'énergie de réaliser encore plus mes rêves, de me battre pour mon engagement et de faire connaître encore plus ma musique.
9: Oui. Et aujourd'hui, devenu un exemple pour beaucoup de jeunes filles qui te suivent au Comores.
10: J'espère bien.
9: Oui, et qui veulent faire comme toi. Comment as-tu appris que tu as été finaliste du prix Découverte RFI?
10: C'était... Je ne pourrais pas dire à quel point j'étais contente. Parce que parmi 3000 ou je crois 4000 candidats du monde entier, cette chanteuse comorienne du fin fond du monde là, aux Comores, de l'océan Indien, qui a été choisie parmi 10 finalistes, c'est quand même grand. Donc j'ai été très très contente. J'ai été aussi très très fière de mon parcours, de mes choix, de moi-même et surtout du travail que l'on fait, moi et toute mon équipe.
9: Mmh. Aujourd'hui, tu viens de dévoiler l'EP qu'on appelle Elle, tout simplement E2LES au pluriel. C'est un projet, comme je le disais, qui parle autant aux hommes qu'aux femmes. Mais est-ce qu'il n'y a pas un appui particulier sur ces femmes-là qui t'entourent, sur elles, les femmes?
10: Si, il y a un grand appui, surtout sur ces femmes qui souffrent en silence. Les femmes et les enfants qui souffrent en silence. Et j'aimerais, à travers cette EP, pouvoir parler pour eux. Parce qu'il faut savoir qu'il y a des souffrances qui restent des années au fond de certaines personnes qui n'osent pas dire. Donc, je voulais parler pour eux, dire au monde entier qu'il y a ces personnes-là qui vivent ces souffrances-là et que vous ne le savez pas forcément. Peut-être qu'à travers cette EP, ces gens-là auront un peu plus de soutien ou se sentiront entendus, se sentiront mis en avant.
9: Et à quel moment tu as commencé l'écriture de Elle? Est-ce que c'était avant le prix Découverte RFI?
10: Elle, c'est il y a très longtemps. Mmh. À la base, on voulait sortir un album entier avec plusieurs chansons. Mais après, on s'est dit autant raccourcir, sortir l'EP, me faire connaître quoi, l'artiste à travers un peu à l'international, et après on pourra sortir les autres chansons. Donc l'écriture, je l'ai commencé depuis très longtemps, même si plus les années passaient,
9: tu as affiné le texte.
10: Oui, j'affinais, j'actualisais un peu plus.
9: Oui. Est-ce que ces chansons ont été difficiles à sortir émotionnellement vu la cause que tu défends, qui sont parfois des cas très graves?
10: C'était un peu plus difficile de trouver la musique qui allait avec l'émotion que je voulais présenter. D'accord. Au public.
9: Parce que t'écris avant la musique?
10: Oui, j'écris le texte. Je trouve les mélodies, j'écris le texte avant.
9: D'accord.
10: La musique.
9: Ok.
10: Du coup, c'était un peu plus difficile de trouver la musique qui collait.
9: Ouais.
10: Et après, c'est pas si difficile que ça parce que j'ai les musiciens à la maison. Donc, une fois que j'écris le texte, j'appelle les musiciens, on cherche ensemble et c'est là qu'on va envoyer au beatmaker.
9: D'accord. OK, et vous travaillez quand même ensemble sur l'agencement du texte et de la musique.
10: De la musique
9: uniquement. Mm. OK. C'est intéressant comme façon de fonctionner. Moi, j'aimerais vraiment être en studio pour voir comment tu fais parce que c'est pas facile. Mm. Musicalement, comment tu définirais l'univers de Elle?
10: Alors, mon univers musical à moi, c'est un mélange, une fusion de plusieurs sonorités africaines, orientales. Je mélange l'afro et nos musiques traditionnelles. Là-bas, nos musiques traditionnelles, il y a le touareb qui est un peu du côté oriental et pop. Et il y a aussi les musiques d'ambiance, les ngoma, etc. Ça, c'est un peu du côté ambiance, tam-tam. Et, ça fait africain, plus africain. Du coup, moi, je définis ma musique comme de l'afro-touareb.
9: OK.
10: Ou de l'afro-djinn. Djinn qui signifie génie. Pourquoi? Parce que au pays, quand j'ai changé ma DA, parce qu'il faut savoir, avant, je faisais, j'étais plus dans la soul, un peu plus R&B, etc. Mais ça fait pas très très longtemps. Il y a quoi? Il y a 3 ans, j'ai changé ma DA pour être un peu plus originale, pour avoir ma propre identité. Et donc au pays, pour rigoler, les gens disaient que je faisais du Ngoma Zama Djinn. Ngoma qui signifie tam-tam. Mm-hmm. Les djinns signifient les génies. Avant, nos ancêtres là-bas, ils avaient une sorte de rituel. C'était un genre de cérémonie où il y avait les tam-tams. Les gens dansaient jusqu'à, on disait, les génies sont montés à la tête.
9: Ce qu'on appelle les cultures animistes.
10: C'est d'accord. Ça. Et donc, la musique ambiance que je fais, moi, je mélange l'afro plus ce genre de batterie, de tam-tam qui fait danser.
9: D'accord. Si jamais tu te mettais à la place de l'auditeur et que nous devions écouter un titre pour découvrir cette EP, qu'est-ce que tu nous proposerais? Un titre qui est sorti aujourd'hui?
10: Un titre qui est sorti aujourd'hui, je dirais Mwanamina.
9: Mwanamina, ouais. Mwanamina, qui veut dire?
10: Mwanamina, c'est un nom.
9: Ok.
10: C'est un nom propre, comme Malha, comme Hervé.
9: Ok, d'accord.
10: Voilà, mais on a donné ce titre à cette chanson parce que c'est l'histoire d'un enfant, une petite fille, qui a subi les souffrances par rapport à son père, son beau-père, le mari de sa mère.
9: Okay.
10: Oui, depuis son enfance. Et que, en grandissant, elle a su se protéger, mais en grandissant, elle s'est dit que c'est important que je dénonce. Parce que ça se trouve, il y a beaucoup de petites filles ou de femmes qui ont vécu cela.
9: D'accord. Eh ben, on écoute ça, Mwanamina, dans l'Afro Club.

0: Là, on vient d'écouter Moana Mina. Tu nous as expliqué un peu ce titre. C'est de l'afro-djinn, du coup.
1: Exactement, ouais. C'est de l'afro-djinn. Vous avez entendu, ça fait bouger les têtes, ouais, quand même.
0: Effectivement. Donc, cette chanson, il y a aussi d'autres chansons dans l'EP, je disais. Notamment, la chanson Wako, elle sera dans l'EP ou pas?
1: Oui, Wako, elle sera dans l'EP parce que c'est une chanson qui parle des femmes. C'est une chanson qui parle de la confiance en soi. C'est une chanson qui parle de l'empowerment de la femme et qui donne beaucoup de confiance. C'est-à-dire, elle pousse les femmes à réaliser leurs rêves sans pour autant écouter tout ce qu'on leur dit à côté. Parce qu'il faut savoir que déjà en tant qu'homme, quand tu veux réaliser quelque chose, tu as toujours ces personnes qui te disent non, t'es pas capable, tu peux pas, etc. Donc en tant que femme, c'est encore plus. Parce qu'on peut te dire, tu es maman, tu as déjà des enfants, arrête, tu peux pas devenir chanteuse, tu peux pas travailler en tant que journaliste, tu peux pas faire ça, tu peux pas faire ci. Donc Wako, elle donne confiance, elle redonne

0: Et c'est un titre en duo avec Zili.
1: Oui, Zili.
0: Ok, là c'est vraiment Comores, Mayotte, Madagascar, toutes
1: exactement.
0: Les femmes réunies. Comment s'est fait la connexion avec Zili?
1: Alors Zili, c'est une femme que j'appréciais beaucoup avant qu'on se connaisse. J'aimais bien son engagement, je trouvais qu'elle était très inspirante. Et donc, quand j'ai décidé de commencer à travailler sur mon EP et que j'avais déjà le titre, elle, je me suis dit, une collaboration avec une femme comme Zili serait top. Mmh. Donc, je l'ai personnellement contactée, je lui ai expliqué mon projet. Elle a aimé, elle a accepté de faire la collaboration avec moi. Donc, on l'a fait séparément, chacun
0: a reçu,
1: voilà, de son côté. Et puis, elle est venue au Comores, on a fait le clip.
0: Ok.
1: Et ça s'est très bien passé.
0: Ok. Dans cette EP, elle, qu'est-ce que tu voulais absolument éviter? Qu'est-ce que tu voulais absolument éviter? Est-ce que tu voulais éviter de tomber dans le misérabilisme absolu ou l'excès de larmes avec une musique aussi entraînante?
1: Alors, l'excès de larmes et le misérabilisme, ça, il y en a déjà qui sont tombés dedans. Moi, je voulais éviter, oui, exactement, je voulais éviter cela, tout en prévenant ce qui arrive. Mais on a choisi ce genre de musique pour pouvoir accrocher le plus de générations. Et pour te dire, on a commencé par le son Bakari et ça a marché. Bakari, ça, c'est un son qui parle de violence faite aux femmes et surtout liée à l'alcool. Et normalement, ça, c'est un thème fort. Mais on l'a fait avec une chanson d'ambiance dansante et les gens ont accroché. Donc, toute génération, que ce soit les plus âgés, les jeunes et même les enfants. Les gens dansent et après comprennent que, ah, en fait, c'est un sujet sérieux.
0: Ok. Et j'ai envie de te demander, laquelle des chansons t'a le plus bouleversé dans l'EP?
1: Bon, toutes les chansons ont des émotions différentes. Elles m'ont toutes touchée, voilà pourquoi je les ai traitées. Hein. Mais je suis touchée un peu plus par Bakari, premièrement. Parce que c'est une chanson, c'est une situation que j'ai vécue. Pas moi-même, mais j'ai vu ma grande sœur le vivre.
0: D'accord. Et j'allais te demander justement s'il y a une chanson dédiée à une femme précise de ton entourage.
1: Oui.
0: Donc ta grande sœur l'a vécue.
1: Oui, voilà. Ma grande sœur, elle a vécu dans une situation de violence. Moi, j'étais enfant, mais je voyais tout ça. Et je ne savais pas quoi faire à l'époque. Donc pour moi, c'était normal que je lui rende hommage. Qu'elle se sente reconnue, entendue, et qu'aujourd'hui, même si c'est plus comme avant, sa vie a changé et tout, mais qu'elle sache que moi, j'étais là, j'étais enfant, mais j'avais mal pour elle. Voilà. Donc, la deuxième chanson, c'est Bassi. C'est la chanson Bassi. Parce que, à un moment dans mon pays, et je pense que ça se passe dans tous les pays, il y a eu une période où, tous les jours, on entendait des enfants disparus. Je pourrais pas exactement donner les mots ici parce que ça fait très mal.
0: Ouais.
1: Mais à ce moment-là, moi, j'avais mal. Mais je savais pas quoi faire, en fait. Même chanter, je trouvais pas les mots.
0: Eh ben, je propose qu'on l'écoute, si tu veux bien.
1: Exactement.
0: Et comme ça, tu nous l'expliques juste après.
1: Oui.

0: Et là, même sans comprendre les paroles, j'écoute juste et j'entends l'émotion qu'il y a dans la voix et on sent que c'est justement très fort.
1: Oui.
0: Tu avais du mal à trouver les mots pour l'écrire?
1: J'avais du mal.
0: Oui.
1: Depuis cette période-là, moi-même, j'étais en train de réfléchir comment je vais parler de ça. Parce que c'était tellement violent, c'était tellement difficile et ça touche plus le côté souffrance silencieuse des parents. Les parents qui perdent cet enfant, c'est des choses qui ne s'effacent pas. C'est des choses qui restent. Et ils perdent leur enfant à cause des abus, des inconnus, tout ça. Ça, c'est très, très difficile. Donc moi, en tant que femme, je vois des enfants partout, je vis dans ça. Ça m'a fait mal. Je voulais tellement parler de ça, mais j'arrivais pas. Donc, ça me tient à cœur parce que j'ai travaillé longtemps dessus. Je voulais trop parler de ça. Voilà.
0: Et tu as réussi à le faire finalement.
1: Et j'ai réussi à le faire finalement, et c'est une fierté.
0: Oui.
1: Donc, la troisième chanson, c'est celle qu'on a écoutée au début, c'est Mwanamina.
0: Ok.
1: Parce que c'est des choses qui se passent beaucoup encore aujourd'hui au pays et ça reste tabou.
0: Oui, ça reste tabou, c'est difficile d'en parler. Et même là, en parlant, on sent à quel point ça te tient encore à cœur, ça te touche encore aujourd'hui. Oui. J'ai quand même envie de savoir, est-ce que tu écris plus facilement quand tu es blessée par quelque chose ou quand tu es heureuse?
1: Quand je suis blessée. Quand je suis blessée, ça vient, je dirais pas facilement, mais ça vient un peu plus fort. Après, il faudra filtrer, trouver les mots exacts, mais l'inspiration vient plus facilement quand je suis blessée.
0: Et aujourd'hui, qu'est-ce que tu dirais à la petite fille que tu étais en voyant ton parcours?
1: Je lui dirais, t'inquiète pas, je suis une autre personne aujourd'hui. J'ai vu des choses, j'ai appris, la vie m'a forgée. Et aujourd'hui, je compte aller là-bas, raconter tout ce que j'ai vu.
0: Okay.
1: À tout le monde.
0: Okay. Je rappelle qu'on est dans l'Afro Club. On est vendredi. On va quand même sourire un petit peu avec ton EP qui est sorti. Qu'aimerais-tu apporter à la visibilité des Comores dans la musique panafricaine? Tu veux mettre les Comores sur la carte du monde musicalement?
1: Oui, bien sûr. Tu sais, les Comores, c'est des îles merveilleuses. C'est plein de beauté, plein de talent. Il y a plein de choses à découvrir aux Comores. Donc moi, aujourd'hui, je suis très honorée de pouvoir représenter une part de ces choses-là dans tout le monde entier.
0: Et pour toi, c'était important de préserver les sonorités traditionnelles comoriennes?
1: Oui, c'était important pour moi. C'était important parce qu'il fallait que j'aie ma propre identité pour qu'on me reconnaisse. Je ne suis pas là pour faire comme quelqu'un ou pour montrer ce que quelqu'un a déjà montré. Moi, j'aimerais montrer ce que moi j'ai et ce que mon pays a et ce que je suis. Voilà.
0: C'est beau. Tu aimerais que le public retienne quoi après avoir écouté cette EP là, Mala?
1: J'espère que chaque femme se sentira entendue, que chaque femme se sentira bien, se dira que enfin il y a une personne qui parle pour nous ou qui ose parler pour nous. Je parle de la femme en globalité, mais les hommes aussi, les enfants.
0: Ok. Je crois qu'on a encore un peu de temps avant que je plonge dans ma foire aux questions. Est-ce qu'on pourrait écouter un titre que tu nous proposes, qui nous met dans l'ambiance Ngazija, tu vois, l'ambiance festive des Comores?
1: Alors, je proposerais qu'on écoute Bakari.
0: Bakari? Ok. Allez, c'est parti, on écoute Bakari.

0: C'était donc le titre Bakary avec lequel on peut s'ambiancer tout en restant quand même conscient des réalités et des combats qui sont les tiens, ma chère Malha. Alors on va plonger dans la foire aux questions. C'est des questions légères, intimes, questions courtes, réponses courtes, voilà. Une odeur qui te rappelle l'enfance.
1: Le parfum musc de mon papa qui mettait pour aller à la mosquée.
0: C'est très précis, hein?
1: Oui.
0: Le morceau que tu écoutes quand tout va bien.
1: C'est Vouline Léla.
0: Ok, de Brenda Fassie.
1: Exactement.
0: Ok. Une artiste féminine qui t'inspire énormément.
1: Brenda Fassie.
0: Ok.
1: Angélique Kidjo. Voilà.
0: Quel est ton plus gros défaut selon ton équipe?
1: Ce serait quoi? J'arrive pas à trouver. Peut-être que derrière, là, il sait.
0: Je pense qu'il sait. Ouais. C'est le moment où il doit parler, justement. La timidité. Là.
1: Ah oui, c'est vrai qu'ils m'ont toujours reproché de pas assez m'imposer, de pas assez parler.
0: Ah bon?
1: Parce que oui, avant, j'étais très, très timide. Avant de me lancer à l'international.
0: Ben, aujourd'hui, quand on te voit, on dirait pas. Hein, tu défends tellement bien.
1: Oui, parce qu'on m'a travaillé.
0: Ok. Ben, c'est bien. C'est bien quand tu es travaillé comme ça. Un endroit où tu te sens en paix.
1: Aux Comores, chez moi, dans ma maison.
0: Une chanson que tu aurais aimé écrire.
1: Non, je dirais I Will Always Love You de Whitney Houston.
0: Ok, d'accord. Je note. En plus, Whitney Houston a pris cette chanson d'une chanteuse country.
1: Exactement.
0: Ouais.
1: Oui, c'est une reprise. Mais je préfère la version de Whitney Houston.
0: Oui, bah, qui est la version la plus connue.
1: Oui.
0: Et je vous le donne en mille. Est-ce que dans la régie, ils connaissent le nom de la chanteuse country? Dolly comment? Ben Dolly Parton, bravo Yasmine Boulan. C'est Yasmine qui suit. Je crois que si on fait un blind test avec elle, on sera tous perdants.
1: Ah ouais.
0: Allez, une personne à qui tu dois le plus?
1: C'est mon manager.
0: Ah ouais?
1: Qui est derrière là-bas.
0: Ok.
1: Si tu entends Malha, c'est lui.
0: Ok. Le silence ou le bruit?
1: Ça dépend. Mais je préfère le bruit.
0: Ok. Si le PL était une couleur, ce serait laquelle?
1: Blanche.
0: Ok. Et enfin, si cette EP était une phrase?
1: Mrumche naba moi.
0: Ce qui veut dire?
1: Valorisons les femmes.
0: Magnifique. C'est parfait. Ben, c'est la fin de la foire aux questions. La tradition ici, c'est que l'invité choisit le titre qu'on va écouter avant de se dire au revoir.
1: Okay.
0: Alors, à toi de nous faire découvrir un nouveau titre de cette EP.
1: Ah oui, il reste quand même un titre qui me tient aussi à cœur. Mm-hmm. C'est le titre Wafanya.
0: Wafanya?
1: Oui, Wafanya, qui signifie « ils ont fait ». Dans le contexte, c'est « ils ont essayé ». C'est-à-dire, ça parle de ces personnes qui essayent de te rabaisser quand toi, tu espères monter. Ils sont là à tes côtés, ils font semblant de te soutenir, mais derrière, ils te mettent les bâtons dans les roues. Donc, Wafanya, ça chante la victoire. Ces gens-là, ils sont derrière.
0: Eh bien, bravo Malha.
1: Merci.
0: On te retrouve le 3 juin sur scène à La Réunion, au festival Ioma.
1: Ioma.
0: Ouais. Et le 6 juin, quelques jours plus tard, tu seras sur la scène du Sakifo Festival.
1: Exactement.
0: Voilà. Et tu reviendras nous voir, évidemment.
1: Le 29 août.
0: Oui.
1: Et le 30 pour le festival
0: Mon festival.
1: Oui.
0: Voilà. À Grigny. Oui. Dans le 91-91, bien sûr. C'est en région parisienne. Merci Malha d'avoir été notre invité dans l'Afro Club.

0: Un immense merci à Malha d'être passé nous voir dans l'Afro Club. On a pu découvrir l'envers du décor, la sensibilité et les projets d'une artiste qui avance avec autant de grâce et d'authenticité. On vient d'écouter le titre Wafanya pour se dire au revoir et on va suivre tout cela de près, très très près même, c'est promis. Allez, on change de dynamique en basculant directement dans notre séquence Nouveautés et artistes à suivre.
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0: Merci DJ Rakim, on est déjà très chaud dans l'Info Club et on commence direct par la République démocratique du Congo. Voici Jaguaman, The Mingongo et le Molodoy leader Inos B pour le phénoménal Au clair de la lune. Allez, sortez vos plumes.

la petite comptine de votre enfance. Il ne s'agit pas du tout de ça. Jaguaman, The Mingongo et Inos Bay nous servent un cocktail différent avec Au clair de la lune qui est déjà en train de braquer tous les projecteurs de Kinshasa et d'ailleurs. Une masterclass d'efficacité. Allez, on traverse maintenant l'océan Atlantique pour un aller-retour magique entre les Antilles et la Guyane. C'est la connexion explosive de Rochelle, Guillaume et Bambi sur le titre brûlant Taglé. C'est ça, Haïti chérie, bon bagaille, monte le sang.

Quand la diva haïtienne Rachel Guillaume croise la route de la reine du dancehall guyanais Bambi, le thermomètre explose instantanément. Et je vous invite à aller voir le clip de cette chanson. Tagli, un concentré de sensualité, de force féminine et de rythmique caribéenne qui bouscule tout sur leur passage. Allez, on reprend de l'altitude et on retourne sur la terre ferme d'Afrique de l'Ouest, à Dakar précisément. Faites place au retour de Daraji Family avec Jam Marlowe. Je le dis en Wolof, hein, Jam Marlowe.

0: absolument aucune prise sur leur talent. C'était Jam Marlowe qui signifie face à face en Wolof. Un morceau où la soul vocale de Fada Freddy s'imbrique parfaitement avec le flow tranchant de Ndongo D. Une merveille pour clore notre sélection de nouveautés pour aujourd'hui. Et maintenant, puisque c'est vendredi et qu'on a bien travaillé, Arthur Bon, tu peux pousser tous les curseurs dans le rouge, André. Pas complètement, on est sur RFI quand même. On donne les clés du mix à notre doyen des platines. Place à DJ Max depuis Abidjan, le mix Afro Club.
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0: Lobelanga par la Congolaise Mwasi Moyindo sur RFI, 8 milliards de voisins et de voisines. Il est temps maintenant de retrouver Monica Fantini pour sa chronique Écoutez le monde.
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0: Bonjour Monica.
2: Bonjour Lucie.
0: Alors, à qui, à quoi avez-vous prêté l'oreille aujourd'hui?
2: Eh bien, aujourd'hui, je prêtais l'oreille aux villes du monde et à leur musique, surtout.
0: Aux artistes de rue, par exemple?
2: Oui, pas seulement, et même, je dirais, pas vraiment. Il faut dire que les villes, surtout les capitales du monde, on les dit souvent chaotiques, bruyantes, cacophoniques. Et pourtant, chacune a son rythme, sa cadence, et je crois même sa musique.
0: Mais alors, comment on fait pour écouter la musique d'une ville?
2: Comment on fait? Moi, je vous propose de prêter l'oreille aux détails sonores qui la composent, des tout petits détails.
0: Comme quoi, par exemple?
2: Comme quoi? Par exemple, la voix d'un vigile qui dirige le trafic à Bruxelles, ou alors au son régulier qui accompagne les gestes des forgerons de Kinshasa, au bruit de la pluie battante qui tombe sur les toits de Paris, aux voix des marchés, et aussi aux musiciens des rues, des Cotonou et des Venise. Écoutez.

exprès ou quoi? Allez-y les piétons.

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1: Merci Monica Fantini. La chronique Écoutez le monde à retrouver sur toutes les plateformes d'écoute et sur RFI Pure Radio. Merci aussi à Delphine Cachin qui m'a aidé à préparer cette émission, à Inès Emprin aux réseaux sociaux et à Maëlle Guyot à la réalisation. Les voisins, les voisines, lundi, vous retrouverez Emmanuel Bastide. Son sujet, pourquoi les taximotos déferlent sur les villes africaines. Pour réagir, notre numéro WhatsApp 33 6 11 80 41 89. Nous, on se retrouve la semaine prochaine, même jour, même heure. Et nous nous demanderons comment libérer les femmes du mythe de la mère parfaite. À la semaine prochaine donc. D'ici là, portez-vous bien.
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6: Bonjour à toutes et tous. À la une de l'actualité, ils dénoncent des tortures et des violences sexuelles. Les militants de la flottille pour Gaza, expulsés jeudi par Israël après leur arrestation lundi dans les eaux internationales. Les militants français sont arrivés hier à Paris. Reportage à leur descente d'avion dans un instant. Dans l'actualité également, de nouvelles frappes contre l'Iran envisagées ce week-end par les États-Unis selon deux médias américains. À Washington, la patronne du renseignement Tulsi Gabbard a annoncé hier sa démission. Dans ce journal aussi, l'État belge définitivement condamné pour sa politique d'enlèvement forcé d'enfants métis durant la période coloniale au Congo belge. C'est la première fois qu'un pays européen est condamné à des indemnisations de victimes de la colonisation. Et puis la fin du Festival de Cannes en France, une édition sous l'ombre du milliardaire d'extrême droite Vincent Bolloré. Vous l'entendrez. Ils avaient été arrêtés dans les eaux internationales par l'armée israélienne lundi, emmenés de force en Israël en dehors de tout cadre légal. Les vidéos des subisses qu'ils y ont subies diffusées par le ministre d'extrême droite Itamar Ben-Gvir ont provoqué l'indignation. Les 430 militants de la flottille humanitaire pour Gaza ont été expulsés jeudi par l'État hébreu et ses membres français ont atterri hier après-midi à Paris, accueillis par des dizaines de soutiens. Ils racontent les violences endurées en détention. Ilyes Satia les a rencontrés à l'aéroport Charles de Gaulle.
8: Visage fermé, regardant le vide, vêtus de l'uniforme gris de la prison israélienne dans laquelle ils étaient enfermés, les militants de la flottille ont été accueillis par un comité de soutien. Les premiers témoignages corroborent les vidéos qui ont circulé ces derniers jours sur les réseaux sociaux. Sabrina Azizi décrit les violences qu'elle et ses camarades ont subies.
9: À un moment donné, ils nous faisaient rentrer dans un conteneur noir où on ne voyait rien du tout. Et c'est là que chacun subissait une torture différente. Moi, j'ai eu une injection, mais des camarades ont eu des coups. Il y en a qui ont été vraiment blessés, fracturés. Et ils sortaient tous avec le pantalon baissé. On ne savait pas s'ils étaient agressés sexuellement ou pas. Et donc on a passé deux jours à entendre leurs cris, leurs hurlements et les coups de soldats qui les tapaient.
8: Ghislaine Kabouli faisait partie de la flottille en 2025. Elle estime le déchaînement de violence de l'armée israélienne cette année sans commune mesure avec celui qu'elle a subi l'année dernière.
10: La majorité de mes camarades n'ont pas été frappés. Il y en a qui ont été bousculés, on leur a craché dessus, on les a insultés, on les a humiliés. Certains ont reçu des claques. Je me souviens qu'un de mes camarades avait une dent cassée. Je sais aussi qu'il y a, par pudeur, n'ont pas voulu parler, mais il y a eu des violences sexuelles l'année dernière aussi. C'est juste que cette année, ça a été d'une violence et d'une brutalité importante.
8: Si Israël se défend de toute maltraitance, les vidéos diffusées sur les réseaux sociaux ont suscité un tollé international.
6: Ilyes Attia et la réaction de l'administration pénitentiaire israélienne qui évoque des témoignages faux et dénués de tout fondement factuel. Israël qui continue de frapper le Liban, malgré le cessez-le-feu théorique entré en vigueur en avril, et violé chaque jour depuis au moins 10 personnes, dont une fillette et 6 secouristes tués hier par une frappe israélienne dans la région de Tyr, dans le sud du pays. La ville de Tyr a été frappée à 2 reprises cette nuit. L'armée israélienne affirme viser des sites utilisés par le Hezbollah, alors qu'elle a aussi mené hier soir 5 attaques dans l'est du Liban. Et faut-il s'attendre à de nouvelles frappes américaines en Iran dans les prochaines heures ou les prochains jours? Aux États-Unis, les médias Axios et CBS affirment que Washington envisagerait en tout cas une reprise du conflit au cours du week-end. Le président américain annonce qu'il le passera à la Maison-Blanche et n'assistera pas au mariage de son fils Don Jr. Les efforts diplomatiques se poursuivent. Le chef de l'armée pakistanaise est à Téhéran et le premier ministre du Pakistan évoquera le sujet aujourd'hui lors d'une visite en Chine. Mais les divergences restent profondes, selon le porte-parole de la diplomatie iranienne. Et à Washington, un départ de plus dans l'administration Trump. Après les ministres de la Justice, de la Sécurité intérieure et du Travail, la démission hier de la patronne du renseignement, Tulsi Gabbard, qui évoque des raisons personnelles. Mais l'ancienne élue démocrate, propulsée à son poste l'an dernier par Donald Trump, n'était plus en odeur de sainteté auprès du président depuis déjà plusieurs mois. Elle était même tenue à l'écart des dossiers les plus sensibles, Vincent Souriau.
0: Le Venezuela, écarté des préparatifs. 2 jours avant le kidnapping de Nicolas Maduro, Tulsi Gabbard postait une photo d'elle sur une plage de Hawaï, très loin de Washington et du centre de commandement, et ne sachant pas ce qui s'y tramait. L'Iran, à contre-courant de la Maison-Blanche, lors d'une audition au Congrès, alors que la guerre était lancée depuis 3 semaines, Tulsi Gabbard avait lâché l'affirmation suivante: l'Iran n'a fait aucun effort depuis les frappes du mois de juin 2025 pour relancer l'enrichissement de son uranium, autrement dit l'exact inverse des arguments de Donald Trump. Le président américain l'avait sorti de son cercle rapproché, même si elle avait marqué des points auprès de lui en menant des purges au sein de l'appareil du renseignement et en dénonçant ce qu'elle avait qualifié de conspiration visant à nuire à Donald Trump, orchestrée d'après elle par certains responsables d'agence pendant le mandat de Joe Biden. Vincent Souriau, Washington Direct.
6: Et Donald Trump salue quand même le travail incroyable de Tulsi Gabbard. Lui a été limogé il y a quelques heures, mais le divorce était déjà consommé au Sénégal. Le président Bassirou Diomaye Faye a annoncé hier soir mettre fin aux fonctions de son premier ministre Ousmane Sonko et de son gouvernement. Les tensions entre les deux hommes n'avaient cessé de monter ces derniers mois. Le premier ministre avait encore évoqué des divergences hier devant les députés, affirmant ne pas obéir aveuglément au président. Il a réagi à son limogeage en affirmant avoir le cœur léger, alors que des centaines de personnes se sont réunies hier soir pour le soutenir devant son domicile à Dakar et sur le campus de l'université Charenta Diop. RFI 5h06 à Bruxelles. L'État belge définitivement condamné pour sa politique d'enlèvement forcé d'enfants métis durant la période coloniale, désormais considéré comme un crime contre l'humanité. La Cour de cassation belge a rejeté hier le pourvoi de l'État belge contre la décision rendue en décembre 2024 et les 5 plaignantes à l'origine de la procédure devront donc être indemnisées. Nées au Congo, d'une mère noire et d'un père blanc, elles avaient été arrachées à leur famille pendant la colonisation et placées dans des institutions religieuses alors qu'elles n'avaient que 2 à 5 ans. Maître Michel Hirsch est l'une des avocates des plaignantes.
11: C'est merveilleux. C'est une décision historique, géniale, une victoire magnifique pour nos 5 clientes. Elles se sont battues pendant des années. On peut être fiers. La Belgique, en fait, devient le premier pays européen à condamner, à indemniser des victimes d'un crime contre l'humanité commis durant la période coloniale. Donc, il y a 5 victimes qui sont nos clientes, mais le crime contre l'humanité qui consistait à l'enlèvement systématique des enfants métis, il a été commis à l'égard de beaucoup, beaucoup d'autres enfants. Et on peut se demander ce qui va se passer maintenant, et on peut rêver que la Belgique pourrait être le premier État en Europe à voter une loi de réparation pour tous les métis victimes de cette politique, ce crime d'État, qu'il soit en Belgique ou au Congo.
6: Un propos recueilli par Florence Maurice. Et du côté de la République démocratique du Congo, l'épidémie d'Ebola qui continue de sévir. 746 cas suspects, 83 cas confirmés et 176 décès probablement liés au virus. Le directeur général de l'OMS a annoncé hier que l'épidémie d'Ebola représente désormais un risque très élevé pour la santé publique en RDC. Et puis ce sera ce soir la fin du Festival international de cinéma à Cannes, l'annonce du palmarès et de la Palme d'Or que vous suivrez sur RFI, une édition marquée notamment par les polémiques, alors qu'une pétition signée par 600 professionnels du cinéma avait été rendue publique à l'ouverture. Elle accusait le milliardaire Vincent Bolloré de vouloir porter l'extrême droite au pouvoir en France et de contrôler toute la chaîne du cinéma avec son groupe Canal+ et le rachat du groupe de salles UGC. Les remous liés à ce texte ont duré toute la quinzaine, Sophie Dorlotin.
3: Voilà ce qui s'est passé lors de plusieurs projections dans la grande salle du Palais des Festivals, lorsque le logo Canal+ apparaît à l'écran. C'est ce qui a fait réagir le patron de Canal+, Maxime Saada, dimanche dernier. Intervenant devant des producteurs, il a menacé de ne plus travailler avec les 600 signataires de la pétition visant son actionnaire Vincent Bolloré. Une tentative d'intimidation condamnée de toutes parts. L'acteur Alain Chabat figure de l'esprit Canal des années 90.
12: Je trouve que, en tout cas, la réaction, épidermique ou je sais pas quoi de Maxime Saada est naze, je trouve. Je peux comprendre qu'il soit touché pour les équipes de Canal, puisqu'effectivement, le studio Canal produit des films. Il y a une vraie diversité dedans. Donc, de rajouter ce coup de pression à deux balles, je trouve, à des gens qui, tu vois, donnent une opinion ou en tout cas qui ont une inquiétude.
3: La perspective d'une liste noire des professionnels menacés de boycott par Canal+ a plutôt soudé le monde du cinéma et grossi les rangs des signataires qui sont désormais plus de 3500 et incluent des figures internationales comme Javier Bardem ou Ken Loach. Sophie Torlotin, Cannes, RFI.
6: Et l'annonce du palmarès du Festival de Cannes, la Palme d'Or, à suivre ce soir sur RFI, édition spéciale à partir de 19h, temps universel. 3h10 TU, l'info continue sur RFI.
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14: Bonjour. Ebola dans la région des Grands Lacs en Afrique, antivirus à bord d'une croisière de luxe, deux virus et à chaque fois un risque élevé de mourir de la maladie et pas de vaccin. La planète qui s'inquiète du risque d'une nouvelle pandémie, alors comment prévenir sans affoler ? Nous retrouvons dans un instant Caroline Paré pour en parler. Le Mali et une interview sur notre antenne de Moussa Agachara Toumane qui a surpris certains de nos auditeurs. Pourquoi RFI donne-t-elle la parole à un représentant des autorités de transition alors que le régime en place a suspendu RFI ? Et puis une question classique en géopolitique, à quoi mesure-t-on la puissance ? Réponse de Marie-France Chatin à suivre. Face à la 17e épidémie d'Ebola que connaît la RD Congo, les médias, comme RFI, ont un rôle clé pour sensibiliser la population et pour lutter contre la désinformation. La radio et les réseaux sociaux sont particulièrement importants. C'est vrai de manière générale pour les questions de santé. On l'a mesuré encore récemment avec la découverte de cas mortels d'antivirus à bord d'un navire. Mais les journalistes couvrent-ils les deux crises de la même manière ? On en discute avec vous, Caroline Paré. Vous êtes tous les jours à l'antenne avec votre émission Priorité Santé. Est-ce que le risque épidémique est le même ?
15: Alors, la différence première, elle est très basique. C'est le contexte. Quand on tombe malade sur un bateau, on connaît le nombre de personnes concernées, même si après une partie est partie dans un avion. Mais en tout cas, il y a quelque chose de très important quand on parle d'une épidémie, c'est le traçage des cas. Donc là, ils étaient dans le bateau, on va dire, ils étaient bloqués. Par contre, quand on est face à Ebola, là, c'est tout l'inverse. On est dans le nord-est de la République démocratique du Congo, une zone minière. On sait que les gens, quand ils travaillent dans les mines, il y a une proximité aussi, voire une promiscuité dans l'habitat. Et puis, il faut pas oublier que c'est une zone de guerre, une zone de conflit. Donc là, encore, on a des déplacements de population, on a des conditions sanitaires et d'insalubrité extrêmes. Donc ce ne sont pas du tout les mêmes situations.
14: Parler d'Ebola, c'est parler aussi à des auditeurs qui nous écoutent tous les jours.
15: Hein. Qui sont concernés, on n'est pas là pour faire peur, on est là pour donner des conseils. C'est-à-dire, effectivement, Ebola, on peut en avoir peur, Et c'est bien normal, parce que les symptômes peuvent être spectaculaires, quoique on dit plus maintenant que c'est une fièvre hémorragique, on dit fièvre à virus Ebola, parce qu'il y avait des personnes qui avaient la maladie sans saigner. Donc c'est pas systématique. Hein.
14: Ça ressemble un peu à un palu au départ, je crois.
15: Ça peut, il y a une fièvre, il y a un affaiblissement, il y a une déshydratation. En tout cas, on tombe très très malade, très vite, comme on peut être sur une forte crise de palu. Mais après, il va y avoir des signes beaucoup plus potentiellement inquiétant, c'est-à-dire des saignements, pour dire les choses clairement, par tous les orifices. Donc le terme est assez clair. Ça peut faire peur parce que on meurt très vite, et ça peut faire peur parce que quand on est face à des maladies pour lesquelles il n'y a pas de traitement dédié, ça veut dire que dans ces cas-là, il y a un terme un peu compliqué, on dit on a un traitement symptomatique. Ça veut dire si on se déshydrate, on est réhydraté. Si on a de la fièvre, on prend l'antifièvre. Mais on n'a pas le médicament anti-Ebola pour l'instant. Ce qui était bien, c'est qu'il y avait un vaccin pour une souche d'Ebola, la souche Zaïre. Mais dans le cas de cette épidémie qui est partie de l'Itourie, c'est une souche différente pour laquelle, à l'heure actuelle, il n'y a pas de vaccin, alors que la communauté internationale aurait eu le temps de s'y pencher, puisque cette souche, elle n'est pas nouvelle. Elle a déjà été identifiée il y a 19 ans exactement, toujours en République démocratique du Congo.
14: Quelle est la bonne échelle pour prévenir, pour alerter sans affoler les auditeurs?
15: On se pose la question, qu'est-ce que je fais? Est-ce que je donne des infos brutes comme ça? Il y a tant de morts, sans imaginer ce que ça représente derrière. Pour les soignants, pour les familles, pour l'inquiétude aussi. Je dirais qu'il y a peut-être un niveau de précaution, parce qu'il y a une double responsabilité. Il y a la responsabilité d'être sérieux scientifiquement, mais il y a aussi la responsabilité collective. On est une collectivité humaine. La maladie, elle met en danger, surtout quand elle est épidémique et pandémique, la collectivité humaine. Et nos éditeurs le savent, parce que dans la plupart des cas, ils n'ont pas accès, comme nous ici en France, à des médicaments ou à des systèmes de santé qui sont pris en charge par la collectivité. Et une chose essentielle, c'est que le temps de la santé n'est pas le temps du journal toutes les demi-heures. On n'est pas obligé d'aller vers le sensationnalisme. On n'est pas obligé de donner la parole au premier venu qui n'y connaît rien. Et quand j'ai dit tout ça, je ne suis pas médecin, je suis juste journaliste.
14: Caroline Paré dans Pourquoi RFI dit ça? Pour nous poser des questions sur la fabrique de l'information, une adresse pour nous écrire pourquoi@rfi.fr et une question très géopolitique cette semaine. C'est l'occasion d'accueillir Marie-France Chatin. Bonjour Marie-France.
16: Bonjour Juliette Rangeval.
14: Comment mesure-t-on la puissance? C'est la question d'un auditeur, Célestin Fessy, qui voudrait savoir avec quoi on mesure la puissance d'un État.
16: Alors, j'ai presque envie de dire que c'est de plus en plus compliqué. Parce que la puissance ne se mesure plus seulement par des indicateurs traditionnels comme la taille de l'armée, le produit intérieur brut ou le nombre de porte-avions. Ça, ce sont des critères chers à la realpolitik et qui restent importants, mais ils sont aujourd'hui complétés, voire concurrencés par des formes de puissance plus diffuses. Alors, il y a un spécialiste des relations internationales qui est souvent invité dans l'émission géopolitique que j'apprécie énormément, qui est, je pense, un des meilleurs à l'échelle planétaire, c'est Bertrand Badie, qui insiste sur la puissance relationnelle. Il dit que la capacité d'un État ou d'un acteur à s'inscrire dans des réseaux à influencer par la normativité, comme l'Union européenne avec ses standards environnementaux, ou à mobiliser des soft power culturels, économiques ou technologiques. La Chine, par exemple, elle utilise sa puissance économique et son contrôle des chaînes de valeur pour peser sur les décisions internationales, tandis que les États-Unis combinent hard power militaire et soft power hollywoodien ou universitaire. Tout ça pour dire que la puissance se mesure aussi par la résilience, c'est-à-dire la capacité à absorber les chocs, à maintenir une cohésion interne, comme le montre la Russie malgré son isolement partiel. Enfin, dans un monde multipolaire, la puissance, elle se jauge aussi à l'aune de la légitimité, c'est-à-dire qu'un État peut être fort militairement, mais s'il est isolé diplomatiquement, sa puissance est fragilisée. J'ai envie de reprendre aussi un autre expert des relations internationales, c'est Thierry de Montbrial qui dirige l'Institut français des relations internationales, qui oppose bien sûr la puissance à l'impuissance, et qui dit que finalement, avoir des ressources, mais ne pas avoir la capacité de les utiliser, c'est de l'impuissance, et que finalement, c'est le passage à l'acte qui fait toute la différence et qui donne la puissance.
14: Est-ce qu'on peut citer des pays qui sont des puissances. Alors, vous avez parlé de la Chine, les États-Unis, ça paraît assez évident. Est-ce qu'il y a des pays qu'on qualifie facilement de puissances sur le continent africain ou en Asie? Est-ce que tous les pays sont des puissances?
16: Non, tous les pays ne sont pas des puissances. Encore une fois, j'ai presque envie de reprendre ce que je disais précédemment. Avoir des ressources, mais les capacités de les utiliser, on peut être dans la puissance la plus totale. Je pense que certains pays d'Afrique, avec les mines, etc., qui n'ont pas la capacité d'exploiter, eh bien, voilà, ils laissent tout ça et le servent d'une certaine manière sur un plateau d'argent à d'autres pays. Alors, déjà, il y a des degrés dans la puissance. C'est-à-dire qu'il y a la superpuissance. Si on devait les nommer, on parlerait de la Chine, on parlerait des États-Unis.
14: Est-ce que la Russie est une superpuissance?
16: Est-ce que la Russie est une superpuissance? La réponse, je pense qu'elle réside dans ce qui se passe depuis plusieurs années en Ukraine. Puissance nucléaire, la Russie, forte de gisements gaziers et pétroliers très importants, économiquement assez solide, eh bien, elle ne parvient pas à venir à bout de son opération spéciale, comme elle le qualifie, en Ukraine. Alors, est-ce que la Russie est encore une puissance?
14: La question elle agit.
16: Elle agit, mais ça n'aboutit pas. Et on peut se poser la même question pour les États-Unis. Les États-Unis agissent. Regardons ce qui se passe depuis plusieurs décennies. La guerre du Vietnam, les Américains n'en sont pas sortis victorieux. La guerre en Afghanistan, pareil. La guerre en Irak, idem. Et qu'est-ce qui se passe aujourd'hui dans l'intervention israélo-américaine sur l'Iran? Voilà, je pense que ça permet de questionner cette notion de puissance. Maintenant, il n'y a pas que des pays qui sont puissants. Je pense aux GAFAM, le numérique. C'est un outil offert aux pays pour monter en puissance. Mais ils sont eux-mêmes, les GAFAM, plus riches que certains États sur la planète. Voilà. Tout ça, c'est une sorte de diversification et d'outils qui deviennent de plus en plus nombreux pour mesurer la puissance.
14: Marie-France, si je vous entends, les éléments qui servent à mesurer la puissance, ce sont des éléments qui sont mouvants dans le temps, qui sont, qui peuvent changer.
16: Évolutifs, absolument. Tout à fait.
14: Et quand on présente et qu'on produit une émission comme Géopolitique, alors il faut pouvoir être à l'affût de ces nouveaux éléments de puissance?
16: Oui, et puis surtout être très attentif aux fluctuations. Parce que c'est, j'ai fait un peu de mathématiques dans ma vie, c'est sinusoïdal. Ça monte et ça descend, ça n'est pas statique, ça n'est pas linéaire. Donc voilà, ce sont toutes ces tendances-là qu'il faut savoir observer et mesurer.
14: Marie-France Chatin.
13: Pourquoi LFI dit ça? 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
14: La situation au Mali que vous suivez quotidiennement sur RFI est une question. Pourquoi RFI donne-t-elle la parole à un représentant des autorités de transition alors que le régime en place a suspendu RFI? Bonjour David Baché.
17: Bonjour Juliette, bonjour à tous.
14: Cette interview de Moussa Agha Achara Toumane sur l'antenne pour commenter les derniers développements de la situation au Mali a surpris beaucoup d'auditeurs. Certains notamment se demandent si cela signifie qu'il y a une amélioration des relations de Radio France Internationale avec les autorités maliennes, plus largement avec les pays de l'AES.
17: Alors non, je ne sais pas si je vais rassurer ou inquiéter nos auditeurs, mais non, aucun changement, c'est le statu quo dans les relations entre RFI, plus globalement France Média Monde, et les autorités maliennes de transition, ou les autorités de l'Alliance des États du Sahel. Mais ce n'est pas parce qu'on est interdit au Mali qu'on s'interdit de parler du Mali et qu'on s'interdit de donner la parole aux autorités, aux représentants des autorités, aux représentants des différentes tendances qui s'expriment dans le pays. On n'a jamais cessé d'inviter les ministres maliens, on n'a jamais cessé d'inviter les soutiens des autorités maliennes de transition. Et lorsque Moussa Agha Achara Toumane, qui est un habitué de RFI, nous donne son accord pour s'exprimer sur les ondes, et bien c'est volontiers qu'on lui donne la parole. Du reste, je signale que nous continuons régulièrement d'inviter les officiels maliens, les ministres maliens, les ministres du régime en place, pour leur proposer de s'exprimer sur RFI, libre à eux d'accepter ou de ne pas accepter. C'est vrai que on les entend souvent dénoncer la propagande de RFI ou des médias occidentaux. Ils sont bienvenus sur notre antenne pour dire ce qu'ils ont à dire.
14: Et quand ils viennent sur notre antenne, comme Moussa Agha Achara Toumane, qu'est-ce que ça permet de savoir pour nos auditeurs? Parce que finalement, c'est pour eux qu'on travaille, c'est pas pour un régime ou pour un autre.
17: Ben, ça nous permet de faire notre travail, effectivement, c'est-à-dire de donner la parole à tous les acteurs et de donner à entendre toutes les lignes politiques qui ont à s'exprimer. Moussa Agha Achara Toumane, pour ceux qui le connaissent pas, c'est un responsable communautaire d'abord, Touareg Daoussac, de la région de Ménaka, dans le nord du Mali. Et c'est aussi l'un des représentants des autorités de transition, en sens qu'il est allié de l'armée malienne. Son mouvement pour le salut de l'Azawad, qui est un groupe politico-militaire du nord du Mali, est allié et combat avec l'armée malienne. Et il est lui-même membre du Conseil national de transition, qui fait office d'organe législatif, puisqu'il n'y a pas eu d'élection depuis près de 6 ans. Et donc, du coup, lui, il est légitime à s'exprimer et à relayer tout le soutien qu'il veut apporter au président en exercice, le général Assimi Goïta. Et nous, ça nous permet de donner à entendre toutes ces voix. Il s'en fait en quelque sorte le porte-parole de ceux qui soutiennent le régime en place. Nous, on veut pas censurer le régime qui nous censure nous-mêmes. On veut que toutes les opinions puissent s'entendre et que toutes les informations qui ont à être données puissent être entendues par nos auditeurs pour qu'ils puissent juger librement, en toute autonomie, de la situation de leur pays.
14: Il y a également beaucoup de questions sur l'alliance entre le JNIM et le FLA. Certains auditeurs ont du mal à comprendre pourquoi on ne parle pas des FLA comme de djihadistes. Finalement, certains vous reprochent, nommément comme Hachim Garba, de parler du JNIM comme d'une organisation terroriste qui viendrait défendre les populations contre l'armée malienne. Qu'est-ce qu'on peut répondre à cet auditeur et plus largement sur le JNIM et le FLA ?
17: Bah, je vais commencer par lui suggérer d'écouter l'antenne. Sur RFI, on n'entendra jamais le JNIM défenseur des populations maliennes, si j'ai bien résumé ce qu'il disait. On parle du JNIM, on parle du FLA. J'ai répondu la semaine dernière à une question sur ce thème, sur l'alliance entre le FLA et le JNIM. Le FLA, ce sont les rebelles indépendantistes Front de Libération de l'Azawad. Le JNIM, groupe de soutien à l'islam et aux musulmans, lié à Al-Qaïda. On les définit. J'étais déjà intervenu chez vous, j'étais réintervenu à l'antenne chez Juan Gomez pour expliquer pourquoi j'évitais le mot terroriste qui est toujours utilisé dans une bouche et pas dans l'autre. Et je laissais libre à chacun la possibilité d'employer ce mot. Quand dans ses communiqués, l'armée malienne parle de groupe terroriste, je cite l'armée malienne en disant groupe terroriste. J'ai fait un sujet il y a une semaine ou deux maintenant sur le FLA doit-il être qualifié de groupe terroriste. On entendait le porte-parole du FLA qui expliquait pourquoi à ses yeux il n'en était pas un. Et on entendait un chercheur malien dont la ligne épouse, en résumé celle des autorités de transition, expliquer pourquoi il fallait qualifier le FLA de groupe terroriste. Donc toutes ces pensées-là, on les donne à entendre. Donc
14: c'est une guerre des récits.
17: Les auditeurs peuvent se faire une opinion avec tout ce qu'ils ont entendu sur notre antenne. C'est ce que j'espère. Et quand on parle de guerre des récits, ça fait penser à guerre de propagande, à guerre médiatique. C'est en ce moment un gros argument utilisé par les autorités de l'AES pour décrédibiliser les papiers qu'on sort, par exemple, notamment sur RFI. Bon, je lis l'Essor tous les jours, l'Essor, le journal d'État du Mali, je regarde l'ORTM, et je sais qu'ils regardent aussi ce qui se fait sur RFI, et qu'ils y trouvent beaucoup d'informations qu'ils jugent fiables.
14: Merci David Baché.
18: Je sais, c'est insoutenable.
14: Pourquoi RFI dit ça ? Comme ça, bonjour Frédéric Genoux.
19: Bonjour.
14: Le Festival de Cannes va bientôt se terminer. On a beaucoup parlé des films en compétition, mais en fait, on utilise souvent des expressions du cinéma.
19: Oui, les mots du cinéma font partie du vocabulaire courant à l'antenne. Pas les termes trop techniques, mais les journalistes évoquent parfois un mauvais scénario quand les choses se succèdent en dépit du bon sens. Ils peuvent expliquer que tout est prêt pour la scène finale. La scène, c'est un ensemble de plans qui se déroulent dans le même lieu et l'image peut être reprise pour une grande rencontre internationale, par exemple. Tout comme le clap de fin. Ce clap, c'est le bruit que fait l'ardoise qui indique le nom ou le numéro de la prise et dont la partie supérieure peut claquer. Le clap de fin au cinéma, c'est un peu comme le coup de sifflet final du match de foot ou celui qui indique la fin de la récréation.
14: On retrouve également nombre de mots du cinéma qui concernent les actrices et les acteurs.
19: Commençons, Juliette, par ceux qui n'ont qu'un tout petit rôle, parfois même coupé au montage, les figurants. Ils traversent la rue, se tiennent à l'arrière-plan. En général, ils n'ont pas de texte. L'image du figurant est souvent utilisée pour décrire quelqu'un qu'on n'écoute pas. Autre mot très courant, protagoniste, celui qui joue le rôle principal, parfois utilisé au pluriel, les protagonistes de l'affaire. La vedette, au cinéma comme ailleurs, c'est celle qui a la place la plus visible sur l'affiche, c'est l'actrice ou l'acteur principal. Et quand c'est une immense vedette, ou qu'elle vient des États-Unis, ou qu'on a le superlatif facile, on la qualifie de star. Si on abuse de la formule, si trop d'actrices ou d'acteurs sont des stars, alors il faut trouver des termes encore plus éblouissants pour ceux dont la carrière est exceptionnelle, des superstars, des mégastars, des stars internationales, on aura peut-être des stars interplanétaires un jour. qui sait. La starlette, elle, c'est la jeune actrice qui cherche à se faire remarquer en misant tout sur son physique. C'est un terme qui est daté, on ne l'utilise plus. Au XXIe siècle, pour impressionner dans le cinéma, il est plus utile de jouer ou de connaître son texte que de se mettre en maillot de bain sur la croisette.
20: Est-ce qu'on retrouve des termes techniques, Frédéric ?
19: Certains sont tellement parlants qu'ils peuvent être utilisés comme titre d'émission. Arrêt sur image, c'est le nom d'une émission de télévision qui est devenue un site web qui est spécialisé dans le décryptage des médias. À RFI, vous vous en souvenez, Juliette, oui. Nous avons eu Gros Plan qui était présenté par Laurent Dupart. Le Gros Plan, c'est une image cadrée de très près au cinéma. Un remake, c'est la reprise, quelques années plus tard, d'un film en général à succès. Le terme remake se glisse dans toutes sortes de récits où on veut dire que la même chose est proposée en changeant seulement les acteurs. On retrouve, parfois sortis de leur contexte, les termes box-office, qui indique en principe le nombre de tickets de cinéma vendus, c'est un indicateur de succès. La bande-annonce, qui est ce petit film promotionnel qui résume ou qui donne envie de voir le long métrage en entier. L'erreur de casting, ça on l'entend souvent, pour décrire un choix discutable. Enfin, l'expression « être sous les feux de la rampe », en théorie c'est du théâtre, mais Charlie Chaplin en a fait un film. Quand l'acteur ou l'actrice est sous les feux de la rampe, que ce soit des bougies ou des projecteurs, il est très exposé, il brille. Quand on est moins célèbre, on n'est plus sous les feux de la rampe.
20: Il y a également des phrases cultes au cinéma, Frédéric. Est-ce qu'on les retrouve à la radio, sorties de leur contexte ?
19: C'est réservé à certaines phrases vraiment célèbres, parce qu'il faut que ce soit clair pour l'auditeur, mais il y en a deux en particulier, Juliette. Sur un malentendu, ça peut marcher. Vous l'avez reconnu, c'est une phrase des Bronzés font du ski. Un conseil de drague dont la formule complète est « Oublie que tu n'as aucune chance, on ne sait jamais. Sur un malentendu, ça peut marcher. » L'autre grand classique est extrait des Tontons Flingueurs. La phrase entière est trop longue, mais éparpillée façon puzzle, on l'entend encore régulièrement pour décrire une vengeance implacable ou une victoire sportive exceptionnelle.
20: Pourquoi RFI dit ça à la réalisation ? Françoise Grelot.
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23: Il est tout juste 3h30 en temps universel, 5h30 ici à Paris, et vous écoutez la Radio du Monde, Radio France Internationale. Bonjour, bienvenue si vous nous rejoignez. Nous sommes ensemble pour 30 minutes largement consacrées à l'actualité africaine avec deux grands titres à la une de ce samedi 23 mai. Ebola, bien sûr, l'OMS relève son niveau d'alerte pour la République démocratique du Congo. Elle le place au niveau maximal. Trois provinces touchées, 746 cas suspects ce matin. Focus à suivre sur Goma, capitale provinciale du Nord Kivu, aux mains de la FCM23. Comment s'y déploie malgré tout un début de réponse sanitaire? Et puis la politique au Sénégal, évidemment, il n'y a plus de Premier ministre. Le tandem déjà vacillant a fini par rompre. Bassirou Diomaye Faye, Limoges, Ousmane Sonko. Reportage à Madagascar. Les autorités de la capitale veulent faire place nette, tout particulièrement dans le bouillonnant quartier d'Analakel. Mais les vendeurs informels sont un brin désabusés. Des guerres pires, oui, mais pour aller où? Des sanctions américaines enfin contre un policier tanzanien. Il est suspecté d'être responsable des graves sévices subis l'année dernière par Agather Atohaire et Boniface Mwangi, défenseurs des droits humains ougandaises et kényans. Ebola représente donc désormais un risque très élevé pour la santé publique en République démocratique du Congo. Annonce hier de l'Organisation mondiale de la santé, c'est le niveau d'alerte maximal sur l'échelle de l'OMS. Les derniers chiffres ce matin font état de 176 décès probablement dus au virus, 746 cas suspects. La fièvre hémorragique touche trois provinces, l'Ituri tout particulièrement, mais aussi le Sud et le Nord Kivu. Dans cette province justement, la réponse sanitaire doit s'accommoder de la situation sécuritaire. On rappelle que la FCM 23, soutenue par le Rwanda, contrôle par exemple la ville de Goma, la capitale provinciale. L'International Medical Corps, une ONG spécialisée, parvient tout de même à déployer un dispositif préventif pour les malades ou ceux qui sont suspectés de l'être à l'hôpital CBC à Virunga. Éclairage de Sidi Yansané avec nos correspondants dans la région.
1: À l'entrée de l'hôpital CBCA dans le quartier Virunga, de nouveaux dispositifs médicaux sont visibles. Désormais, chaque nouveau venu est soumis au lavage des mains et au test de la température, comme l'explique Igunzi Dieudonné, infirmier de l'hôpital.
2: Tout malade qui arrive ici, on fait les screenings. S'il trouve quelqu'un qui a la fièvre, qu'il soit malade ou pas, on doit l'orienter dans la zone de triage. C'est obligatoire pour toute personne qui est entrée au sein de l'hôpital.
1: Les patients présentant des symptômes d'Ebola sont directement pris en charge dans les salles d'isolement supervisées par l'ONG International Medical Corps. Lesumba Taboulé, membre de l'IMC, est au triage.
4: Nous sommes en train de trier les malades selon leur plainte. Les cas qui ne répondent pas aux critères de la maladie à virus à Ebola, on les oriente dans la zone propre. Depuis que nous sommes là, nous avons déjà reçu 11 cas ici au triage, mais jusque-là, il n'y a pas de cas suspect.
1: Dans le centre d'isolement, des lits sont installés dans chaque chambre pour mettre à l'aise le cas suspect et ainsi éviter tout autre contact. Un responsable de l'hôpital explique cependant que les défis sont énormes. La disponibilité des équipements de protection individuelle reste un besoin urgent. Si l'hôpital a bien reçu un premier lot de matériel, il craint une insuffisance des stocks face à des défis de plus en plus nombreux.
23: Et le mouvement armé de la FCM23 communique de son côté sur une cellule de riposte qu'il a mise en place, chapeautée par le docteur Freddy Kaniki, coordonnateur adjoint de ce mouvement. Le docteur Kaniki qui estime que les acteurs du conflit dans l'Est devraient mettre leurs différends de côté afin de sauver des vies. Cette épidémie d'Ebola et sa souche Bundibugyo qui mobilisent aussi la communauté scientifique internationale. Des centaines de spécialistes ont participé hier à une réunion virtuelle organisée en ligne entre l'OMS et le consortium de recherche sur les filovirus. Ebola appartient à cette famille. Sorte de méga consultation d'urgence de centaines de blouses blanches pour faire un état des lieux des connaissances, Amélie Tullet, et des outils à développer le plus vite possible.
5: D'abord, le besoin d'un traitement spécifique pour les malades hospitalisés bientôt dans les centres de traitement Ebola qui doivent être mis en place dans l'est de la RDC. Deux catégories de traitements sont identifiées comme potentiellement intéressantes, résume Julien Potet de Médecins Sans Frontières. Des anticorps monoclonaux, dont un a été développé par un laboratoire aux États-Unis grâce à des fonds du gouvernement américain, et des traitements antiviraux à spectre plus large, comme le remdesivir déjà homologué pour le Covid-19. Il faudra encore plusieurs semaines de coordination pour définir un protocole rigoureux et consensuel pour un essai clinique. Quant à l'enjeu d'un vaccin spécifique contre le virus Bundibugyo, les choses sont moins avancées, dit Julien Potet. Mais preuve de l'intérêt de la communauté scientifique bien au-delà du continent, hier, plus de 1300 participants se sont connectés à la réunion. Toutefois, rappelle le référent vaccin de MSF, au-delà de l'engouement pour la recherche, il est essentiel que les enjeux du terrain ne soient pas oubliés. Autrement dit, il faut réfléchir dès maintenant à un modèle économique pour qu'une fois traitement et nouveau vaccin validé, il soit disponible en quantité suffisante et à un prix abordable pour les organisations humanitaires.
23: Amélie Tullet.
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23: 6h35 à Antananarive, Madagascar, où les autorités de la capitale tentent une nouvelle fois une grande opération de remise en ordre. La mairie d'Antananarive parle d'un assainissement urbain. Il s'agirait de désengorger la voie publique, de chasser les marchands informels entre les trottoirs et la rue, de faire place nette pour la circulation, tout particulièrement celle des transports en commun. Ce n'est pas la première fois, mais le principal écueil demeure toujours inchangé. Faute d'endroit où s'installer pour vendre, ces marchands ne s'imaginent pas quitter pour de bon le remplacement. Reportage Aurélie Coumont.
25: Une allée saturée où marchands, piétons et voitures se disputent le moindre mètre carré. Anna Laquelle est le poumon commercial d'Antananarive et le symbole de son désordre urbain. C'est ici que la commune urbaine déploie son nouveau dispositif. L'objectif, dégager les rues, encadrer les transports et imposer ce qu'elle appelle la discipline. Explication du vice-président de la délégation spéciale, Rana Ivoson Nieri Manamzar.
26: Il y a beaucoup de marchands qui sont au milieu de la route, des taxis qui respectent pas la conduite des chauffeurs. Tout ça, c'est l'assainissement de la ville d'Antananarive. C'est pour nettoyer la ville et garder les bons fonctionnements des marchands et les taxibés en même temps.
25: Ce n'est pas la première fois que la ville tente de reprendre le contrôle et à chaque fois les marchands reviennent. Ange vend des téléphones d'occasion à la petite vitesse depuis 15 ans. Il a déjà été délogé.
0: Réorganiser c'est bien, mais il faut trouver une alternative car c'est notre gagne-pain. Si on nous chasse d'ici, on n'aura plus de place pour vendre. Nous n'avons pas les moyens de louer des boxes dans les centres commerciaux. Autrefois, on a dû quitter cet endroit pendant 5 mois, mais nous tenons à cet endroit car les affaires marchent bien ici. C'est le centre-ville.
25: La ville se donne 10 jours pour dégager les principales artères et un mois pour installer de nouveaux feux tricolores. Les 39 marchés de la capitale doivent être réorganisés. Reste la question des marchands. Une place de repli leur a été proposée, jugée pour l'instant insuffisante. Aurélie Couman, Antananarivo, RFI.
23: 5 villages de la région de Bandiagara dans le centre du Mali ont été attaqués avant-hier après-midi. Attaque revendiquée par le JNIM, groupe lié à Al-Qaïda qui n'a pas donné de bilan. Les sources que nous avons pu joindre rapportent une vingtaine de morts. De nombreux habitants ont fui ce village. Le Sénégal n'a donc plus de Premier ministre. Bassirou Diomaye Faye limoge Ousmane Sonko. Communiqué diffusé hier soir autour de 22h locale sur les ondes de la radio-télévision sénégalaise. Explosion du tandem au pouvoir depuis un peu plus de 2 ans. Tandem devenu duel ces derniers mois. Léa Lisa Vesterov, c'est vous qui revenez sur la chronologie progressive de ces fissures qui ont fini par céder.
7: C'est un peu plus d'un an après leur arrivée au pouvoir, en juillet 2025, qu'apparaît la première fracture dans le tandem au pouvoir. Ousmane Sonko évoque alors un problème d'autorité à la tête de l'État, une attaque frontale destinée à Bassirou Diomaye Faye, qui l'accuse de ne pas assez défendre son premier ministre face à des attaques politiques et de ne pas assez faire tout court par rapport aux réformes promises. En novembre 2025, deuxième acte, Bassirou Diomaye Faye décide de réactiver la coalition politique qu'il a portée au pouvoir et de nommer Aminata Touré à sa tête contre l'avis de son premier ministre et chef du PASTEF. Au sein du parti, la décision est perçue comme une trahison. Le désaccord est public, le bras de fer est désormais officiel. Avec en toile de fond les ambitions présidentielles de chacun. Depuis, entre les deux hommes, le fossé n'a cessé de se creuser par déclaration interposée. Début mars, Ousmane Sonko évoque la possibilité de retourner dans l'opposition et parle de cohabitation douce. Le 2 mai, lors d'un entretien à la presse, Bassirou Diomaye Faye évoque pour la première fois la possibilité de limoger Ousmane Sonko s'il ne devait plus lui faire confiance. Le divorce est consommé, analyse les observateurs politiques, ne manquaient plus que le passage à l'acte. Léa Lisa Vesterov, Dakar, RFI.
23: Les États-Unis prennent des sanctions contre un responsable de la police tanzanienne. Faustin Jackson Mafuele est désormais interdit d'entrer sur le territoire américain. Le commissaire principal adjoint de la police, accusé d'être impliqué dans les tortures qu'ont subi Agathe Ratouheir et Boniface Mwangi, c'était il y a un an. Ces deux militants des droits humains, elle est ougandaise, lui est kényan, étaient arrêtés à Dar es Salaam, où ils étaient venus manifester leur soutien à l'opposant Tundu Lissou face à la justice. Ils avaient alors été torturés et retrouvés dans un état critique quelques jours plus tard. Le bureau du secrétaire d'État américain affirme disposer d'informations crédibles qui mettent en cause l'officier tanzanien.
8: Christine le 23 mai 2025, Agathe Tuaere et Boniface Mwangi étaient venus à Dar es Salaam pour soutenir l'opposant tanzanien Tundu Lissou. Quelques heures plus tard, les deux militants affirment avoir été détenus puis torturés pendant plusieurs jours. Des actes de torture qui auraient été ordonnés, selon Agathe Tuaere, par Faustin Jackson Mafuele. Un an plus tard, la journaliste ougandaise dit se sentir enfin entendue.
9: Ma première réaction, ça a été un immense soulagement. J'ai eu l'impression que tout le monde se souciait enfin de ce qui nous était arrivé à Boniface et à moi. Pendant des mois, j'ai eu l'impression que ceux qui nous avaient fait ça restaient impunis. Et non seulement ils étaient toujours libres, mais ils continuaient à commettre des atrocités contre d'autres personnes.
8: Pour Agathe Tuaere, cette sanction américaine marque un premier pas dans la lutte contre l'impunité. Faustin Jackson Mafuele est désormais interdit d'entrer sur le territoire américain. Des sanctions pourtant insuffisantes, estime la journaliste ougandaise.
9: Cela ne doit pas s'arrêter à Mafuele parce qu'il recevait clairement des ordres. Quand nous sommes sortis de cette épreuve, j'ai découvert que la présidente tanzanienne avait d'une certaine manière justifié ce qu'on nous avait fait. Et ces gens doivent être arrêtés.
8: Les critiques internationales contre le gouvernement tanzanien se multiplient ces derniers jours. Mercredi, des sénateurs américains appelaient déjà à revoir les relations entre Washington et Dar es Salaam.
23: À Christina Okello qui livre des explications plus détaillées à lire sur RFI.fr.
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23: 3h41 TU, deux étapes culturelles nous attendent dans la suite d'Afrique Matin, le journal de Cannes et les festivals du film qui se terminent ce soir. Nous recevons aussi le co-réalisateur d'un documentaire sur les anciens enfants dits métis de la RDC, ces femmes arrachées à leur mère congolaise sous l'époque coloniale. On appelle aussi les confrères de Jeune Afrique dans quelques minutes. Ils mènent un rare entretien avec l'ancien président sénégalais Abdoulaye Wade. Mais retour d'abord au Nigeria pour la suite de nos reportages autour de Papiri. En novembre dernier, plus de 300 personnes sont enlevées dans l'école Saint Mary de cette commune du Nord-Ouest. Si aujourd'hui tous les ex-otages sont libres, ce kidnapping est venu illustrer avec force la dégradation de la situation sécuritaire sur place. Les populations vivent aujourd'hui avec un traumatisme qui se rappelle à elles pratiquement tous les jours. Les bandits rôdent encore. Les prises d'otages n'ont jamais cessé et la simple présence de ces malfaiteurs autour des villages fait peser une angoisse latente sur les habitants. Moïse Gomis.
3: De son mois de captivité, Bako est revenu choqué par le matériel technologique en possession des groupes extrémistes. Cet enseignant de l'école Sainte Mary ne comprend toujours pas comment salafistes et bandits ont pu s'enraciner dans les forêts de l'État de Niger. L'ultra-violence de ces criminels hante toujours Bako.
6: Des enfants meurent dans les cachots de ses ravisseurs. Des femmes y meurent aussi. Des milliers de personnes y sont otages, des gens du Bénin et du Nigeria. Parce qu'il y a des infirmières là-bas. Des sages-femmes sont prises aussi au piège. Au Bénin, ces groupes extrémistes ont l'habitude d'aller dans des hôpitaux, tu sais, pour enlever des gens. Ils savent qu'ils obtiennent de plus grosses rançons en kidnappant des personnels de santé.
3: Lydia est une aide-cuisinière de Sainte Mary. Elle aussi a été otage comme Bako. Ses deux fils âgés de moins de 5 ans ont vécu cette expérience avec elle dans la forêt de Kenji. Ces deux bambins ne lâchent plus d'une semelle leur maman depuis leur retour, car même libre, le quotidien de cette famille est un cauchemar. Lydia.
10: Ce qui me préoccupe encore aujourd'hui, c'est que les meurtres n'ont pas cessé. Je n'ai donc pas l'esprit tranquille. Parfois, nous ne pouvons pas dormir chez nous parce qu'ils rôdent dans les environs. Nous devons aller dormir dans la brousse. Et c'est pour cette raison que mon esprit n'est pas en paix.
3: Le jour du kidnapping de Sainte Mary, Emmanuel rendait visite à son épouse, enseignante de cette école. Depuis son retour à la liberté, une nuit sur deux, le hameau où vivent Emmanuel et sa famille subit des attaques de bandits. Et comme Lydia et ses enfants, Emmanuel et sa compagne se cachent jusqu'au matin en brousse, en étouffant les pleurs de leurs deux nourrissons.
11: Nous courons dans l'obscurité en espérant qu'ils ne voient pas où nous nous cachons. Nous courons dans le noir avec nos enfants. Parfois les enfants pleurent, alors nous faisons de notre mieux. Nous les choyons juste pour faire cesser les pleurs, afin que si les bandits sont dans les parages, ils ne puissent pas découvrir où nous nous cachons.
3: Au bord de la rupture nerveuse, Emmanuel s'accroche à la vie, surtout quand il se souvient de tous ces otages qu'il a croisés, se demandant en permanence combien d'entre eux sont encore vivants. Moïse Gomis, de retour de Papiri, RFI.
23: La suite de cette série de reportages dans le nord-ouest du Nigeria, demain, même heure, même antenne.
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23: 5h45 à Paris, l'actualité internationale de ce 23 mai. 10 personnes au moins, dont 6 secouristes et une fillette, ont été tuées hier dans une série de frappes israéliennes dans le sud du Liban. Cette nuit, deux nouvelles frappes ont touché des bâtiments dans la ville de Tyr. Les frappes israéliennes qui ont coûté la vie à 3111 personnes au Liban depuis le début des hostilités le 2 mars. Chiffre du ministère de la Santé libanais. Le chef de l'armée pakistanaise, le maréchal Asim Mounir, est à Téhéran dans le cadre de la médiation diplomatique de son pays pour tenter de mettre fin à la guerre. Toutefois, les médias américains Axios et CBS rapportent que Washington envisagerait de nouvelles frappes contre Téhéran dès ce week-end. La chef du renseignement américain, Tulsi Gabbard, qui quitte ses fonctions au sein de l'administration Trump, elle avance des raisons personnelles. Sa nomination avait été vivement critiquée par l'opposition qui lui reproche en particulier des prises de position pro-russes. Et puis le foot, Lens qui remporte sa première Coupe de France aux dépens de Nice, victoire 3-1 hier soir au Stade de France. Vous excuserez par avance la voix un peu éraillée de mon compère Sébastien Duhamel qui a beaucoup, beaucoup sollicité ses cordes vocales hier soir. Comme chaque samedi, la parole est au confrère de Jeune Afrique qui nous parle d'un article paru dans les colonnes du magazine avec un long entretien cette semaine avec l'ancien président sénégalais Abdoulaye Wade qui fêtera son 100e anniversaire dans une semaine. On précise à toutes fins utiles que cet entretien avait été réalisé avant l'annonce du limogeage d'Ousmane Sonko hier soir par Bassirou Diomaye Faye.
25: À la une de Jeune Afrique, une rencontre avec Abdoulaye Wade, l'ancien président sénégalais qui s'apprête à fêter son 100e anniversaire. Bonjour François Soudan.
12: Bonjour Catherine.
25: C'est vous qui avez réalisé cet entretien. Vous avez rencontré Abdoulaye Wade en région parisienne. Première question que bon nombre de ses compatriotes se posent, sans doute. Comment va le presque centenaire ?
12: Alors j'ai eu, osons le mot Catherine, le privilège, hein, tant le personnage se fait rare depuis une dizaine d'années, d'être reçu début mai par Abdoulaye Wade dans sa résidence de Versailles en France. Et je peux vous dire, pour avoir assez longuement conversé avec lui, que sa vieillesse est tout sauf un naufrage, hein, sous le crâne légendaire de cet ancien président aux allures de Dalaï Lama africain. Et il y a toujours autant de curiosité, autant d'intelligence. Abdoulaye Wade est un spectateur assidu des chaînes d'information en continu, et à bientôt 100 ans, hein, ce sera le 29 mai, une échéance qui l'agace d'ailleurs quand on la lui rappelle. Il s'assied chaque matin devant son ordinateur, à qui il confie ses mémoires, ses réflexions sur le panafricanisme et ses souvenirs de jeunesse. Une bonne partie de notre entretien a d'ailleurs été consacrée à évoquer les grands moments de sa présidence sur la scène internationale. Le Wade, animé d'une énergie, d'une frénésie impressionnante d'exercice du pouvoir des années 2000, a laissé la place à un sage, manifestement apaisé, mais toujours aussi agile intellectuellement, Catherine.
25: Et on brûlait de savoir ce qu'Abdoulaye Wade pense de la situation politique actuelle au Sénégal. Mais sur ce point, on reste sur sa faim, François Soudan.
12: Effectivement, c'est un angle mort, mais qui est volontaire. Pour une raison simple, Abdoulaye Wade ne veut pas interférer dans les cérémonies officielles d'hommage qui nous seront rendues les 4 et 5 juin prochains à Dakar. Sont prévus en présence du président Diomaye Faye toute une série de festivités, de commémorations avec concerts, colloques scientifiques et hommage national au grand théâtre Doudou Ndiaye Rose avec des centaines d'invités. Celui qui demeure le président du Parti démocratique sénégalais qu'il a fondé il y a plus d'un demi-siècle préfère garder pour lui et j'imagine pour son ordinateur ses observations sur l'évolution politique de son pays, Catherine.
25: Enfin, vous terminez votre entretien avec Abdoulaye Wade par un proverbe russe. Pour être centenaire, il faut commencer jeune. À vos yeux, François Soudan, ce proverbe résume bien le parcours d'Abdoulaye Wade.
12: Ah oui, une vie dans le siècle. Et quelle vie, Catherine, hein, lorsque ce fils de tirailleur de la Première Guerre mondiale est né en 1926. Le Sénégal faisait partie de l'Afrique occidentale française et le député de Dakar s'appelait Blaise Diagne. Alors c'est sans doute l'un de nos présidents les plus diplômés, Abdoulaye Wade, avec deux doctorats d'État obtenus en France et un diplôme de mathématiques supérieures. Il a été l'avocat des militants du FLN en pleine guerre d'Algérie, puis celui de Mamadou Dia au Sénégal lors du célèbre procès de 1963 au cours duquel il a plaidé aux côtés de Robert Badinter. Il a été 7 fois candidat à la présidence, 2 fois élu, 5 fois battu. Et il est celui par qui est advenu en 2000 la première alternance démocratique au Sénégal. Alors ces 12 années d'exercice du pouvoir lui ont valu autant d'éloges que de critiques. Et lors d'une interview en 2003, je lui avais posé la question « Est-ce que vous êtes un homme seul ?» Alors, il m'avait répondu « Seul non, libre oui. Je ne suis redevable envers personne et cette liberté, ainsi que la carapace que je me suis forgée, ont fait ma force et le désespoir de mes adversaires. » Cette phrase, Catherine, je la lui ai relue 23 ans plus tard au cours de notre entretien. Abdoulaye Wade s'est tu un moment le regard pensif, avant de répondre dans un murmure, c'est vrai, cela résume bien ma vie, une vie qu'on lui souhaite encore longue, Catherine.
25: Rendez-vous avec Abdoulaye Wade, président presque centenaire. C'est le titre de l'article que vous signez donc cette semaine, François Soudan, dans Jeune Afrique.
23: Et merci à vous, Catherine Potet, vous revenez tout à l'heure pour la revue de presse. L'État belge est définitivement condamné pour crime contre l'humanité. La Cour de cassation rejette le pourvoi qu'il a formé contre cette condamnation dans l'affaire dite des enfants métis. 5 femmes avaient assigné l'État en justice, 5 femmes nées au Congo, d'une mère noire et d'un père blanc, arrachées à leur famille pendant l'époque coloniale alors qu'elles avaient entre 2 et 5 ans. Et c'est à elles qu'est consacré le documentaire « Métis, 5 femmes contre un crime d'État » co-réalisé par Jean-Charles Botimalolo et Quentin Noirfalis. Quentin Noirfalis qui est justement le grand invité Afrique de RFI au micro de Florence Maurice.
14: Bonjour Quentin Noirfalis.
15: Bonjour.
14: Les 5 femmes que vous filmez ont attendu des décennies avant d'assigner l'État belge en justice pour des faits qui sont aujourd'hui qualifiés de crimes contre l'humanité. Comment est-ce que vous expliquez un tel silence pendant si longtemps ?
15: Je pense qu'en fait, de toute façon, il y a eu une chape de plomb dès l'indépendance du Congo en 1960, côté belge, sur ce qui s'était passé pendant la colonisation, l'ensemble des crimes en général. Et donc, c'est vrai que cette question métisse, hein, comme on l'appelait à l'époque coloniale, qui était voilà d'abord un rapport raciste en fait aux enfants métis, et en même temps une manière de gérer l'inévitable, parce que les colons, dès le début, en fait, ont fait voilà des enfants, très souvent de façon non consentie, avec des très jeunes femmes, hein, puisque les mères de ces cinq dames ont 15-16 ans parfois. Et donc, c'est évidemment un épisode pas très glorieux, dont les Belges n'ont pas beaucoup parlé, mais comme le reste de l'histoire, puisque aujourd'hui encore, en fait, on peine à enseigner l'histoire de la colonisation dans les écoles primaires, dans les écoles secondaires en Belgique.
25: Justement, vous, est-ce que vous connaissiez déjà cette page de l'histoire coloniale belge avant ce film ?
15: Eh ben non, pour moi, c'était un épisode que je ne connaissais pas, alors que je pensais quand même connaître un tout petit peu les basiques de l'histoire. Donc, j'ai appris énormément de choses, beaucoup de choses qui m'ont révolté aussi. Je pense que la chose qui m'a le plus surpris, c'est à quel point l'État belge, finalement, est allé

0: Donc, pour faire ça, on fait une phrase de passe. Par exemple, je suis chez RFI à l'atelier des médias, c'est un très bon mot de passe.
1: La double authentification qui nous est parfois proposée, faut-il y aller les yeux fermés ?
0: Oui et non. Oui, il faut la mettre en place dès que vous avez la possibilité. Et si on vous le propose de le faire par SMS, il vaut mieux éviter. C'est pas très sécurisé.
1: Peut-on vraiment être anonyme sur Internet ?
0: Oui, avec certains outils, mais pas sur le long terme.
1: Fin de ces questions courtes, réponses courtes. Grégoire, on arrive à la fin de cet entretien. Quelle est la suite pour Nothing to Hide dans les mois qui viennent, une fois ce festival passé ?
0: Alors, une fois ce festival passé, pour une fois, on a beaucoup d'actualités. On est une petite organisation. D'habitude, les actus se bousculent pas, mais là, c'est le cas. On va lancer juste après le festival. Mais d'ailleurs, j'en parlerai le 28 au soir dans un événement qui est sur le site. Vous pouvez aller vous inscrire. Ça se passe à la Gaîté Lyrique.
1: En plein cœur de Paris, donc.
0: En plein cœur de Paris. On va lancer un service qui s'appelle Tech for Society, qui est un service qui propose pour des militants, activistes et journalistes, des formations gratuites, des analyses de smartphones, d'ordinateurs, un hébergement sécurisé de données, évidemment, pas chez Google ou chez Microsoft, et également un hébergement de sites web pour des organisations qui en auraient besoin. Bref, un ensemble de services.
1: Tech for Society, c'est la suite de Tech for Press que vous aviez fait il y a 5 ans maintenant ?
0: Oui, et en fait, on a changé le nom parce que on souhaite adresser un public plus large que juste les journalistes. On travaille beaucoup avec des journalistes, mais le mandat de notre organisation, c'est protéger l'information. Donc, il n'y a pas que les journalistes qui font de la formation aussi. Il y a aussi la société civile, il y a des associations, il y a des ONG, il y a des militants. Et on veut travailler avec tous ces publics-là. C'est pour ça qu'on a appelé ça Tech for Society.
1: D'autres choses à ajouter ou dont on n'aurait pas parlé dans cette conversation qu'il tient à cœur d'exprimer au micro de l'atelier des médias de RFI?
0: Écoute, non, je pense qu'on a fait le tour. Un grand merci pour l'invitation.
1: Merci à toi, Grégoire Pouget. Je rappelle le festival décentralisé de Nothing to Hide du 27 au 30 mai prochain. Plus d'infos sur la page de cet épisode de l'atelier des médias et sur nothingtohide.org. À bientôt, Grégoire.
0: À bientôt.
1: 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Abonnez-vous si ce n'est pas déjà fait. Cécile Bonici était à la réalisation, merci à elle. Pour me contacter, vous pouvez m'écrire à l'adresse atelier@rfi.fr. Tiens, d'ailleurs, il me semble que les mails de RFI sont chez Microsoft. On va y réfléchir. Je m'appelle Steven Jambot et je vous donne rendez-vous la semaine prochaine pour un nouveau numéro de l'Atelier des médias. Je vous laisse avec le Guinéen Kaporo Menge. Tayeli est un titre qui est en playlist sur RFI. Merci d'écouter la Radio Mondiale de Paris à Conakry ou comme partout en Guinée, on nous écoute en français, en mandankan et en full full day sur le 89.9 FM. Salut!

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2: Bonjour à tous et bienvenue sur RFI. Il est tout juste 11h à Paris, 9h en temps universel.
3: Olivier Sherman.
2: Le président sénégalais limoge son premier ministre Ousmane Sonko. Depuis l'élection de Bassirou Diomaye Faye, les tensions n'ont cessé de monter entre le chef de l'État sénégalais et son chef de gouvernement. La patronne

0: Du renseignement américain quitte ses fonctions. Tulsi Gabbard annonce sa démission pour soutenir son mari, atteint d'un rare cancer des os. Ancienne élue démocrate devenue proche de Donald Trump, elle coordonnait depuis plus d'un an les 18 agences de renseignement américaines. La Thaïlande serre la vis sur les visas touristiques. Bangkok met fin à l'exemption de séjour de 60 jours accordée à des dizaines de nationalités, dont les Français. Le gouvernement veut lutter contre les activités illégales et les débordements de certains visiteurs étrangers. Et puis la fin de la 79e édition du Festival international de cinéma de Cannes. Une quinzaine marquée par la polémique après la pétition lancée pendant le festival de 600 professionnels du cinéma contre le patron de Canal+, Vincent Bolloré. La rupture est officiellement consommée entre Bassirou Diomaye Faye et Ousmane Sonko. Le président sénégalais a limogé son premier ministre hier soir par un décret lu à la télévision en deuxième partie de soirée. Cette cassure n'est pas une surprise tant la rivalité entre les deux hommes, arrivés ensemble au pouvoir il y a 2 ans, devenait palpable. Avec la majorité présidentielle qui se déchire avant même la moitié du mandat de Bassirou Diomaye Faye, les 3 prochaines années risquent d'être mouvementé au sommet de l'État, comme l'explique le professeur Maurice Soudiek-Dion, agrégé de sciences politiques à l'Université de Saint-Louis. Il répond à Sidi Yansané.
1: Maintenant, il va falloir que chacun trouve des stratégies pertinentes pour pouvoir exister et évoluer dans l'espace politique. Parce qu'à la vérité, le président a beaucoup de ressources. L'essentiel des pouvoirs sont entre les mains du président de la République. Nous avons un régime très présidentialiste. Et aujourd'hui, il y a naturellement aussi des mécanismes de régime parlementaire qui peuvent fonctionner à l'avantage de l'ancien premier ministre Ousmane Sonko. Et tout cela avec des échéances électorales qui arrivent bientôt pour les élections locales en 2027 et ensuite pour la présidentielle de 2029. Donc le danger, c'est qu'on risque d'être dans des conflits politiques, dans une guerre au sommet, ou en tout cas une guerre des pouvoirs, une guerre des majorités présidentielles d'un côté et parlementaires de l'autre. Et tout cela peut avoir des conséquences préjudiciables à la bonne marche des affaires publiques.
0: L'épidémie d'Ebola qui touche la RDC et qui commence à toucher ses pays voisins, l'Ouganda annonce aujourd'hui 3 nouveaux cas confirmés de contamination par le virus Ebola sur son sol, ce qui porte le total à 5. Les négociations de paix au Moyen-Orient toujours dans le flou, les 2 principaux points de désaccord concernent le devenir de l'uranium hautement enrichi de l'Iran et le contrôle du détroit d'Hormuz. Les médiateurs américains font planer le spectre d'une reprise du conflit. Donald Trump a aussi modifié au dernier moment son emploi du temps. Il n'assistera pas au mariage de son fils aux Bahamas et reste à Washington pour des raisons, dit-il, ayant trait aux affaires de l'État. Une reprise des frappes américaines pourrait même avoir lieu dès ce week-end, selon des médias américains. Côté iranien, on accuse Washington de tenter de saboter les efforts de paix avec des exigences excessives. À Téhéran, on retrouve notre correspondant Siavosh Ghazi.
2: Un haut responsable des gardiens de la révolution a affirmé que les forces armées iraniennes s'étaient préparées pour le pire scénario en cas d'attaque américaine et donc la fin des discussions diplomatiques. Côté iranien, on insiste surtout sur le fait que ces négociations, donc par l'intermédiaire du Pakistan, doivent être concentrées sur la déclaration de fin des hostilités en Iran, mais aussi au Liban, sur le contrôle du détroit d'Hormuz par Téhéran, la levée des sanctions américaines et les réparations de guerre que Téhéran demande. Et c'est seulement ensuite que l'Iran est prêt de discuter sur le dossier nucléaire. Mais là encore, la position de l'Iran reste ferme, puisque le porte-parole du ministère des Affaires étrangères a affirmé hier soir qu'il n'était pas question d'envoyer à l'étranger les stocks d'uranium enrichi de l'Iran, notamment les fameux 440 kilogrammes d'uranium enrichi à 60%, donc une position ferme, alors que le chef de l'armée pakistanaise se trouve à Téhéran pour de nouvelles discussions avec les autorités iraniennes et faire les intermédiaires entre l'Iran et les États-Unis. Mais également, il y a eu une visite d'une délégation du Qatar qui est venue à Téhéran.
0: Au moins 10 personnes tuées, 38 blessées et 11 portées disparues après la frappe de drones ukrainiens contre un lycée dans une région de l'est de l'Ukraine contrôlée par la Russie, selon un nouveau bilan. Et puis un incendie s'est déclaré dans un dépôt pétrolier de Novorossiisk sur la mer Noire, dans le sud de la Russie, après une attaque de drones ukrainiennes. C'est ce qu'a annoncé la mairie de la ville. La démission de Tulsi Gabbard, la patronne du renseignement américain, quitte ses fonctions pour raisons personnelles afin de soutenir son mari atteint d'un grave cancer des os. Ancienne élue démocrate, propulsée à la direction du renseignement par Donald Trump, mais elle n'avait jamais réussi à intégrer le premier cercle de la Maison Blanche et elle avait aussi été tenue à l'écart des dossiers les plus sensibles gérés dans le bureau ovale. Explication Vincent Souriau.
3: Le Venezuela, écarté des préparatifs. Deux jours avant le kidnapping de Nicolas Maduro, Tulsi Gabbard postait une photo d'elle sur une plage de Hawaï, très loin de Washington et du centre de commandement, et ne sachant pas ce qui s'y tramait. L'Iran, à contre-courant de la Maison-Blanche, lors d'une audition au Congrès, alors que la guerre était lancée depuis 3 semaines, Tulsi Gabbard avait lâché l'affirmation suivante. L'Iran n'a fait aucun effort depuis les frappes du mois de juin 2025 pour relancer l'enrichissement de son uranium, autrement dit l'exact inverse des arguments de Donald Trump. Le président américain l'avait sorti de son cercle rapproché, même si elle avait marqué des points auprès de lui en menant des purges au sein de l'appareil du renseignement et en dénonçant ce qu'elle avait qualifié de conspiration visant à nuire à Donald Trump, orchestrée d'après elle par certains responsables d'agence pendant le mandat de Joe Biden. Vincent Souriau, Washington RFI.
0: En Chine, au moins 90 personnes sont mortes après une explosion de gaz dans une mine de charbon du nord-est de la Chine, un accident minier le plus meurtrier en 17 ans dans le pays. La Thaïlande met fin au programme d'exemption de visa de 60 jours accordé aux ressortissants de 93 pays et territoires. Ce dispositif va être remplacé par un régime plus restrictif, selon le gouvernement. L'objectif est de lutter contre la criminalité, le travail illégal et les débordements impliquant des touristes étrangers. Explication Valentin Sébron.
4: C'était une mesure attendue. La politique touristique généreuse lancée après le Covid sera remplacée par un régime plus restrictif. L'exemption de visa passera à 30 jours pour 54 pays dont la France, à 15 jours pour quelques nationalités. Les autres devront obtenir un visa à l'arrivée ou en faire la demande avant leur départ. À Phuket, Bulit, patron d'un hôtel, salue ce tour de vis. Il dénonce un système trop laxiste qui a tiré de mauvais profils.
5: Ils obtiennent l'entrée sans visa, prennent l'avion, arrivent avec de l'argent, puis ils font tout ce qu'ils veulent. Ils conduisent des motos n'importe comment, ils se battent, ils achètent du cannabis. Et ce type de touriste a fini par faire fuir les touristes de qualité à Phuket.
4: Au-delà des incivilités, les autorités affirment que les failles du système ont permis à des réseaux criminels et à des activités illégales de prospérer sous couvert de tourisme. Dans une vidéo mini-influenceuse thaïlandaise suivie par près de 100 000 personnes sur Instagram, se réjouit-elle aussi de ce retour en arrière.
6: J'espère vraiment que cette mesure s'inscrit dans un effort plus large pour faire de la Thaïlande une meilleure destination touristique et améliorer à la fois l'expérience des voyageurs et la qualité de vie des personnes qui vivent ici.
4: Dans un pays où le tourisme représente près d'un cinquième de l'économie, le gouvernement espère contrer les activités illicites tout en continuant d'attirer les visiteurs. Valentin Sébron, Bangkok, RFI.
0: On part à Cannes où s'achève ce soir la 79e édition du Festival international de cinéma. Cannes, ce sont les films, le glamour et le marché, mais aussi les polémiques. Cette édition a été marquée par des remous liés à la pétition de 600 professionnels du cinéma, accusant Vincent Bolloré de vouloir porter l'extrême droite au pouvoir et de contrôler toute la chaîne du cinéma. Retour sur cette polémique de la quinzaine avec Sophie Torlotin.
7: Voilà ce qui s'est passé lors de plusieurs projections dans la grande salle du Palais des Festivals, lorsque le logo Canal+ apparaît à l'écran. C'est ce qui a fait réagir le patron de Canal+, Maxime Saada, dimanche dernier. Intervenant devant des producteurs, il a menacé de ne plus travailler avec les 600 signataires de la pétition visant son actionnaire Vincent Bolloré. Une tentative d'intimidation condamnée de toutes parts. L'acteur Alain Chabat, figure de l'esprit Canal des années 90.
8: Je trouve que, en tout cas, la réaction, épidermique ou je sais pas quoi de Maxime Saada est naze, je trouve. Je peux comprendre qu'il soit touché pour les équipes de Canal, puisqu'effectivement, le studio Canal produit des films. Il y a une vraie diversité dedans. Donc, de rajouter ce coup de pression à 2 balles, je trouve, à des gens qui, tu vois, donnent une opinion ou en tout cas qui ont une inquiétude.
7: La perspective d'une liste noire des professionnels menacés de boycott par Canal+ a plutôt soudé le monde du cinéma et grossi les rangs des signataires qui sont désormais plus de 3500 et incluent des figures internationales comme Javier Bardem ou Ken Loach. Sophie Torlotin, Cannes, RFI.
0: Tout de suite, ces grands reportages week-end présentés par Jacques Alix avec Les Enfants de la Creuse et Le Printemps Silencieux.
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11: Bienvenue dans le supplément de Grand Reportage, 50 minutes ensemble avec Juliette Pietraszewski et Lola Fourmi pour approfondir leurs deux reportages. Juliette Pietraszewski que nous retrouvons dans une vingtaine de minutes pour se pencher sur la disparition des oiseaux. Les oiseaux sont décimés notamment par l'utilisation des produits chimiques dans l'agriculture. Mais nous rejoignons tout de suite Lola Fourmi à La Réunion. C'est une page sombre de l'histoire de la France d'outre-mer, page intitulée, pour ceux qui la connaissent, « Enfants de la Creuse ». Plus de 2000 enfants ont été enlevés à leurs parents sur l'île française d'outre-mer entre 62 et 84. Exilés en métropole, ils ont été placés dans des familles principalement dans la Creuse, en déficit de population. Un violent déracinement, l'argument des autorités, une explosion de la natalité et la misère dans ce département lointain. À Paris, au Parlement, chemine encore une proposition de loi visant à reconnaître ce drame. Lola Fourmi a rencontré sur le sol réunionnais ce qu'on appelle les ex-mineurs transplantés de la Réunion. Enfants de la Creuse, du déracinement forcé à la reconnaissance, un grand reportage donc de Lola Fourmi.
12: Direction la rivière Saint-Louis, un coin verdoyant de la Réunion. Devant moi, la route s'ouvre vers les cimes du cirque de Sillaos. C'est ici, dans cet écrin de nature, que Virginie a décidé de revenir s'installer. 50 ans après son exil forcé.
13: Et bonjour.
14: Alors, je m'appelle Virginie Lagrave. Je suis née le 28 juillet 1973. Donc, je suis née à Saint-Denis, à La Réunion. Voilà. Et j'ai été adoptée le 12 juin 1975 dans les Deux-Sèvres. Une exilée, une ex-mineure de La Réunion. Puisque, voilà, pour moi, j'ai été arrachée, j'ai été enlevée, j'ai été... on m'a pris ma vie, en vrai.
12: Une vie que Virginie, femme grande, fine, à la peau noire et aux vêtements colorés, tente de retracer grâce à des documents. Classeurs, photos, coupures de presse, elle conserve tout depuis des décennies.
14: Donc, je les garde bien précieusement. C'est toute ma vie, on va dire. Donc, mes recherches depuis l'âge de 27 ans. Donc, de 2000 jusqu'à, 2026. Donc, j'ai eu trois extraits d'actes de naissance différents. Ah ouais, c'est énorme. Avec falsification de papier. Hein. Et là, vous pouvez voir sur ma carte d'identité, juste avant de partir en métropole, le 9 juin 1975. Je suis partie le 12 juin 1975. Nom Virginie, prénom Florence, et on a rayé, on a falsifié carrément. Beaucoup d'enfants sont partis en même temps que moi et ont eu, pareil, j'ai un numéro de matricule, comme les prisonniers, et ils ont eu, pareil que moi, leur identité de falsifiée.
12: Tous ces enfants, ce sont au total plus de 2000 mineurs qui ont grandi à La Réunion dans les années 60. Ils ont en commun d'être alors placés à la DAS, l'ancêtre de l'aide sociale à l'enfance. À cette époque, l'île française vit une accélération de la démographie et une paupérisation importante de la population. Les politiques décident alors d'organiser le transfert de centaines d'enfants placés vers l'Hexagone.
15: Je connais, et en métropole on connaît.
12: Discours de Michel Debré, député de La Réunion, puis ministre.
15: Vos difficultés, vos problèmes, on sait qu'il existe encore ici beaucoup de misère. Mais vous savez, et votre présence ici en témoigne, à quel point, à la mesure de votre patriotisme et de vos efforts, la solidarité française, la solidarité de la métropole s'étend jusqu'ici.
12: Solidarité qui prendra aussi la forme de mauvais traitements pour certains, de mensonges pour de nombreux autres, voire de travail forcé. Les enfants ont été transplantés dans 83 départements français, comme ici, en Creuse.
16: Le département de la Creuse, avec son foyer de l'enfance de Guéret, que nous allons découvrir ensemble grâce à la caméra de Raymond Boudet, est probablement un des premiers départements en France qui puisse s'enorgueillir d'avoir si bien mis à la disposition de la jeunesse française d'outre-mer l'un de ses établissements des services de l'action sanitaire et sociale. Les jeunes hôtes de ce centre sont loin d'être des inactifs. En effet, si 23 d'entre eux fréquentent encore les bancs de l'école, Une douzaine sont déjà entrées en apprentissage à Guéret et 16 autres, déjà plus avancées, sont employées et salariées dans des entreprises locales.
12: C'est justement dans la Creuse que Jean-Philippe Jean-Marie a atterri en 1966 alors qu'il n'avait que 11 ans. Le garçon, dont le papa est alors en prison et la mère couturière, est placé dans un foyer où règne la violence dans le centre de la Réunion. Puis, il est envoyé avec d'autres dans l'Hexagone. Là où l'on promettait à sa mère que le fils y trouverait un avenir, il se retrouve finalement exploité, obligé de travailler.
17: J'ai retenu ce foyer-là parce que, évidemment, on nous a mis en ligne et puis on nous choisissait comme des petits esclaves.
12: Jean-Philippe Jean-Marie est président de l'association Racine en l'air, l'une des premières à avoir médiatisé l'affaire, et vice-président de la Fédération des enfants déracinés des DROM, la FED. La réalité qu'il a vécue est bien différente du discours politique de l'époque.
17: Ah, celui-là, je touche les biceps pour voir s'il est fort. La petite noire, là, elle a l'air d'être souriante, je prends la petite noire. C'est comme ça qu'on nous a choisis. On nous a présentés comme de la marchandise gratuite. Et je ne savais pas avant ce que c'était l'esclavage. On ne peut pas définir, étant petit, vraiment ce que c'est l'esclavage. On dit que ce n'est pas possible. Dans les années 60, la France n'a pas pu faire ça à ses enfants.
12: D'autres enfants, comme Virginie, ont été adoptés, sans qu'elle ou sa famille ne sache pour autant la vérité.
14: Bah pour pas qu'on sache qui on était, finalement, et puis pour pas qu'on connaisse la vérité plus tard. Et surtout, moi, je pensais que j'étais née sous X, parce que j'avais pas de nom de famille, on m'a juste dit que j'avais été abandonnée à la pouponnière, et puis ça s'arrêtait là. Bah, c'est dur de se construire, de grandir avec ça, de savoir pourquoi, de se regarder dans la glace et de se dire, bah, finalement, je suis qui ? Je suis qui ? Je ressemble à qui ? Je suis quoi ? Qu'est-ce que je fais ici ? Là où j'ai été adoptée, j'étais la seule de couleur. Donc j'ai subi beaucoup de racisme, du harcèlement à l'école, puis même en tant que jeune femme, jeune fille, j'ai eu quand même du racisme. Et fallait toujours prouver pourquoi j'étais là.
12: Ce trauma a compliqué toute la vie de la Réunionnaise.
14: C'est difficile. J'ai pratiquement toujours été dans la dépression, dans le mal de vivre, dans la recherche d'identité, et c'était surtout pourquoi une vie de mensonge, toute une vie de mensonge en vrai, de falsification, et dans quel but, juste pour enlever la misère peut-être de la Réunion, et, je sais pas, il avait peur que les jeunes se révoltent et demandent leur indépendance. Bah c'est pas juste en vrai. On déracine pas quelqu'un pour le remettre ailleurs. C'est comme si on enlève un arbre et exotique qu'on le plante en Normandie par exemple. Bah il va pas pousser, il va mourir. Et moi c'est ce que je faisais. J'étais en train de mourir à petit feu. Si j'ai pas les fondations, c'est pas possible. J'avais juste pour construire une maison. Pour moi, je m'imaginais que j'avais juste le sol et le plafond, mais j'avais pas les murs. Donc ça s'écroulait à chaque instant quoi. J'avais envie de mourir. Ouais. Je voulais plus me réveiller.
12: Son parcours sera semé d'embûches. Elle finit par obtenir son dossier d'adoption, réalise qu'elle avait en fait des parents dont l'identité était connue. Elle finit même par les retrouver. Difficile de tisser un lien avec sa mère biologique, mais elle profite de son père jusqu'à son décès.
14: Je l'ai vu pour la première fois, je suis revenue à La Réunion, étonnamment, le 12 juin 2009, et c'était le jour, jour pour jour, où j'ai été adoptée. Bon voilà, on se ressemble comme deux gouttes d'eau. Je vous montrerai les photos.
12: Sur la photo qu'elle nous tend, comme celle affichée sur le frigo ou dans l'album photo avec ses fils, aucun doute, Virginie ressemble comme deux gouttes d'eau à son papa.
14: Et la dernière fois que j'ai vu, malheureusement, c'était en mai 2025, puisqu'il était en fin de vie. Donc on m'a appelé en urgence. Bon, je savais que voilà. Et voilà, cinq jours après, il est parti. Donc j'ai quand même pu lui dire au revoir. J'ai encore une colère quand même pour ça, quoi. Voilà.
12: Mais ce n'est que des années plus tard, en regardant un reportage à la télévision, qu'elle s'aperçoit qu'elle fait partie de ce qu'on appelle encore les enfants de la Creuse. Depuis, son engagement est total. Elle transmet cette histoire au maximum. Alors pour elle, ce vote unanime de tous les députés de l'Assemblée nationale en faveur de la loi de reconnaissance, cela représente une immense étape vers la résilience.
14: Qu'ils prennent conscience qu'ils ont fait une erreur, qu'ils ont fait une faute. Alors pas erreur avec un S, faute avec un S. Et que c'était inadmissible. Ils ont reconnu ça. Et nos traumatismes, ils ont reconnu nos traumatismes, les drames qu'on a vécu.
18: Allô ? Bonsoir.
14: Oui.
18: Ça va ?
19: Ça va et toi ?
18: Ouais, ça va.
12: Celui que vous entendez au téléphone, c'est Eli, le fils aîné de Virginie. Il a 22 ans, il est étudiant en master à Sciences Po Paris et il a assisté au vote de la loi depuis l'hémicycle.
19: Pour moi, c'est une reconnaissance, mais je suis quand même lucide. Je sais que aucune loi ne pourra véritablement réparer ce qui s'est passé, une pensée des plaies de ce qui s'est passé. Certains, malheureusement, ne sont même plus encore en vie pour voir cet aboutissement-là. Donc l'important, c'est de capitaliser sur le symbole de cette loi pour continuer d'en parler, pour montrer que vous existez, qu'on existe. La France, ça y est, est un Français, reconnaît ses erreurs, mais reconnaît aussi qu'on fait partie de cette nation et que maintenant, l'essentiel, c'est d'aller de l'avant en respectant et reconnaissant ce qui s'est passé, en continuant à avancer, en veillant à ce que ce qui s'est passé ne se reproduise jamais.
12: Cette fameuse proposition de loi portée par la députée réunionnaise de gauche, Karine Lebon, comprend notamment l'instauration d'un jour d'hommage national, sûrement le 18 février, l'installation d'un lieu de mémoire, ainsi que des réparations financières. Mais tout cela n'aurait sûrement pas été possible sans la mobilisation de la FED, la Fédération des enfants déracinés des Drôme.
20: Ouais. La case longtemps ?
21: Longtemps avec le parquet, avec l'encaustique rouge.
12: Ce jour-là, justement, une dizaine d'entre eux se rassemblent au Vieux Domaine, un écomusée à Saint-Pierre à La Réunion, qui reconstitue l'habitat et le mobilier du temps longtemps, comme on dit ici.
20: T'as vu le frigo dans l'état ?
21: Un vieux frigo.
20: Et ça, qu'est-ce que ça peut être ? Je sais pas, c'est quoi, un garde-manger ? Je m'appelle Marie-Germaine Périgogne, je suis présidente de la Fédération des enfants déracinés des Drôme et j'ai été exilée à l'âge de 3 ans dans la Creuse. Et aujourd'hui, on se trouve au Vieux Domaine, je dirais que c'est un lieu symbolique, rempli d'histoire. J'aime beaucoup venir ici parce que c'est la Réunion longtemps.
12: Marie-Germaine Périgogne a été transplantée au début des années 60.
20: J'ai été exilée à l'âge de 3 ans avec toute ma fratrie. Nous étions 6 en tout, 2 garçons et 4 filles. Et arrivés dans ce foyer à Guéret, nous avons tous été triés et séparés. La fratrie a été éclatée. Et je le dis, l'État français nous a volé notre enfance. Nous avons été transférés comme des objets. Nos droits d'enfant ont été complètement bafoués. Moi, j'aurais préféré rester sur mon île, même dans la pauvreté, mais avec mes frères et sœurs.
12: Elle était au cœur de l'Assemblée nationale pendant le vote de la proposition de loi de reconnaissance.
20: Le 28 janvier, nous étions 2 à partir de l'île de la Réunion et plusieurs de la France hexagonale, du sud, de la Creuse, partout. Nous étions à peu près une 30aine. Il était important d'être dans l'hémicycle pour montrer à ces députés, au travers de notre regard, qu'il y avait une souffrance. Et que cette souffrance, il fallait qu'elle soit reconnue. Il faut que cette souffrance soit réparée.
12: Aujourd'hui, Marie-Germaine et Jean-Philippe viennent donc raconter aux autres membres de la FED comment ils ont vécu le vote de la loi depuis l'intérieur.
20: J'ai ramené des photos de notre événement du 28 janvier à l'Assemblée nationale parce que c'était, mais quand je vous dis exceptionnel, c'était vraiment exceptionnel. Qu'est-ce que t'en penses, toi ?
17: Ah, c'était super. Super, ah, super, je vais dire. Bon, on a attendu.
20: Oui,
17: on a très attendu, mais...
20: C'est la finalité de notre combat. Hein, et
17: puis l'apothéose aussi, c'est à la fin. Tous ces députés qui nous regardent en l'air, qui se lèvent et puis qui nous applaudissent. En général, c'est eux qui jouent la pièce, c'est nous, téléspectateurs, et c'est eux qui nous applaudissent. Ça, c'est extraordinaire. Hein, 30 ans, ça paraît pas, hein, 30 ans de bagarre contre l'État. Pour arriver à là, avoir un texte de loi, et il va falloir qu'on se bat encore, puisque c'est pas fini.
20: Toi, ce que tu veux, et je pense que beaucoup, c'est quoi le pardon ?
17: Exactement. Exactement, c'est ça. Voilà.
12: Sur le pas d'une maison ancienne, la voix tremblante en repensant à sa maman, Jean-Philippe Jean-Marie se félicite de n'avoir rien lâché, mais aussi d'avoir accompagné les victimes pendant toutes ces années. Parce que l'aspect financier n'est pas à négliger. La Fed estime que 70% de ses adhérents sont dans des situations de précarité, causées notamment par ce drame.
17: Je me suis dit, j'ai bien fait de tenir bon. Et là, on arrive maintenant avec ce texte de loi, et ben, c'est une libération. Une libération, ça permet d'avoir une résilience, c'est déjà la reconnaissance. Presque total. Pour moi, j'ai dit presque total parce que je vise encore plus haut. Et la mesure aussi des dédommagements aussi. Hein. Mais qu'importe que ce soit la somme, hein, que ce soit un euro ou plus, tout à une question d'argent pour nous, hein, et tout une question d'argent aussi pour l'État. On dit l'argent ne fait pas le bonheur, mais il contribue à vivre. Donc ça va nous permettre de vivre nos derniers instants un petit peu mieux.
12: Une nouvelle vie que Marie-Germaine Périgogne, qui vient juste de retrouver son vrai patronyme, n'affrontera plus toute seule. Sur son chemin, elle a retrouvé une partie de sa famille, son père biologique et sa sœur.
1: Bonjour, je m'appelle Graziella Laurette. Je suis la sœur de Valérie que j'ai rencontrée en 2020. Donc voilà, donc je compte.
20: Et c'est incroyable parce qu'elle a du mal à m'appeler Marie-Germaine. C'est vrai que ben, je porte ce prénom depuis septembre 2024. Avant, je m'appelais Valérie. Et il m'a fallu 6 ans de combat pour retrouver ma véritable identité, mon véritable nom, mon véritable prénom, mon véritable lieu de naissance. Et Graziella, on s'est retrouvés, c'est en 2020, puisque nous avons le même papa. Et c'est en 2020 que j'ai retrouvé mon papa et Graziella.
1: De l'avoir rencontré en 2020, ça m'a fait un choc émotionnel. Quand elle m'a dit que je suis ta sœur, je suis restée stupéfaite. À 41 ans, t'as une sœur, moi qui ai grandi toute seule. Donc je dis, mais ouf. Sur le coup, c'était un choc émotionnel. Mais après, au fil des années, ben là, ça fait 6 ans qu'on se côtoie. Mais c'est vraiment chouette de se dire que maintenant, on a une sœur dans sa vie, quoi. Ça m'a fait du bien parce que je dis, ben maintenant, je suis plus toute seule. Des fois, je l'appelle quand je suis un peu triste. Quand j'ai des petits soucis, je l'appelle. Elle me réconforte, mais ça m'aide, quoi. Et quand elle est pas là, voilà. Quand elle est pas là, elle est loin de moi. Mais je dis, mais quand est-ce qu'elle revient?
20: Ça fait ça. Quand est-ce que tu rentres? J'ai hâte de te revoir. Et puis j'aime bien quand elle me dit, mais tu es mon soleil et toi aussi, tu es mon soleil maintenant.
12: Le soleil, ce climat si particulier de la Réunion, son histoire, sa musique, sa langue créole, son patrimoine ou encore sa cuisine, toutes ces raisons ont poussé Sylvie, alias Sissi, à revenir finalement s'installer ici. Un turban sur les cheveux. Elle regarde les autres déracinés des drômes depuis un rocking chair où elle se balance. Elle, qui a été exilée de force toute petite.
18: C'est important parce qu'après avoir fait tout ce puzzle, d'avoir construit tout ce puzzle de mon histoire, de connaître le pourquoi du comment les choses se sont passées, j'avais besoin de savoir ce que ça fait de vivre 974. Et en venant sur des séjours de 3 semaines, 1 mois, et avec les recherches que j'avais à faire et avec les questionnements que j'avais en tête, forcément ça n'était pas possible. Je viens chercher quelque chose qui est assez particulier. Je viens chercher des racines que j'ai du mal à trouver, du mal à comprendre, des endroits qui me parlent, des endroits que je ne comprends pas. C'est à la fois très beau ce que je vis et c'est à la fois douloureux.
22: Adrienne's girl. Ça, hein.
18: Ouais, c'est le prénom de ma maman.
12: Je remarque alors sur son bras un large tatouage. Adrienne's Girls. Et en dessous, en créole, nous tient bon, nous largue pas. Une formule signifiant on s'accroche, on se bat.
18: C'est à elle qu'on a volé ses enfants.
22: Je vous ai pas demandé d'ailleurs, vous l'avez retrouvée?
18: Elle était décédée. Et mon papa est mort de chagrin de cette histoire. Mais je me bats aussi pour eux. Et c'est pour ça, quand je dis que c'est important pour moi que ce soit reconnu, c'est parce que ces gens-là, ils ont souffert. Et je me dois. En tout cas, c'est une mission que je me suis donnée. Et puis, il y a nos enfants. Donc, je sais qu'une de mes filles était encore peut-être plus heureuse que moi le 28 janvier, en fait. Parce que ça y est, enfin, il y a des choses qui bougent et donc il y a notre descendance. Et puis, il faut qu'on puisse s'apaiser avec tout ça. Et le fait d'être là, de parler, d'expliquer, de dire oui, voilà, il y a eu ça, ça, ça, c'est important. Il ne faut pas que ça reste dans les oubliettes.
12: Et pour que l'histoire ne soit plus occultée, que les ex-mineurs transplantés des drômes soient enfin reconnus, il faut encore attendre plusieurs mois et espérer que la proposition de loi soit votée au Sénat dans son intégralité.

0: Nous sommes en ligne avec Lola Fourmi, en ligne de Saint-Denis de la Réunion. Lola, bonjour.
1: Bonjour Jacques, bonjour à tous.
0: Ce qui vous a marqué notamment pendant le tournage de ce grand reportage, c'est la diversité des situations de ces enfants.
1: Oui, c'est-à-dire qu'en fait, il y a eu autant de trajectoires différentes que d'enfants. Certains ont des souvenirs de l'île de la Réunion, d'autres aucun. Pour certains, les adoptions se sont bien passées. D'ailleurs, il y en a parmi les enfants qu'on dit maintenant transplantés de la Réunion qui ont le sentiment que cette décision les a sauvés de la misère, alors que pour d'autres, ça a été vraiment un enfer, de la violence, du travail forcé, une sorte de déshumanisation. Ils n'ont pas tous eu le même vécu sur cette histoire, même si pour toutes et tous, il y a quelque chose de commun dans le traumatisme qu'a laissé quand même le déracinement.
0: Un drame tout de même incroyable. Il y avait même un BUMIDOM, le Bureau pour le développement des migrations, intéressant les départements d'outre-mer. Et puis les mots sont importants. On parle déplacement forcé, déraciné, etc. Certains n'hésitent pas même à aller sur ce dossier, à parler de déportation. Un mot, bien sûr, très très chargé. Qu'a-t-on dit, bien sûr, finalement aux parents biologiques pour leur enlever leur enfant?
1: Alors, pour beaucoup, les enfants, en fait, ils étaient déjà placés, soit parce qu'ils avaient été abandonnés à la naissance, soit placés parce que leurs parents n'avaient pas les moyens de les élever. Donc, ils étaient récupérés par les services sociaux. Beaucoup, à La Réunion, racontent à l'époque la DAS avec cette petite fourgonnette qui circulait dans les campagnes, et pas seulement, et qui allait récupérer les gamins des rues, ceux qui faisaient des bêtises, ceux qui versaient un petit peu dans la petite délinquance. Et ils étaient mis dans des foyers ou bien à la pouponnière pour les bébés. Mais souvent, l'adoption ici était refusée quand elle a finalement été rendue possible en Hexagone. D'ailleurs, parfois, même par des familles qui, en Hexagone, n'arrivaient pas à avoir d'agrément.
0: Et justement, vous avez des détails précisément sur ce qui se passait à La Réunion pour ces enfants.
1: Ouais, des témoignages assez effroyables. D'ailleurs, l'un d'entre eux me racontait qu'il a été placé dans un foyer du centre de l'île où c'était l'horreur. Il a été victime de viols, de violences. Et du coup, en fait, les équipes éducatives arrivaient en disant « Qui est volontaire pour partir aux enfants ?» Et ben forcément, pour fuir cette violence, certains enfants, l'été, ils étaient volontaires au départ. Ils disaient « Oui, je veux partir » sans savoir vers quoi. Mais ce qu'on constate le plus souvent dans ce qui a été dit aux parents biologiques, ce sont des promesses, des fausses promesses. Évidemment, on leur a dit « Faites-nous confiance, envoyez votre fille, votre fils dans l'Hexagone. » C'est lui offrir une possibilité d'accéder à un avenir meilleur, à une formation. Et puis, il reviendra régulièrement vous voir. Mais c'était des mensonges puisqu'on a carrément changé les identités de certains de ses enfants. Ils ne sont jamais revenus ici et c'est là qu'il y a vraiment un scandale d'État.
0: Rappelons que Michel Debré a été Premier ministre à l'époque et élu justement de La Réunion. Et ce qui est à noter, c'est qu'il n'y avait pas de réflexion pour bien sûr secourir ces enfants qui étaient dans une certaine pauvreté, de les secourir sur leur territoire à La Réunion, de mettre des structures en place pour les aider, plutôt que de les déporter en métropole. Dans le détail de cette loi de reconnaissance en cours, il y a le fait d'inscrire cette histoire dans l'histoire, mais pas seulement.
1: Oui, même si clairement, pour les personnes que j'ai pu interroger, ça semble être le plus important, être enfin reconnu. Certains m'ont même dit enfin cru, parce que jusqu'ici, leur parole, elle a pu être remise en doute. Mais il y a aussi deux autres aspects qui sont importants. C'est le lieu de mémoire qui va être constitué, dont la situation géographique fait un peu débat, parce qu'il sera sûrement placé dans la Creuse. Sauf que les enfants transplantés l'ont été dans 83 départements de l'Hexagone. Donc, ils sont encore aujourd'hui répartis un peu partout, et c'est pas simple de venir dans la Creuse. À noter que, au-delà de tout ça, plusieurs personnes m'ont parlé de ce qu'ils aimeraient être l'avancée ultime. Ce serait le pardon de l'État d'être reçu à l'Élysée et que des excuses leur soient enfin présentées.
0: La loi doit encore passer devant le Sénat, mais elle devrait être adoptée dans les prochains mois. Pour les survivants, ils ont entre 40 et 65 ans, grosso modo. Il y a, Lola, un autre rendez-vous important également.
1: Oui, c'est un rendez-vous plus émotionnel, j'ai envie de dire, celui-là qui va se dérouler en novembre. Il est organisé par la FED, donc la Fédération des enfants déracinés des Drôme. C'est un voyage vers La Réunion. Pour plusieurs personnes, ce sera même le tout premier retour sur leur terre natale. Un moment qui promet d'être riche en émotions et pour lequel il est important d'être accompagné. Parce que jusqu'ici, ces personnes-là étaient accompagnées par une psychologue, notamment qui avait été mise en place par la commission d'enquête de 2018. Mais maintenant, le suivi n'est plus automatique. Donc, c'est une question qu'il va falloir anticiper parce que ce retour ici, il peut s'avérer très perturbant. Mais il va être en tout cas très important pour toutes les personnes qui vont réussir à venir ici.
0: Un processus donc en cours et à suivre avec vous, Lola Fourmi. Merci, à bientôt.
1: Merci.
0: Oiseaux morts pourrait s'intituler ce sujet de Juliette Pietraszewski. Ils sont petits, discrets dans les branches, évanescents l'hiver, dévorés en France par près de 15 millions de chats, sans parler des chats errants, chassés encore, bien qu'en voie de disparition pour certains. Cachez-vous donc les alouettes des champs. Mais ceci n'est rien, la grande faucheuse, c'est l'agriculture industrielle et intensive, et ses pesticides et autres entrants. Les oiseaux, il faut dire que leur valeur économique est un poids plume dans le PIB. C'est donc à bas bruit que dans le monde, près des deux tiers des espèces déclinent. Estimation de l'Union internationale pour la conservation de la nature. En Europe, environ 13% des oiseaux sont menacés. Et comme un symbole, le chant des oiseaux disparaît. Printemps silencieux, mais où sont passés les oiseaux? Un grand reportage de Juliette Pietraszewski.
2: Alors, nous sommes arrivés au parc Montsouris, dans le sud de Paris, et on a rendez-vous avec Dominique Veuillet. Dominique est une citoyenne française, et elle a accepté de nous parler de son ressenti, son éco-anxiété par rapport au déclin des oiseaux. Bonjour, vous allez bien ?
3: Je vais bien.
2: Merci d'avoir accepté notre interview.
3: Avec plaisir.
2: Dominique a 66 ans.
3: Que je suis arrivée dans l'appartement que j'occupe actuellement en 2000, c'est facile à retenir. Et j'avais mis une mangeoire pour voir qui voulait bien venir. Et la majorité des oiseaux, c'était des moineaux. Et en l'an 2020, il n'y en a pas un qui est venu. Et ça m'a fait vraiment un choc. J'ai compris là qu'il y avait vraiment un gros problème. J'ai aussi vécu à la campagne dans mon enfance. Et donc, je retourne dans une maison familiale. Et là aussi, j'ai vu des changements. C'est une maison dans le Val d'Oise qui est entre les champs et la forêt. Et donc, j'ai été habituée à voir les oiseaux, à les écouter, à les observer. Et là aussi, j'ai constaté vraiment une baisse de la diversité.
4: Une baisse de la diversité des espèces d'oiseaux et avec elle une baisse globale de la biodiversité. Dominique le sait, le dérèglement climatique est l'une des causes du déclin des oiseaux, mais elle n'est pas la seule. Ce constat, les scientifiques le font aussi, chiffre à l'appui.
2: Bonjour, vous êtes Monsieur Fontaine ?
5: Oui.
2: Enchanté.
5: Si ça vous va, on va aller dehors. Hein.
2: Ouais.
5: Ouais.
4: Benoît Fontaine est biologiste de la conservation au Muséum d'Histoire Naturelle à Paris.
5: En moyenne, depuis 2001, les oiseaux spécialistes des milieux agricoles, ils ont décliné 30% en moyenne. Les oiseaux spécialistes des milieux forestiers, ils ont un déclin de à peu près 9%. Chaque année, les déclins sont plus prononcés, donc c'est vraiment, on est en train de vivre une crise écologique majeure. Qui est assez silencieuse en fait.
4: De retour sur un banc devant son ordinateur, Benoît Fontaine regarde attentivement des graphiques. Il nous détaille les raisons du déclin des oiseaux.
5: Les oiseaux, comme le reste de la biodiversité, ils sont soumis à beaucoup de pression due aux activités humaines. Mais si on parle des oiseaux communs en Europe occidentale, je parle des mésanges, des fauvettes, des hirondelles, des rossignols, des rouges-gorges. Quand on regarde les grandes causes de déclin, la chasse, c'est pas un problème pour la plupart des oiseaux, sauf pour des espèces particulières qui sont déjà menacées et qu'on continue à chasser en dépit du bon sens. Et donc, il y a eu une étude qui a essayé de regarder ça de façon synthétique et qui a regardé les quatre grandes causes possibles. La première qu'ils ont regardée, c'est l'artificialisation. En gros, le fait de construire des villes, des routes, des parkings. Le changement de couvert forestier, l'intensification de l'agriculture. Et la dernière cause qui a été regardée, c'est le réchauffement climatique. Et donc, en faisant une analyse à l'échelle de l'Europe, sur plusieurs décennies, on constate que le premier facteur de très loin, c'est l'intensification de l'agriculture, avant tous les autres.
2: Est-ce que ça implique du coup l'utilisation massive de pesticides ?
5: Bien sûr. L'intensification de l'agriculture, elle est mesurée notamment par l'utilisation massive de pesticides. Et c'est vraiment la première cause de déclin des oiseaux en Europe.
4: Les pesticides sont donc l'une des causes majeures du déclin des oiseaux. Début avril, près de 119 associations ont défilé dans les rues de Paris pour alerter sur ce sujet. Cette manifestation, qui a lieu tous les ans, s'appelle la Marche pour un printemps bruyant.
6: Donc on observe sur le terrain les maladies, malheureusement, qui augmentent chez les jeunes personnes, des cancers, mais aussi des pathologies hormonales ou neurologiques.
4: Louis-Adrien Delarue est médecin généraliste en Charente, représentant de l'association de l'AMLP, Alerte Médicale sur les pesticides et les perturbateurs endocriniens.
6: Alors sur l'affiche, il est noté « Rachel Carson avait raison, stop pesticides ». Donc Rachel Carson, pionnière de la lutte contre les pesticides. Alors Rachel Carson, c'est la scientifique américaine, la biologiste américaine, qui a publié un ouvrage majeur qui a été diffusé dans le monde entier, qui s'appelle « Printemps silencieux », Silent Spring, et qui a été la première lanceuse d'alerte sur la question de la santé environnementale et de la pollution, en particulier des pesticides, qui impactent les corps biologiques, la faune, la flore, mais aussi les êtres humains. Et c'est la première qui fait des liens, en fait. Et donc, du coup, elle fait ce printemps silencieux parce qu'elle n'entendait plus les oiseaux pépiers.
4: La MLP, tout comme les autres organisations qui manifestent, regarde de près les décisions des autorités françaises et européennes sur les pesticides. La loi du plomb, adoptée en juillet 2025 en France en matière d'utilisation des pesticides, a provoqué une levée de boucliers massive.
6: En fait, les minoritaires là-dedans tiennent le pouvoir pour l'instant. Les minoritaires, c'est des porte-voix de l'industrie qui peuvent être des politiques, sénateurs, députés, comme on l'a vu avec la loi du plomb, mais aussi une poignée de dirigeants, de syndicats agro-industriels qui ont des discours qui trompent les gens, qui fabriquent de l'ignorance. Et nous, en tant que médecins et scientifiques, on est là pour, avec les victimes, avec d'autres paysans, pour dire non, la science, on a des données depuis 60 ans ou 70 ans, et en fait, c'est plus possible aujourd'hui que des groupes minoritaires maintiennent ce pouvoir pour créer en fait ce que j'appelle une usine chimique à ciel ouvert, que sont les champs.
4: Les champs, une usine chimique à ciel ouvert qui fait fuir les oiseaux et participe à leur déclin. Les effets désastreux des pesticides peuvent d'ailleurs se traduire par une intoxication chez les oiseaux après l'ingestion de graines. Face à ce constat et pour retrouver un printemps bruyant, des solutions sont mises en place par divers acteurs et notamment des agriculteurs qui ouvrent leurs portes à la LPO, la Ligue pour la protection des oiseaux, objectif faire diagnostiquer leur terrain. Dans une voiture, direction les Yvelines, Léa Bonneville est chargée d'études agriculture et biodiversité pour la LPO.
7: Là, on est en voiture ce matin, là. Il est 7h50 et on part sur deux diagnostics d'exploitation, donc d'exploitation agricole, là, pour engager des parcelles en mesures agro-environnementales et climatiques. Donc c'est des mesures favorables à la biodiversité. Donc il faut qu'on aille faire les diagnostics des parcelles pour savoir si on peut les engager, si ça a un intérêt pour la biodiversité et si ils sont d'accord avec ça aussi, quoi. On va quand même leur demander leur avis.
1: La biodiversité en général et plus spécifiquement aussi les oiseaux, parce que vous travaillez pour la LPO.
7: C'est plus même un rapace nocturne, donc la chevêche d'Athéna, pour lequel on essaye de mettre en place des mesures. Mais en fait, à partir du moment où on arrive à mettre en place des mesures qui lui sont propres, on va aussi entraîner avec nous tout un cortège de biodiversité et d'auxiliaires de culture.
8: Ça va ?
7: Ça ?
8: On fait quoi ? Papier d'abord ou on va voir ?
4: Jérôme Petit travaille dans les Yvelines, en agriculture raisonnée. Il nous emmène sur une de ses parcelles dédiées à la biodiversité.
8: Voilà. Donc là, j'ai le projet en septembre de ragrandir une troisième fois les prés pour les chevaux. Voilà. Et ça fera une parcelle de 12 prés sur 9 hectares.
7: Tout ça, ça fait des espaces de prairies et c'est toujours intéressant pour la biodiversité. Hein. Ce sont les chevêches, elles vont venir plutôt ici. Ça leur fait un espace de chasse. C'est pâturé, donc forcément pour elles, elles voient bien les rongeurs.
8: J'ai pas de rongeurs de nuisibles. Il n'y a pas de musaraignes,
7: il n'y a rien. Alors, de ça.
8: Des campagnols, on en trouve dans les nids. Hein.
7: Donc ça fait une zone vraiment de transition entre la zone cultivée et la zone boisée. Et ça, c'est assez intéressant. Pour vraiment pas mal d'espèces. Et là, on le voit quand on marche, en fait, il y a des traces de présence de plein de choses.
1: C'est une des solutions pour justement essayer de remédier au déclin des oiseaux en milieu rural.
7: L'avantage, c'est qu'on a des fleurs, en fait, sur ces parcelles-là. Donc, on a des insectes. On essaye de les faire venir. Et si on a des insectes, on aide aussi les populations d'oiseaux insectivores. Par définition. Après, c'est pas une solution miracle non plus, mais ça fait quand même partie des choses qui sont possibles à faire pour la biodiversité.
4: Parmi les autres solutions mises en place par certains agriculteurs, il y a aussi les nichoirs. Toujours dans les Yvelines, nous retrouvons Fabien Lequadic, agriculteur bio. Les pesticides, ils n'en utilisent pas du tout. Et les oiseaux, c'est une passion, à commencer par les pigeons.
9: Là, c'est pas les horaires. D'habitude, ils partent à fond, mais c'est le matin.
4: Et cet agriculteur colombophile fait attention à toutes les espèces d'oiseaux qu'il peut observer de chez lui.
10: Là, c'est beau. Hein. Rien que pour voir ça, il faut perdre 2 heures. Les pigeons qui volent entre deux, plus variable. Bah, c'est vrai que quand il y a la présence de haies, on voit qu'il y a quand même beaucoup plus de passereaux, de petits oiseaux qui arrivent à se protéger, à se cacher dans les haies et à nicher. On a des grandes parcelles qui n'ont plus de haies, hein. C'est le cas ici, donc c'est un peu compliqué pour eux. De pas trop faucher, de pas trop broyer, on a quand même une diversité d'espèces de graminées et de fleurs qui favorisent les espèces d'oiseaux, et on voit beaucoup d'oiseaux arriver sur ces parcelles. J'ai un bâtiment agricole qui a moins d'un an et il y a un couple de chevêches qui est dedans, donc c'est plutôt intéressant. Donc on va y installer un nid.
7: Ça s'y prête, hein. On est vraiment sur une exploitation ici qui est hyper favorable à la chevêche. C'est beaucoup de prairies pâturées, il y a encore pas mal d'arbres. Et là, le fait qu'elle cherche à s'installer dans le hangar à paille, on va essayer de faire en sorte qu'elle ne se mette pas dans le foin et qu'elle aille plutôt dans le nichoir, quoi. Donc, voir ce que ça donne. Alors, si on ne l'a pas complètement effrayée.
2: Mais... Fabien et Léa sont en train de regarder où est-ce qu'ils vont mettre le nichoir.
7: L'idéal, c'est entre 2 et 5 mètres, ça. Ouais, c'est ça. Après, on peut même le poser sur la poutre s'il déborde.
11: Comment?
7: Enfin, même sur celle-là, oui. On peut le poser du moment qu'il déborde. Ouais, du moment qu'il y a le tube antifouine, elle n'arrivera pas trop à redescendre. Juste, on ne se met pas contre ça.
11: Ok.
7: Ouais.
11: On se met pas contre.
7: Bah, non, sinon. Parce que voilà, le problème, on parle beaucoup de la fouine, parce que la fouine, c'est le prédateur de la chevêche dans les nichoirs comme ça.
2: Et la chevêche, elle est en déclin plus que certaines espèces?
7: Alors, elle a un statut particulier en Île-de-France, c'est qu'elle remonte. Donc ça fait partie des bonnes nouvelles de l'Île-de-France. Donc c'est que tout ce qui est fait par les assos, de manière générale, fonctionne. Donc ça fait plaisir, quoi.
2: Quelle solution, par exemple?
7: On ne peut pas se contenter des nichoirs. Les nichoirs, c'est une bonne solution, mais si on ne va pas aller sur les parcelles agricoles pour essayer de limiter l'usage des produits phytosanitaires, leur faire des terrains de chasse, parce qu'en fait, c'est ça dont il s'agit avec les prairies. Si on ne fait pas ça aussi, ça ne suffira pas. Hein. Et la plantation de haies, mais là, on vise à 30 ans. C'est pas pour demain, hein, là.
2: C'est dans vos plans aussi d'implanter davantage de haies?
10: Oui, de refaire des parcelles d'à peu près 4 hectares. J'ai des grandes parcelles. Et je voudrais recouper sur des parcelles de 4 hectares.
4: Des nichoirs sont aussi installés dans les villes par la Ligue pour la protection des oiseaux, notamment pour les moineaux domestiques. Leur population a chuté de 73% de 2003 à 2016, selon la LPO. Mais dernièrement, leur nombre observé dans la capitale se stabilise. Nous avons rendez-vous avec Elsa Caudron, en banlieue parisienne, chargée de mission nature en ville et aménagement du territoire à la LPO.
12: Nous sommes à Orly, donc entre le quartier des navigateurs, des aviateurs et la résidence à Notera.
2: On y va?
12: Oui, allez, c'est parti.
11: Ah, c'est super. Alors, je n'en ai pas encore.
12: Je suis 100% sûre. Hein.
4: Nous commençons notre visite à la grande mosquée d'Orly, où des nichoirs sont installés depuis plus d'un an. C'est Farid, son vice-président, qui nous accueille.
2: Là, on est dans la cour de la mosquée. Farid, vous avez l'habitude de voir des moineaux ici?
13: Oui, les moineaux font partie intégrante du quartier, de l'environnement. Donc, c'est, on va dire, un voisin avec lequel on cohabite au quotidien. Et lorsque Elsa et PO nous avaient proposé d'accrocher des nichoirs sur nos façades, ça faisait sens également avec notre éthique et notre quotidien de préservation de la vie, de préservation de la biodiversité, du respect du vivant, dont les oiseaux font entièrement partie. Donc ça, c'était important pour nous. Ça permettait aussi de continuer à intégrer notre mosquée dans le quartier, dans l'environnement, à travers des actions comme celle-ci.
12: Alors, je ne sais pas. Pour l'instant, on ne les voit pas rentrer, donc on va les observer encore. Donc là, ils sont posés, ils sont deux, à s'être posés au-dessus des nichoirs. Alors, c'est vrai que la compensation, ce n'est pas sûr à 100%. On essaye au mieux de créer des conditions pour eux.
2: Est-ce que c'est une solution parmi d'autres pour essayer justement de contrer le déclin des oiseaux dans les espaces urbanisés?
12: Alors, c'est une solution qui est essentielle. mais pas suffisante. C'est-à-dire que, comme on l'a vu, on a besoin aussi de végétation en ville, etc. Et ce qu'il faudrait, c'est que tous les immeubles soient favorables aux moineaux et à d'autres espèces qu'on appelle inféodées au bâti. C'est-à-dire que le moineau, depuis l'Antiquité, il vit aux côtés des humains. Donc il a complètement façonné sa façon d'être pour les constructions humaines. Et comme l'architecture change, qu'il y a de moins en moins de cavités, que les immeubles sont de plus en plus hermétiques, aussi pour des raisons d'isolation par exemple, eh bien en fait il faut compenser cette perte d'habitat pseudo-naturel par le fait de mettre des nichoirs intégrés, de conscientiser cette action-là pour pouvoir maintenir cette espèce.
4: À proximité, le quartier résidentiel Anotera a lui aussi aménagé des nichoirs, pas seulement pour les moineaux, et notamment dans les façades.
12: Donc tout en haut, ce sont pour les martinets, puisque c'est une espèce qui niche très très haut. Et en fait, ils reviennent chaque année exactement au même nichoir. Donc c'est pour ça que c'est important de remettre les nichoirs au même endroit où il y avait les cavités naturelles qu'il y avait dans le bâtiment avant.
4: Aux côtés d'Elsa Caudron, Amandine Rio, directrice renouvellement urbain à la mairie d'Orly.
14: On a aussi la chance, dans ces grands ensembles, de manière générale, qu'ils soient sociaux ou privés, d'avoir aussi une présence du végétal et d'arbres qui ont été plantés depuis très longtemps et qu'on tente au maximum de préserver et qui font aussi la richesse de ces espaces pour les hommes et aussi pour la faune dans son ensemble.
4: Et les résultats se font sentir, raconte Jilali, qui s'occupe notamment des travaux de jardinage dans la résidence.
15: Est-ce que vous avez l'impression, depuis qu'on a installé les nichoirs ici, de voir davantage d'oiseaux ?
16: Alors moi, c'est l'impression que j'ai. Ça donne un air de campagne dans la ville. Je trouve que c'est une belle initiative de ramener les oiseaux au cœur de la ville. Voilà.
4: Une tâche difficile alors que plusieurs sources de pollution mettent à mal le retour des oiseaux. La pollution lumineuse est l'une d'entre elles.
17: En fait, la pollution lumineuse, elle va avoir un impact assez important sur la faune nocturne, en règle générale.
4: Hugo de Vergès est bénévole à la LPO. Il coordonne le suivi des rapaces à Paris. Il s'intéresse notamment au retour de la chouette hulotte au cimetière du Père-Lachaise.
17: Et effectivement, la chouette hulotte est une espèce strictement nocturne. Et là, dans le Père-Lachaise, on a la chance de ne pas avoir cette pollution lumineuse.
4: À ses côtés, Benoît Gallo, conservateur du cimetière du Père-Lachaise.
18: Je l'avais vue une fois, elle était pourchassée par des corneilles, donc je me doutais, mais après, c'est sans l'aide de la LPO, moi, j'aurais jamais pu faire le suivi qu'on est en train de faire, parce que il y avait un protocole qui a été mis en place, on a fait des soirées, et c'est Hugo, d'ailleurs, qui a repéré une petite tache rousse qui dépassait d'une cavité d'un arbre, et c'est un privilège. Voilà. On continue nos observations, je pense que ça va durer longtemps, parce qu'on aime beaucoup faire ça.
4: Nicolas Robin est cartographe référent biodiversité du service des cimetières de la ville de Paris. Lui aussi va nous accompagner dans cette balade nocturne.
19: Pour permettre la circulation de ces espèces qui sont sensibles à la pollution lumineuse, il y a des réflexions qui sont menées, étudiées pour imaginer les modes de déplacement qui permettent à ces espèces de circuler d'un réservoir comme celui du Père-Lachaise à un autre réservoir comme le bois de Vincennes ou le bois de Boulogne, ou d'autres grands espaces verts qui ont pu être occupés par la chouette autrefois. On parle de projets de trame verte et bleue. C'est ce qu'on appelle les chemins de la nature pour la ville de Paris.
15: Il fait quasiment nuit maintenant.
19: Ouais.
15: On a déjà entendu la chouette.
19: Ouais.
15: Là, on va se diriger vers l'endroit où elle est.
20: Elle est très ponctuelle. Hein. C'est souvent entre 45 minutes et une heure après le coucher du soleil. Là, ça fait quand même presque une bonne heure, voire un peu moins d'une heure que le soleil s'est couché. C'est vraiment le moment idéal. La chouette hulotte, elle est appelée le chat hurlant. Mais son hurlement est très joli. Hein. Je trouve qu'il rend l'ambiance assez mystique.
21: On arrive très lentement. Si on arrive lentement, elle va pas être perturbée. Elle va continuer à chanter tranquillement. Alors, on se met pas au pied de l'arbre. Hein, mais on se met à quelques mètres. Enfin, Hugo pourra la voir avec les jumelles, je pense. La chouette hulotte.
20: Les oiseaux chantent pour attirer une femelle, ou en tout cas un partenaire, car les femelles aussi parfois chantent. Mais les oiseaux chantent aussi pour marquer leur territoire. Et j'aime bien me dire aussi que parfois les oiseaux chantent pour le plaisir.
22: Ça
0: sale temps pour les oiseaux. Juliette Pietraszewski, bonjour.
15: Bonjour Jacques.
0: Votre expérience de terrain après ce reportage, hein, quels espoirs en ce qui concerne les solutions possibles pour contrer ce déclin des oiseaux?
15: Plusieurs espoirs. Déjà, les décisions qu'on entend prises à la fois au niveau individuel et à la fois au niveau collectif. Pour le niveau individuel, je pense surtout aux agriculteurs qu'on entend dans le reportage, parce que l'un est exclusivement bio, l'autre en agriculture raisonnée. Et il y a clairement une volonté d'agir à son propre niveau pour essayer d'accueillir dans leurs exploitations davantage d'oiseaux, avec notamment les parcelles laissées à disposition pour la biodiversité ou encore les nichoirs pour certaines espèces.
0: Petits espoirs tout de même, parce qu'à côté de ça, il y a les gros bataillons de l'agriculture intensive et industrielle. Voilà pour la campagne, grosso modo, et sur l'aspect urbain.
15: Alors sur l'aspect urbain, dans la ville d'Orly, on l'entend dans le reportage, ce sont surtout des actions communes, collectives, c'est-à-dire la LPO d'un côté, la mairie, les autorités de l'autre, et puis au milieu, les citoyens, entre guillemets, lambda. La base, c'est clairement la communication et l'élaboration de projets en commun. On l'a très bien entendu dans l'exemple de la résidence à Notera à Orly. Il y a clairement eu une réflexion en amont sur l'architecture, la rénovation des bâtiments, pour permettre justement d'accueillir certains oiseaux, comme les moineaux ou encore les espèces.

0: qui reviennent de plus en plus tôt au printemps sur leur lieu de reproduction. Et selon la Ligue pour la protection des oiseaux, depuis 30 ans, cette précocité elle atteint 5 à 12 jours selon les espèces. Et derrière cette modification de temporalité, il y a un problème de taille, Jacques, c'est que si l'arrivée des migrateurs ne coïncide pas avec le pic d'émergence des insectes, eh bien la mortalité dans les nids, elle peut être très importante. Et tout ça rend clairement incertain l'avenir des oiseaux migrateurs dans le monde.
1: Il faut remarquer que lorsque l'on parle de protection des espèces, très vite, dans l'argumentaire, on trouve les intérêts économiques. Et bien sûr, en ce qui concerne les petits oiseaux, l'utilité ne saute pas aux yeux. Le nombre d'oiseaux a décliné de 25% en 40 ans sur le continent européen, voire près de 60% pour les espèces des milieux agricoles. J'aimerais terminer avec cette question. Juliette, pourquoi est-il important de protéger les oiseaux?
0: Eh bien, c'est exactement la question que j'ai posée à nos interlocuteurs dans le reportage au moment du tournage. Et d'un point de vue purement scientifique, on l'aura compris, Jacques, les oiseaux font partie intégrante de l'écosystème. Et si un maillon de l'écosystème s'effondre, eh bien, il entraîne avec lui d'autres maillons de la chaîne. C'est assez logique. Mais d'un point de vue plus culturel, les oiseaux font aussi partie de notre quotidien, de notre patrimoine. Et les générations précédentes ont connu un nombre plus important d'oiseaux dans les villes, dans les champs. Et cette culture, en fait, des oiseaux se perd avec ce déclin qu'on décrit. Je pense que c'est important de le souligner aussi pour comprendre que c'est pas juste des animaux avec des plumes, c'est l'intérêt aussi de les préserver qui est plus grand que ce genre de remarques.
1: Des questions éthiques et philosophiques, comment condamner des espèces sur notre planète? Merci Juliette.
0: Merci.
1: Les reportages étaient réalisés par Lorraine Lemoza et Pauline Leduc. À la console de cette émission, bien sûr, Ludivine Amado. Demain, l'immigration congolaise à Mayotte avec Lisa Morisseau et les polluants éternels avec Raphaël Morand. Après le journal Écho d'ici, Écho d'ailleurs avec Bruno Faure. À demain.
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5: Il est midi ici à Paris, 18h à Pékin. Bonjour à tous.
2: Karine Bellicha.
5: À la une, les accidents dans les mines de charbon sont fréquents en Chine, mais le coup de grisou qui s'est produit hier au nord-est du pays est le plus meurtrier depuis près de 20 ans. Il a fait au moins 90 morts. Les autorités promettent de tirer les enseignements alors que la mine avait déjà été sanctionnée pour des problèmes de sécurité. En Turquie, après la décision d'un tribunal d'Ankara de suspendre la direction du parti CHP pour irrégularité, l'opposition dénonce un coup d'état judiciaire et parle d'un jour noir pour la démocratie en Turquie. Et puis la fête du foot s'est poursuivie tard dans la nuit au stade Bollaert pour fêter la première Coupe de France du RC Lens. Compte rendu de cette finale contre Nice et des célébrations avec Victor Missistrano à la fin de ce journal. Les secouristes s'activent toujours dans une mine de charbon du nord-est de la Chine à la recherche des 9 personnes toujours disparues. Le bilan encore provisoire du coup de grisou de Liu Shanyu s'établit pour l'heure à 90 morts. Le président Xi Jinping promet de tirer les leçons de cette catastrophe, même si les accidents de ce type restent fréquents en Chine. À Pékin, Cléa Broderst.
6: L'alerte a été donnée vendredi soir après un dépassement du seuil de monoxyde de carbone dans la mine de Liu Shanyu, dans le Shaanxi, province au cœur de l'industrie charbonnière chinoise. 247 ouvriers travaillaient alors sous terre. Plus de 300 secouristes et 6 équipes nationales spécialisées ont été déployées sur place. Dans les hôpitaux de la région, les survivants sont soignés pour des intoxications liées à l'inhalation de gaz toxiques. Le président chinois Xi Jinping a appelé à ne ménager aucun effort pour les opérations de sauvetage, tout en réclamant une enquête approfondie. Les responsables de l'entreprise ont eux déjà été placés sous contrôle des autorités.

0: autorité, car la mine avait déjà été sanctionnée ces derniers mois pour des problèmes de sécurité. Selon les documents administratifs relayés par les médias chinois, un système d'arrêt d'urgence était devenu inaccessible pour les mineurs dans certaines galeries, tandis que d'autres zones présentaient des défauts de soutènement. L'entreprise avait été condamnée à une amende par les autorités locales de gestion des urgences. Malgré un renforcement des règles de sécurité ces dernières années, les accidents continuent de frapper régulièrement le secteur minier chinois. Cléa Broders de Pékin, RFI.
1: Pékin qui a déployé plus de 100 navires de guerre et des bâtiments des gardes-côtes dans les eaux régionales. Un déploiement ces derniers jours que déplore Taïwan, accusant la Chine de saboter le statu quo et de menacer la paix, alors que Pékin envisage toujours de recourir à la force pour s'emparer de l'île. De son côté, à en croire plusieurs médias américains, Washington envisage de nouvelles frappes contre Téhéran. Selon CBS, l'armée se prépare à d'éventuels bombardements demain ou après-demain. Hier, le souvent très bien informé site d'information Axios, Donald Trump a rassemblé ses plus proches conseillers pour discuter de la guerre, alors que le président a annoncé qu'il ne pourrait ni assister au mariage de son fils aîné aux Bahamas ce week-end, ni se rendre dans l'un de ses golfs. En attendant, Islamabad continue sa médiation pour éviter une nouvelle escalade. Le chef de l'armée pakistanaise est à Téhéran. Il s'est entretenu plusieurs heures avec le chef de la diplomatie iranienne Abbas Araghchi. En Turquie, le Haut Conseil électoral, saisi par le principal parti d'opposition, a rejeté hier soir son recours formé contre la suspension de sa direction. Le CHP s'est engagé à s'opposer par tous les moyens à cette décision de justice qui a écarté son président Özgür Özel. Celui-ci dément toute irrégularité dans le vote qui lui a permis de prendre la tête du parti en 2023 et dénonce un jour noir pour la démocratie en Turquie. Pour l'ancien diplomate Kaya Türkmen, membre du CHP en charge des affaires étrangères, cette décision constitue un coup d'état judiciaire destiné à mettre fin aux activités de l'opposition.
2: La Cour institutionnelle des élections ayant validé l'Assemblée générale, aucun tribunal n'a le droit et ne peut annuler une Assemblée générale. Donc c'est une première en Turquie, c'est historique et aujourd'hui nous sommes tous stupéfaits devant cette décision.
3: Le président du CHP, donc Özgür Özel, parle d'un jour noir pour la démocratie et parle d'un coup d'état judiciaire.
2: Tout à fait, tout à fait. Donc, en très peu de temps, un deuxième jour noir pour la justice turque, pour la démocratie turque. Le premier étant le 19 mars 2025, lors de l'arrestation de Monsieur Ekrem İmamoğlu, maire d'Istanbul. Et aujourd'hui, nous sommes une page noire encore de la démocratie et de la justice en Turquie, malheureusement.
1: Kaya Türkmen, membre du CHP, interrogé par Daniel Valo. Et 13 membres du CHP ont été arrêtés aujourd'hui dans plusieurs province de Turquie. En Ukraine, les secouristes ont passé la nuit à déblayer les décombres d'un lycée dans la région de l'Est, contrôlée par la Russie, à Starobielsk. Un dortoir de plusieurs étages s'est effondré alors que 80 adolescents s'y trouvaient. La frappe de drone ukrainien a fait 10 morts et 38 blessés. La Russie condamne un crime de guerre. Kiev dément avoir visé des civils. Tout en se disant inquiète, l'ONU souligne qu'elle est incapable pour le moment d'attribuer la responsabilité de cette frappe. Plusieurs membres du Conseil allié de Kiev renvoient la responsabilité sur Moscou en raison de l'invasion de l'Ukraine en 2022. En Serbie, c'est un test pour l'opposition. Première mobilisation d'ampleur pour les étudiants en lutte contre la corruption et contre le régime du président Aleksandar Vučić. Elle a lieu à Belgrade, cette manifestation. Là même où l'an passé, plus de 300 000 personnes s'étaient rassemblées dans ce qui reste aujourd'hui la plus forte mobilisation de l'histoire moderne de Serbie. À Belgrade, Laurent Rouy.
4: Des groupes citoyens se sont organisés partout en Serbie pour rejoindre Belgrade, où une grande manifestation étudiante contre la corruption et contre le régime doit se tenir dans l'après-midi. Même si la mobilisation n'a pas cessé depuis l'accident mortel de la gare de Novi Sad fin 2024, c'est le premier rassemblement d'ampleur cette année. Les étudiants sont moins bien organisés et sont surtout victimes de la répression du régime qui tente de mettre au pas les universités et qui n'hésite pas à renvoyer les fonctionnaires qui ont fait preuve de sympathie pour le mouvement. La manifestation d'aujourd'hui aura valeur de test, avec pour objectif affiché de faire pression sur le président Aleksandar Vučić et le forcer à convoquer des élections anticipées. Mais le pouvoir ne semble pas enclin à accéder à cette revendication. Au contraire, les accrochages violents entre manifestants et militants pro-pouvoir sont devenus monnaie courante. Le défenseur des citoyens, comme les étudiants, ont lancé par avance un appel à la retenue. Pas sûr qu'il soit entendu. Laurent Rouy, Belgrade, RFI.
1: Du foot à présent, Lens a donc remporté hier soir la 109e Coupe de France, la première de son histoire. Le club du Nord succède ainsi au Paris Saint-Germain après sa victoire en finale. 3-1 contre Nice. La logique a été respectée puisque le vice-champion de France a triomphé du 16e de Ligue 1. Toujours à la lutte pour le maintien. Victor Missistrano, de quoi couronner une saison exceptionnelle pour les Lensois et faire la fête avec leur public.
5: Tous ensemble, ils sont allés la chercher. Rapidement devant au score, les Lensois ont tremblé en seconde période, mais ont été libérés par Abdallah Sima. Le Sénégalais, auteur du but du 3-1, à un quart d'heure de la fin pour faire chavirer les supporters.
6: On a exploré.
7: Match magnifique. Après le premier but, j'ai failli faire un malaise, trop de pression. Et puis finalement, on s'en sort. Une victoire, une belle victoire et la première Coupe de France pour Lens, c'est génial.
5: Une marée humaine aux couleurs sang et or avait investi le Stade de France. Ils étaient plus de 50 000 pour cette finale presque à domicile.
8: C'est toujours plein. On va n'importe où, c'est plein tout le temps. On croise des gens dans la rue, on fait la fête avec eux. C'est Lens, quoi.
9: C'est le meilleur public de France.
5: Le meilleur public de France, selon Thierry, venu en famille.
10: Mon fils, mon petit-fils, de père en fils, j'ai plus de voix là. On a ramené la coupe pour la première fois, on finit deuxième du championnat, la Ligue des champions, c'est merveilleux.
5: Merveilleux aussi pour l'homme du match, Florian Thauvin, médaille autour du cou et des étoiles dans les yeux.
11: C'était magique, j'avais l'impression de revoir quand on a fêté le trophée de la Coupe du Monde avec l'équipe de France, quand on était revenu fêter ça avec le public. C'est des souvenirs qui restent gravés, donc il faut en profiter.
5: Les vainqueurs ont pu prolonger le plaisir dans la nuit en rejoignant le Stade Bollaert où les attendaient leurs supporters restés à Lens.
1: Victor Missistrano à Cannes, le conclave du jury a commencé. Le lieu est tenu secret. Ses 9 membres sont réunis autour de leur président, le réalisateur sud-coréen Park Chan-wook. Et leur verdict sera rendu ce soir. Pas de grand favori cette année au terme d'une compétition très éclectique. Le cinéaste russe en exil, Andrei Zviagintsev, pourrait être récompensé avec Minotaur, porteur d'un message anti-guerre. Le film acclamé par la critique raconte les déboires d'un couple de la bourgeoisie russe avec en toile de fond la guerre et le délitement de la société. L'ambitieuse fresque queer La Bola Negra est aussi sur les rangs pour la Palme d'Or. C'est le duo espagnol Javier Ambrosi et Javier Calvo. Tout de suite, écho d'ici, écho d'ailleurs sur RFI.
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16: Bonjour, bonjour à toutes et à tous. Ravi de vous retrouver pour un nouveau numéro d'Écho d'ici, Écho d'ailleurs, l'émission qui suit à la loupe les grands mouvements de l'économie dans le monde. Car cela n'aura échappé à personne depuis quelques mois, depuis le début du blocage du détroit d'Ormuz. Le pétrole accapare notre attention entre des cours qui augmentent, qui mettent en difficulté de nombreux consommateurs et de nombreuses entreprises et des réserves qui diminuent très rapidement, les fameux stocks stratégiques s'épuisent. Résultat, un marché chamboulé et un secteur majeur de l'économie, qu'on le veuille ou non, qui s'interroge. Comment trouver de la rentabilité, comment attirer des investisseurs, stabiliser la production construction, la structurer, trouver un environnement juridique, comment transformer la rente pétrolière en moteur de diversification. Ce sont des questions qui se posent, en particulier pour les pays africains qui ont des ambitions en la matière. Et elles étaient au cœur d'un événement où nous nous trouvons avec un très riche plateau d'invités qui vont se succéder à notre micro, les Journées Pétrole, 4e édition, organisée par un cabinet d'audit et de conseil, 3M Partners et Conseil, représenté ici par Gatien Mouelli. Bonjour.
6: Bonjour.
16: Merci pour votre accueil. Cet événement qui devait initialement avoir lieu aux Émirats Arabes Unis, à Dubaï, mais guerre oblige, c'est à Casablanca, au Maroc, que nous avons atterri. Quels sont les objectifs de ces Journées Pétrole ?
6: Merci. J'aimerais juste rappeler que les Journées Pétrole, c'est une plateforme créée par et pour les Africains, une plateforme de référence pour une réflexion stratégique autour des ressources naturelles, de manière à emmener les États africains à une meilleure prise en main des contrats pétroliers et, comme vous l'avez si bien dit, faire en sorte que les ressources pétrolière devienne un levier stratégique pour assurer la diversification des économies.
16: Donc croiser les regards, partager les expériences entre les décideurs politiques, les entreprises.
6: C'est exactement ça. Ce que nous voulons, c'est réunir les acteurs autour d'un sujet commun. La gestion des hydrocarbures. L'une des problématiques aujourd'hui de ce thème, c'est l'attractivité, comme vous l'avez dit. L'Afrique a une géologie, l'Afrique a un potentiel. Cependant, les investisseurs deviennent de plus en plus rares. Il n'y a qu'à regarder les chiffres.
16: Oui, les chiffres de la Chambre africaine de l'énergie. L'Afrique qui devrait représenter 11% de la production mondiale à l'horizon 2025-2030. Mais pour le moment, le continent ne capte qu'à peu près 7% des investissements pour l'exploration.
6: C'est exactement ça.
16: Il y a un problème.
6: Et la problématique, c'est ça. Malgré le potentiel, malgré la géologie qui est présente, l'Afrique n'attire pas. Et on se dit, si l'Afrique n'attire pas, c'est qu'il y a un problème. Et c'est quoi ce problème ? C'est de voir que les pétroliers ne s'intéressent plus, les investisseurs ne s'intéressent plus qu'à la géologie. Ils regardent quoi ? Le cadre juridique, ils regardent la fiscalité, ils regardent la gouvernance, ils regardent la gestion. Ce sont tous ces éléments que prennent en compte les investisseurs pour prendre la décision de venir en Afrique. Donc il est important pour nous, Africains, de se dire, que devons-nous faire face à cette situation que vous venez de décrire. Tous les enjeux des Journées Pétrole.
16: Toutes ces thématiques sont évoquées, y compris d'ailleurs la transition énergétique.
6: Complètement. L'Afrique ne doit pas être en reste. Aujourd'hui, à travers ces Journées Pétrole, ce que nous voulons par rapport à la transition énergétique, c'est de dire comment est-ce que les revenus des hydrocarbures puissent aider à financer la transition énergétique.
16: Et donc penser à l'après-pétrole.
6: Penser à l'après-pétrole. Et il faut commencer à penser maintenant. La réflexion doit être menée maintenant de manière à pouvoir avoir des actions structurées, constructives, de manière à atteindre cet objectif.
16: Gatien Mouelli, vous restez avec nous. On va maintenant faire un point très précis et même chiffré sur ce marché des hydrocarbures sur le continent africain. Et pour cela, nous sommes avec Cyril Ruchonnet, qui est directeur associé chez S&P Global, une société basée aux États-Unis, bien connue, et qui surveille les marchés partout dans le monde, en particulier celui de l'énergie et du pétrole. Bonjour.
9: Bonjour, merci de nous recevoir.
16: Première question très simple, où en est la demande mondiale avec tout ce qui se passe en ce moment au Moyen-Orient ? On commence à parler de pénurie.
9: Alors, la demande en énergie à l'échelle globale est toujours, enfin, les hydrocarbures domine en fait cette demande à hauteur d'un peu près entre 78 et 80%. On s'aperçoit qu'en fait, malgré cette transition énergétique vers laquelle beaucoup d'États aspirent, beaucoup d'individus aspirent, on voit que les hydrocarbures quand même dominent très largement cette demande en fait, et que malheureusement, je dirais ces fameuses énergies renouvelables qu'on souhaite voir développer rapidement en fait, ne le sont pas si rapidement en fait.
16: Est-ce que la demande baisse tout de même depuis ces quelques mois, depuis le blocage du détroit d'Hormuz ? Est-ce que le monde consomme moins de pétrole ?
9: J'ai pas les chiffres pour 2026. Ce que je peux vous dire, c'est que pour 2025, on observe une légère contraction de la demande en huile, en fait, qui se fait essentiellement à l'avantage des énergies renouvelables et du gaz, en fait, qui est aujourd'hui considéré comme une énergie de transition.
16: Alors, sinon, si l'on parle du pétrole et du gaz, mais surtout du pétrole, où se trouvent les nouveaux gisements à l'échelle mondiale, d'abord ?
9: Alors, on aime bien utiliser
16: les explorations.
9: Alors, on aime bien utiliser une fenêtre de temps, en fait, pour voir quels sont les trends, si vous me permettez l'expression anglo-saxonne. si vous regardez sur les 15 dernières années, les 25 plus grands bassins sédimentaires dans lesquels on a fait des découvertes majeures ont vraiment une distribution mondiale. Ce que je trouve intéressant, c'est que quand bien même le Moyen-Orient dispose de réserves absolument gigantesques par rapport aux autres, continue à être le moteur et à fournir de nouvelles réserves.
16: Le sous-sol iranien, voilà, en particulier.
9: En particulier, absolument. Il y a toujours l'Arabie Saoudite également. Donc c'est un trend qu'on voit se poursuivre.
16: Ailleurs dans le monde, le Brésil ?
9: Alors le Brésil, évidemment, vient en troisième position dans la partie offshore du Brésil, dans les sédiments qui sont sous salifères. Là, on a fait des découvertes extrêmement importantes. Maintenant, pour la région qui nous intéresse plus aujourd'hui, à savoir l'Afrique, on a 7 grands bassins sédimentaires qui apparaissent sur la carte. Le premier étant le bassin du Rovuma qui se trouve offshore du Mozambique. Et vous avez ensuite c'est essentiellement des bassins sédimentaires qui se situent sur la côte ouest africaine. Mmh.
16: Donc Sénégal, Mauritanie.
9: Voilà, Sénégal, Mauritanie.
16: Gros gisement découvert il y a quelques années.
9: Voilà, et puis je dirais maintenant la zone très très active à l'heure actuelle, c'est la zone qui se trouve offshore Namibie, dans le fameux bassin de Orange, on appelle ça Orange Sub-Basin, dans laquelle, en fait, toute une série de découvertes ont été faites ces dernières années.
16: Cyril Ruchonnet, si on s'intéresse aux investissements, est-ce qu'ils sont repartis à la hausse dans ce secteur du pétrole après les années un peu difficiles du Covid, puis de la guerre en Ukraine ?
9: Alors, on aime bien regarder ce que font les majors, en fait. Les majors, donc, ce sont les 7 grandes compagnies internationales qui opèrent dans le secteur, pour essayer de déterminer ce que fait le reste, en fait, du secteur. Et on s'aperçoit que le montant des investissements, en fait, n'augmente pas tant que ça. Beaucoup de compagnies ont adopté une feuille de route assez exigeante en matière de rémunération du capital. Donc, pour celles qui sont cotées en bourse, on va privilégier les revenus aux actionnaires. Et cette stratégie, en fait, complique, en fait, la recherche de nouveaux hydrocarbures. Donc, à l'heure actuelle, je dirais, ce qui est très intéressant, c'est qu'on voit une tendance, beaucoup d'opérateurs, de grands opérateurs, de par ces contraintes financières, budgétaires, se tourne vers une exploration beaucoup plus risquée, mais aussi beaucoup plus sujette à faire de grandes découvertes, et tendent à délaisser en fait des vieux actifs qui sont souvent coûteux à exploiter et coûteux aussi en termes d'émissions carbone. Donc voilà, c'est un peu la tendance qu'on observe. Maintenant, je dirais, cette tendance, en fait, elle permet à des plus petits acteurs d'entrer sur le marché, de prendre possession de ces vieux actifs et de les développer, mais avec des contraintes financières, avec des exigences de rendement qui sont bien inférieures, mais qui permettent néanmoins de faire des affaires. Entre
16: Justement, ça sera ma dernière question pour vous, Cyril Ruchonnet. Est-ce que la situation au Moyen-Orient va changer la donne pour les producteurs africains? Est-ce que ça ouvre de nouvelles opportunités?
9: Oui.
16: Qu'il y a un effet de vase communicant?
9: Oui, dans la mesure où aujourd'hui vous voyez que les coûts de production sont les plus faibles au Moyen-Orient, en fait. Ce sont vraiment les pays du Golfe qui produisent avec les plus faibles coûts. Mais évidemment, avec la situation dans le détroit d'Hormuz, on s'attend à ce que
16: équilibrer
9: tout l'outil
16: de l'Afrique.
9: Exactement, tout l'outil de production va être bouleversé, avec certainement une augmentation des coûts, et du coup un rééquilibrage va se faire par rapport au reste des pays producteurs, y compris les pays africains.
16: Merci Cyril Ruchonnet. Nous avons à vos côtés l'une de vos collègues chez S&P Global, c'est Laura Sima. Bonjour.
17: Bonjour.
16: Vous êtes directrice de la recherche sur les solutions en amont. Expliquez-nous en quelques mots en quoi ça consiste.
17: Nous regardons le secteur vraiment sur plusieurs terrains. On va regarder la géologie des pays, on va la comparer. On va regarder les termes fiscaux, les contrats. On va regarder la stratégie des sociétés pétrolières, où elles sont présentes, comment elles construisent leur portefeuille. Donc on regarde vraiment tous ces aspects et on regarde aussi tout ce qui est supply chain, les coûts dans l'industrie qui ont un rôle important, notamment maintenant dans ces périodes de géopolitique où il y a beaucoup d'impact sur la stabilité avec laquelle je pense qu'on était habitué dans l'industrie dans le passé.
16: Alors justement, la stratégie de ces grandes compagnies pétrolières mondiales, celles qu'on appelle les majors, comment ont évolué leurs investissements ces dernières années, si l'on prend le cas du continent sur lequel on se trouve, à l'Afrique?
17: Les plus grandes dans tous les cas, c'est qu'elles s'adaptent toujours. Elles trouvent des solutions, elles sont innovantes, elles ont des départements de recherche et développement qui leur permettent de s'adapter. Elles ont des portefeuilles et un bilan qui est très puissant, qui leur permet cette adaptation. Si on regarde l'industrie il y a 15 ans, Être dans 25-35 pays dans le monde, c'était le mantra pour la majorité de ces sociétés pétrolières. Cumuler les 7 grandes sociétés, elles produisent entre 10 et 12% de la consommation actuelle, donc elles sont vraiment un baromètre de l'industrie. Aujourd'hui, en passant par 5 ans de transition énergétique, de soucis sur le futur du secteur, des soucis ou de manque de visibilité sur la consommation des hydrocarbures, on voit que ces sociétés ont réduit leur présence géographique. Certains sont à 15 à 17 pays.
16: Donc elles se sont retirées de certains pays.
17: Et globalement, c'est pas une préférence pour un pays ou un autre. Différents éléments ont pu influencer leur stratégie. Ça a pu être des actifs qui voient leur production en déclin, des coopérationnels qui s'agrandissent, du sabotage, notamment sur l'infrastructure. Quand on pense aux infrastructures en terre, des difficultés à produire des profits qui leur correspondent. Et donc toujours cette recherche de gisements plus importants pour qu'ils puissent attendre leur marge, leur retour qui leur correspond.
16: Alors ça, il y a des choses assez conjoncturelles, et puis il y a un cadre global qui ne convient pas toujours à ces investissements. On en a parlé. Qu'est-ce qui retarde ces investissements? Est-ce que c'est parfois un manque de transparence, un manque de gouvernance dans certains pays?
17: Ça peut être un mélange de tout ça. S'il n'y a pas une stabilité des clauses, les sociétés pétrolières n'aiment pas ça. Les sociétés pétrolières aiment la stabilité. Comme tous les investisseurs, ça leur permet d'avoir une vision à long terme. Et puis, n'oublions pas un aspect qui est important. Cette industrie, c'est une industrie sur des décennies. Un projet pétrolier est envisagé pour 30-40 ans. Donc, un pétrolier voit par cette optique son projet. Il ne pense pas, le mandat d'un président dure 4 ans. Il faut que je fasse tout pour extirper le plus de valeur d'un projet pendant 4 ans. C'est impossible. Donc, il y a aussi cette appréciation que le politique et le cadre doivent être découplés d'une manière pour permettre à ces projets de se développer et d'avoir cette stabilité pour l'investisseur.
16: Et ne pas trop dépendre d'un pouvoir politique? C'est une question
17: d'un pouvoir politique qui peut impacter effectivement le contexte. Donc ne pas avoir cette stabilité ou voir la monnaie du pays se dévaluer ou fluctuer trop. N'oublions pas que parfois les pétroliers peuvent être payés dans la monnaie du pays où le projet se déroule, mais eux, tous leurs coûts sont en dollars parce qu'ils vont payer pour les équipements, les câbles, les turbines, les pipes, tout est payé en dollars. Donc ça amène beaucoup de flexibilité, d'inconnu pour le pétrolier.
16: Et en même temps, quand les cours du pétrole évoluent à une grande vitesse comme en ce moment, est-ce que ces grandes compagnies pétrolières ont aussi besoin tout de même de flexibilité?
17: Bien entendu, n'oublions pas qu'au moment où les prix sont élevés, il y a aussi des taxes qui vont se rajouter et qu'en fait le pétrolier va pas spécialement bénéficier. C'est une image qu'on a, le prix est à 140, 180, ils vont se faire énormément d'argent. Il y a énormément de taxes qui peuvent s'appliquer, donc le problème est plus complexe. Mais pour revenir à votre question sur cette présence géographique, on voit quand même un retour des sociétés pétrolières, même avant le conflit au Moyen-Orient, de étudier de nouveau un peu plus de pays. On est dans un état où on voit ces pétroliers re-signer des contrats, retourner dans des pays qu'ils ont quittés il y a 15-20 ans. On ne voit pas encore ces conversations se matérialiser dans des budgets investis, dans des découvertes qui sont faites. Mais le bruit dans l'industrie est prometteur et on espère voir un retour, en fait, un peu plus important que ces derniers 5 ans, je dirais.
16: Merci à vous, Laura Sima de S&P Global, pour ce tour d'horizon très précis dans Éco d'ici, Éco d'ailleurs. Oui, voilà, à présent le décor planté. On va maintenant voir ce que peut être la stratégie des pays pétroliers en Afrique. Et pour cela, en marge de ces 4e journée pétrole à Casablanca, nous avons rencontré l'un des promoteurs des investissements dans un des principaux pays producteurs sur le continent.
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16: Et pour parler de l'attractivité du secteur pétrolier dans les pays africains, on va prendre un exemple, celui du Gabon. Nous sommes avec le directeur général adjoint de l'Agence nationale de promotion des investissements du Gabon, Achir Mabignat-Sall. Bonjour.
18: Bonjour.
16: L'attractivité du secteur pétrolier au Gabon, comment a-t-elle évolué depuis la transition, depuis ces dernières années, depuis la transition politique? Qu'est-ce que vous avez fait concrètement pour renforcer cette attractivité?
18: Merci beaucoup. Ce qui est important de retenir, c'est que de façon générale, depuis la transition et surtout l'arrivée au pouvoir de son Excellence M. Brice Clotaire Oligui Nguema, nous avons gagné en crédibilité, nous avons gagné en confiance de la part des investisseurs, parce que nous avons, durant toute la phase de transition, tenu tous nos engagements. Et donc cela a eu pour intérêt et avantage de favoriser l'arrivée de nouveaux investisseurs et de redonner confiance aux investisseurs qui étaient déjà en production dans notre pays. Nous avons eu un certain nombre de volontés de souveraineté, donc de réappropriation de notre production nationale, avec un investissement fait dans le rachat d'un certain nombre de structures pétrolières. Nous avons revu un peu le cadre institutionnel pour revoir tous les aspects d'incitation, mais tous les sujets aussi de fiscalité pétrolière, pour permettre véritablement à ces investisseurs-là de venir de nouveau, de poursuivre les efforts d'exploration afin de découvrir de nouvelles potentialités. Et on voit bien que au-delà du bassin sédimentaire et du potentiel d'un pays, il y a le cadre institutionnel, il y a la confiance, il y a la crédibilité qui doivent être de mise pour que les investisseurs puissent de nouveau choisir la destination Gabon.
16: Changer le cadre fiscal, ça veut dire quoi concrètement? Ce sont des exonérations. Qu'est-ce que vous avez fait?
18: C'est-à-dire qu'il faut que nous puissions nous inscrire dans un dialogue avec nos partenaires, les investisseurs, dans le domaine pétrolier notamment, et donc sur les aspects de fiscalité pétrolière, il y a un certain nombre d'efforts à faire pour favoriser l'investissement, pour ne pas que les taxations soient excessives. Et donc, il y a des négociations très avancées qui vont permettre, in fine, de modifier le code pétrolier et d'intégrer plus de souplesse, plus de flexibilité, dans l'intérêt bien compris de l'État gabonais naturellement,
16: donc,
18: mais aussi...
16: Donc ça veut dire parfois au cas par cas, selon tel ou tel contrat.
18: Tout à fait.
16: Le but aussi, c'est de diversifier les investisseurs, d'attirer de nouveaux investisseurs. Il y a des investisseurs historiques, les majors étrangères, les producteurs gabonais, les exploitants gabonais. Est-ce que vous essayez d'aller aussi chercher des investisseurs venus d'autres pays qui n'étaient pas représentés jusque-là au Gabon?
18: Tout à fait, sans trahir les négociations qui sont des négociations importantes et qui ont cours jusqu'à présent. Il y a de grandes majors américaines et italiennes et dans d'autres pays qui s'intéressent au Gabon de façon très importante et très prégnante, parce que justement le fait de remettre de la crédibilité, de redonner de la visibilité, de la lisibilité aussi sur les ambitions du pays, cela attire forcément. Et nous avons la chance d'avoir un chef de l'État qui est le VRP des investissements au Gabon et qui, dans le cadre de tous ses déplacements à l'étranger, échange notamment avec des majors dans le secteur pétrolier. Et nous avons bon espoir que certaines d'entre elles vont concrétiser un certain nombre de deals. Ce qui est important, c'est d'arriver à réduire les temps entre les signatures des contrats et le début de l'exploration tel que souhaité par les majors. Et nous, au niveau de l'Agence nationale de promotion des investissements, nous sommes en train de travailler pour créer ce cadre-là, cette flexibilité-là, et cela va certainement attirer encore plus d'investisseurs.
16: Surtout vu la conjoncture internationale, cette crise, cette guerre au Moyen-Orient, est-ce que ça peut réellement ouvrir de nouvelles opportunités pour un pays producteur comme le Gabon, selon vous?
18: Nous croyons que c'est une opportunité pour nous de forer davantage, de faire de nouvelles découvertes, d'attirer davantage vers notre pays, parce que au-delà de la visibilité et de la lisibilité, il y a besoin de stabilité politique, il y a besoin de stabilité économique, et après, derrière, il y a aussi la question des données. Nous allons certainement continuer d'investir dans les données afin que nous puissions avoir un peu plus de matière pour favoriser les investissements et orienter la recherche vers, en tout cas favoriser le potentiel de réussite en termes de recherche grâce à la mise à la disposition d'un certain nombre de données. Mais effectivement, nous allons continuer d'explorer, nous allons continuer d'investir dans le secteur qui est un secteur qui est structurant et stratégique pour le Gabon, et il n'y a aucune raison qu'il en soit autrement.
16: Merci à vous, Bachir Mabignat-Sall, le directeur général adjoint de l'Agence gabonaise de promotion des investissements. Et pour illustrer justement cette démarche de diversification énergétique au Gabon, direction le Cap Lopez, c'est dans la banlieue de Port-Gentil, un projet de GNL, le gaz naturel liquéfié que le pays veut exporter à partir de 2028. Il est conduit et financé par le groupe franco-britannique Perenco. C'est un reportage de notre correspondant Yves-Laurent Gomard.
7: On prépare la zone pour recevoir le LNG.
19: 69 ans après sa construction par Total Gabon, le terminal pétrolier du Cap Lopez, dédié à l'expédition du pétrole brut gabonais sur le marché international, connaît actuellement des grands travaux d'extension pour en faire un hub gazier. Rita Yayaoui, directeur du projet.
20: Vous êtes ici dans la zone qui va accueillir au Cap Lopez le projet LNG. On aura la partie process, liquéfaction et stockage ici, et toute la partie traitement de gaz et arrivée gaz sur la droite.
19: Pour réaliser ce projet, Perenco a prévu une enveloppe très lourde, affirme Nestor Aouré, directeur général adjoint de l'entreprise.
21: C'est 2 milliards de dollars pour le projet GNL, donc c'est un gros investissement. C'est un projet qui absorbe énormément de fonds et Perenco est heureux de pouvoir porter un tel projet qui va permettre à notre pays de devenir exportateur de gaz naturel.
19: Une partie de la future usine est en cours de montage dans le Moyen-Orient. Au Gabon, Perenco construit un réseau de 500 km de pipeline pour collecter le gaz produit à divers endroits du sud du pays. Christophe Blanc, directeur général de Perenco Gabon, est fier d'attaquer le marché international du gaz dès 2028.
22: Pour l'export, nous visons les meilleurs marchés, comme pour l'huile. Ce sont des marchés qui sont ouverts aujourd'hui avec un bon nombre de compétiteurs, et nous mettrons en compétition bien évidemment tous ces acheteurs potentiels et nous vendrons plus offrant pour le bien à la fois de Perenco mais aussi de l'État gabonais qui a ses ressources associées, ses revenus associés à ses réserves de gaz.
19: Plus d'un siècle après le coup d'envoi de sa production pétrolière, le Gabon n'a jamais valorisé son gaz. Celui-ci a toujours été brûlé par torchage. Perenco, souvent accusé d'être un grand pollueur, est devenu numéro un de la réduction du gaz torché et producteur depuis 2006 d'un tiers du gaz butane consommé dans le pays.
16: Reportage d'Yves-Laurent Goma, le correspondant de RFI au Gabon.
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16: Nous poursuivons notre réflexion sur ce secteur du pétrole en Afrique avec d'autres invités, juste après une respiration dans cet écho d'ici, écho d'ailleurs, plein d'énergie. Voici un duo issu du Gabon et du Nigeria, Vicky Air et Oxlade, ce titre, Fala.

0: Fala, c'était Vicky R et Oxlade sur RFI. Écho d'ici, Écho d'ailleurs est à Casablanca pour les 4e journée pétrole, un événement qui réunit les décideurs et les observateurs du secteur des hydrocarbures en Afrique. Nous sommes toujours avec Gatien Mouelli, associé gérant chez 3M Partners et Conseil. Nous sommes à présent avec Michel Prudhomme Nzouba, basé aussi au Gabon. Bonjour.
1: Bonjour.
0: Vous êtes à la tête d'Eco Partners.
1: Oui, tout à fait.
0: Vous avez une longue expérience dans ce secteur pétrolier. Je crois que vous avez travaillé pour Assala Energy, l'un des grands acteurs au Gabon, et pour l'anglo-néerlandais Shell.
1: Absolument, oui. Et aussi pour une société française, Morel & Prom.
0: Qu'est-ce que vous tirez de cette expérience dans ces grandes entreprises dont on a parlé tout à l'heure? Qu'est-ce que vous en tirez par rapport à la situation du moment?
1: Eh bien déjà, premièrement, je dirais par rapport au thème qui nous réunit ici aujourd'hui dans les journées du pétrole à l'attractivité, c'est une combinaison de plusieurs choses et ça commence par la géologie. Je pense que tous les intervenants ici l'ont dit clairement, la géologie ne suffit pas à assurer l'attractivité, mais c'est quand même le point de départ parce que si un pays a d'énormes volumes, tout de suite, les majors comme Shell et comme d'autres s'en intéressent. Mmh. C'est le cas, par exemple, dans le bassin Orange en Namibie, où des découvertes très importantes ont été faites. Et on voit bien qu'il y a énormément d'engouement pour entrer dans ce bassin-là. C'est aussi le cas par rapport aux dernières découvertes qui ont été faites dans la région dite MSGBC, donc sur les bassins côtiers de l'Afrique de l'Ouest. Et donc, la géologie est extrêmement importante. Il faut, en ce moment-là, que les pays d'Afrique sachent comment mettre en valeur leur géologie pour attirer le plus grand nombre d'acteurs dans l'industrie.
0: Donc la géologie en premier, ça concerne aussi le Gabon d'ailleurs. La géologie, c'est votre métier. Mahamat Togoy, bonjour.
2: Bonjour monsieur.
0: Dans votre pays, le Tchad, où vous êtes ingénieur, géologue, ancien assistant conseiller à la présidence du Tchad et aujourd'hui enseignant-chercheur à l'INSPEM, l'Institut National Supérieur du Pétrole à Mao, dans l'ouest du Tchad. Mahamat Togoy, est-ce que vous diriez que, vu le contexte international et vu le potentiel géologique de votre pays, il y a une fenêtre qui s'ouvre aujourd'hui?
2: La réponse est évidemment affirmative. Du moment où le potentiel géologique est avéré et confirmé, faut-il le rappeler, le Tchad est entré dans ce cercle restreint des pays producteurs à partir de 2003 exactement, mais avec des travaux de recherche géologique qui ont commencé depuis les années 60-70. Mmh. Et donc, faut-il le dire, le Tchad est assis sur géologiquement sur ce qu'on appelle le système des failles d'Afrique centrale, qui commence du bassin de Sirte jusqu'au bassin de Noué de Benoué du Nigeria, en passant par tout le reste, le Cameroun, le Gabon, tout ça. Et donc, le Tchad du nord au sud est potentiellement très riche, avec deux grands bassins. Un au nord, le bassin d'Erdi, où ils ont permis de découvrir les premières recherches, les premiers résultats. Mais pour des raisons stratégiques, c'est celui du sud qu'on a essayé d'approfondir. Et historiquement, c'est les majors qui ont commencé, notamment ExxonMobil. Et partant de là, nous sommes rassurés, non pas juste parce que le potentiel géologique est là, mais on vient de le dire, ça ne suffit pas. Puisque ça ne suffit pas, le Tchad a au moins les infrastructures de base. Depuis 20 ans, on a su au moins mettre en place un ensemble de cadres qui permettaient de profiter de ce man.
0: C'est cette stratégie qui manquait
2: Oui, je peux le dire. Maintenant, malheureusement pour le cas du Tchad, oui, le Tchad a connu le départ d'Exxon, qui c'est que moi j'appelle au sein de l'Institut, on appelle la reconfiguration des cartes pétrolières du Tchad.
0: Ça c'était en 2022, c'est ça?
2: 22 exactement. Et le major le plus grand, c'est son Exxon, d'accord, mais il y a aussi Glencore. Vous pourriez me dire qu'ils sont que des traders, mais non, chez nous, ils sont des producteurs, ils détiennent des bassins. Donc, ils sont partis et la carte s'est redessinée. Et on nous a mis dans cette situation de bassin mature, voilà, qu'on est en second plan. Maintenant, effectivement, cette brèche qu'il existe, cet ensemble de potentiel, nous l'avons matérialisé à travers des travaux rattachés à un plan national de développement en 2025-2030 qu'on avait l'année dernière débattu largement à Abu Dhabi. Donc c'est ce plan-là aujourd'hui qui fait qu'on avait les grands traits y sont, et on a mis l'accent effectivement sur le cadre juridique qui pouvait accompagner tout investisseur qui serait intéressé par le Tchad.
0: C'est ça qui manquait, le cadre juridique et aussi des mesures fiscales.
2: Le manque n'est pas le mot, mais c'est plutôt l'adaptation. Mmh. Le contexte évolue à grands pas et ça change. Le cycle doit se restreindre. Mais nous sommes encore dans ce cycle ancien qui consiste à dire que Exxon a fait 20 ans. Donc, est-ce que les autres ne feront pas 20 ans, 30 ans? Non. Aujourd'hui, le retour sur investissement est raccourci. Donc, les compagnies veulent s'adapter à ça. Malheureusement, pour le cas du Tchad, les différentes lois qu'on avait déjà, disons, mis en circuit ne sont pas encore adoptées, malheureusement. Donc là, il y a une reconfiguration gouvernementale qui est là. Je crois que c'est le défi prochain qu'ils auront en main pour essayer de reconfigurer afin que nous soyons plus adaptés au contexte actuel.
0: Pour illustrer ces enjeux de financement de l'exploitation pétrolière, on va se rendre dans un autre pays du continent, tout en bas, tout à droite, Madagascar. L'unique champ pétrolier de la Grande Île a relancé son activité. C'était au début du mois de mars 2026, après 10 années d'interruption. Madagascar Oil, qui est la société exploitante, tente d'attirer les investisseurs et donc de pérenniser cette activité. C'est un reportage de l'un de nos correspondants à Madagascar, Guilhem Fabry.
3: Le site de Timor n'est resté actif que quelques mois en 2016 avant que la production ne soit stoppée officiellement à cause des faibles prix du pétrole puis de la pandémie de Covid-19. Depuis début mars, les 25 puits existants sont remis en service et jusqu'à 150 puits supplémentaires seront forés d'ici fin 2027 selon Yonto Sianipar, nouvel administrateur général de Madagascar Oil, société exploitante détenue par le groupe américano-indonésien Benchmark.
4: This asset is a very potential.
5: Ce gisement présente un fort potentiel avec environ 1,6 milliard de barils enfouis. Nous espérons qu'il permettra de répondre aux besoins nationaux, notamment ceux de la Jirama pour ses centrales électriques. Nous prévoyons de faire passer notre production d'environ 300 barils par jour aujourd'hui à 3000 barils par jour d'ici 2 ans.
3: Un volume de production assez proche à terme des besoins en carburant de la Société nationale d'eau et d'électricité, estimé à 3500 barils par jour. Mais Honoré Anjantaoul, directeur général de l'OMNIS, l'Office des mines nationales et des industries stratégiques, se montre prudent.
6: Je pense que la question demande une réflexion très sérieuse. Nous disons que Timor pourrait résoudre une partie de notre problème de dépendance extérieure, mais non pas tous les besoins énergétiques de Madagascar. Cela dépend de la compagnie productrice, de sa capacité technique et financière.
3: Pour réduire cette dépendance énergétique, les autorités de transition veulent relancer l'exploration pétrolière.
6: Le potentiel pour les grandes compagnies existe ici à Madagascar. Donc, nous disposons 577 blocs offshore et 166 blocs onshore libres.
3: Des zones délimitées en mer, dans les eaux territoriales malgaches et sur terre, où des systèmes pétroliers actifs ont été découverts. Mais la Grande Île n'est pas encore assez attractive, estime Marcel Danet, présidente de l'association professionnelle du secteur pétrolier amont à Madagascar.
7: Il y a beaucoup de données qui existent, on ne part pas de zéro. Le seul problème jusqu'à présent qui a un peu arrêté les investisseurs, c'est pour ça qu'ils sont partis, c'est la TVA qui est à 20% pour les sous-traitants.
3: En février, les autorités malgaches ont résilié 21 permis d'exploration, un assainissement qui doit précéder l'adoption prochaine d'un nouveau code pétrolier.
0: On va revenir sur cette question des codes pétroliers et des réformes à mener. Michel Prudhomme Nzouba, ce cas malgache, c'est très intéressant, ça fait réfléchir. Hein. On a un pays qui veut aller plus loin, mais on sent qu'il y a des choses qui l'en empêchent, et notamment ces questions d'attractivité des investisseurs.
1: Et il y a un certain nombre de facteurs, si j'ai bien compris dans le report. Non seulement technique, mais aussi évidemment des aspects fiscaux, notamment le problème de la TVA. C'est typiquement le problème qui se pose pour un certain nombre de pays africains. Il va falloir certainement pour Madagascar, comme d'autres pays, réfléchir à une refonte en profondeur. C'est très bien qu'ils pensent à un nouveau code, mais le code doit évidemment adresser des problèmes non seulement de fiscalité, de stabilité économique, de stabilité des contrats et aussi de l'environnement global des affaires à Madagascar qui fait que dans le contexte actuel, ils peuvent exploiter de façon économique cette ressource. Parce que malheureusement, quand le prix est aussi élevé qu'il est aujourd'hui à cause du contexte géopolitique, la fourniture de différents éléments, de la logistique, ainsi de suite, pour mettre en valeur les gisements pétroliers, coûte aussi cher. Parce que les services, oui, le prix des services suit.
0: Il ne s'agit pas que de creuser.
1: Voilà. Exactement, il ne s'agit pas que de creuser. Mais ce qui me fait plaisir dans le reportage que vous avez fait passer, c'est que Madagascar dit qu'ils ne partent pas de zéro. Ils ont un historique, ils ont des données, et nous avons énormément d'exemples dans le reste de l'Afrique de pays qui se sont appuyés sur leur historique, sur leurs données à la fois techniques, économiques, ainsi de suite, pour faire une refonte de leurs champs pétroliers et qui ont réussi à redémarrer certains champs et qui ont réussi à mettre en production des champs qui étaient considérés encore il y a quelques années comme étant marginaux parce que les technologies ont évolué, les coûts ont évolué, les techniques ont évolué aussi. Donc je dirais courage à Madagascar. Il y en a d'autres qui ont réussi ce pari avant.
0: Mahamat Togoy, est-ce que vous vous retrouvez au Tchad dans certains aspects en tout cas de ce cas de Madagascar?
2: Oui, bien évidemment. Vous savez, on aurait longtemps voulu parler de réglementation, de réforme, de gouvernance, de tout ce que vous voulez. Mais tant que vous ne tenez pas compte d'un élément majeur, ça te posera toujours un problème. C'est-à-dire, qu'est-ce que vous avez comme interlocuteur? Autrement dit, comment ces compagnies réfléchissent? Il faut le savoir. Vous aurez beau vouloir faire du marketing, mais tant que vous n'avez pas des éléments concrets, vous n'aurez pas toujours tissé ce lien naturel qui vous lie dans cette affaire. Par exemple, pour nos États, que aussi bien dans le cas de Madagascar qu'au Tchad, ce qu'on aurait dû censé faire, ou bien dans quelques pays d'Afrique, parce qu'ailleurs ça se fait correctement, il y a ce qu'on appelle le due diligence. C'est-à-dire, il fallait que les États mettent en place. Je ne sais pas comment on le traduit en français, mais en anglais, le mot idéal, c'est... Voilà. Donc, ici, il faut
0: audit, comme vous voulez.
2: Cet ensemble de réglementations, de cadres qui se met en place, c'est ça qui intéresse les compagnies. Donc je crois que c'est aussi valable au Tchad, Madagascar ou un peu en Afrique.
0: On va vous remercier Mahamat Togoy, ingénieur géologue et donc enseignant-chercheur à l'INSPEM, l'Institut National Supérieur du Pétrole à Mao, dans l'ouest du Tchad. Je crois que vous avez un avion à prendre, on va vous libérer. Merci à vous.
2: Merci, c'est très gentil et je suis très, très ému d'avoir participé parce que cette émission, je l'ai écoutée depuis sa création.
0: C'est très gentil.
2: Voilà, merci et bien des choses à votre équipe.
0: Voilà. Et donc, je sais que vous nous écoutez même du temps de mon prédécesseur Jean-Pierre Boris. Exactement. Je crois.
2: Merci.
0: Merci à vous.
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0: Gatien Mouelli, je ne vous ai pas oublié, vous êtes encore là. Je voudrais que l'on revienne sur ces codes pétroliers, sur cette réforme des codes pétroliers que beaucoup appellent de leur vœu ici en Afrique. Qu'est-ce que c'est d'abord qu'un code pétrolier, en quelques mots?
10: Alors moi, avant d'arriver sur le code pétrolier, j'aimerais quand même revenir sur quelque chose d'important. C'est-à-dire, lorsqu'on parle aujourd'hui d'attractivité, il ne faut pas le voir comme seulement mettre en place un certain nombre de textes ou d'actions. Avant ça, la stratégie, il faut, pour définir une stratégie, comprendre d'abord les adaptations. Comprendre aujourd'hui ce que veulent les investisseurs. Il faut savoir aujourd'hui, il y a un changement de paradigme. Aujourd'hui, les investisseurs ne veulent plus seulement la géologie. Un des éléments qui est fondamental aujourd'hui, c'est le retour sur investissement, mais aussi la rémunération des actionnaires, qui sont aujourd'hui de plus en plus exigeants. Et donc, qui ne veulent plus attendre très longtemps. Donc, il est important, lorsque l'on veut même mettre un code, c'est ce que j'en venais, il faut déjà connaître les attentes des investisseurs avant de pouvoir mettre un code.
0: On ne peut pas le faire sans eux.
10: Exactement. Parce que, n'oublions pas une chose, c'est eux qui financent l'exploration, c'est eux qui financent l'exploitation.
0: Et donc, ça ressemble à quoi un code pétrolier? C'est un cahier des charges.
10: C'est une très bonne question. Qu'est-ce que c'est qu'un code pétrolier? C'est tout simplement un document qui va pouvoir définir et encadrer l'exploitation pétrolière dans un pays. Ça va reprendre les aspects fiscaux, ça va reprendre les aspects administratifs, ça va reprendre les aspects environnementaux et ça va reprendre aussi les aspects liés à tout ce qui est accompagnement tel que le transfert de compétences, transfert de technologie. Et donc, il est important lorsqu'on rédige ces documents, comme je le disais en amont, de comprendre la stratégie en face. Et nous, c'est l'objectif de ces journées pétrole, c'est de dire, lorsque nous définissons une stratégie, c'est pas seulement pour le secteur des hydrocarbures, c'est une stratégie globale. Un, le cadre institutionnel et juridique. Est-ce que vous êtes un pays où les formalités, par exemple, pour l'ouverture d'une société, sont faciles ou pas? Si moi, dans un pays, je peux ouvrir une entreprise en une heure et chez une autre en trois mois, le choix est vite fait. Même si vous avez du potentiel, ça ne m'intéresse pas.
0: Est-ce que je vais pouvoir faire venir mes salariés ou mes dirigeants facilement? La question des visas.
10: Exactement. Donc vous voyez
0: Calico Dangote.
10: Exact. Donc vous voyez que ça va au-delà du code. Le code n'est qu'un outil, mais avant le code, il faut définir des préalables qui sont très importants et qui permettent aussi, à côté de ça, de créer un climat serein pour les investisseurs.
0: Michel Prudenzuba, cette question des codes pétroliers, est-ce que vous diriez qu'ils sont trop figés, trop peu flexibles aujourd'hui dans la majorité des pays africains? Est-ce que c'est ça qui décourage les investisseurs?
1: En fait, moi, j'ai une vue un tout petit peu différente sur la question. Je pense que beaucoup de pays ont fait du chemin par rapport à leurs codes. Quand je regarde notamment le code du Gabon aujourd'hui ou même de ceux de certains pays avoisinants, ils sont plutôt bons. Ils sont plutôt bons. À mon avis, l'un des problèmes qui reste à régler où les États africains ont besoin de s'améliorer de façon significative, c'est plutôt dans la mise en application de ces codes-là. Évidemment, on peut toujours améliorer les codes.
0: C'est un problème de gouvernance, finalement.
1: C'est un problème de gouvernance. On peut toujours améliorer les codes. Et je pense que c'est ce que le Gabon a décidé de faire cette année. Il y avait évidemment quelques limites aux codes précédents qui avaient été identifiées, qui avaient été dénoncées par un certain nombre des acteurs privés dans le secteur. Le Gabon a décidé d'améliorer pour simplement rendre les choses plus fluides, parce qu'il faut que les choses soient écrites et que les règles soient connues de tous. Donc c'est louable. Mais à mon avis, là où on peut faire de plus gros efforts et de grosses améliorations, c'est dans la mise en route de ces codes, dans comment on applique ces codes au quotidien, de l'expression d'intérêt pour un opérateur qui rentre dans un pays à la signature du contrat et à l'exécution du contrat et la mise en place des opérations dans un certain pays. C'est là où, à mon avis, le bât blesse.
0: Il y a une question intéressante, c'est celle du partage des tâches et du partage des revenus entre les sociétés locales et les sociétés étrangères. Voilà, comment créer cette émulation et comment faire en sorte que tout le monde ait à y gagner. Et c'est un sujet qu'a évoqué le milliardaire nigérian Aliko Dangote récemment lors du sommet Africa Forward à Nairobi au Kenya.
11: It's true. We have actually made a lot of mistakes before.
12: Nous avons commis beaucoup d'erreurs par le passé en comptant sur les étrangers pour venir et pour développer notre continent. Mais ça n'a pas fonctionné. Nous devons prendre les devants. Ce qui attire les investissements étrangers, ce sont les investissements nationaux. Nous devons fournir nous-mêmes ce dont l'Afrique a besoin et je suis sûr que les étrangers suivront.
11: And then I'm sure the foreigners will follow.
0: Gassia Mouedi, comment vous réagissez à ces propos d'Aliko Dangote? Il y a une responsabilité d'abord du milieu des entreprises locales?
10: Je pense que ce que je disais préalablement, le code n'est qu'un élément dans la chaîne. Il y a en amont le cadre général des affaires. Et nos États doivent pouvoir créer les conditions permettant de pouvoir susciter de l'intérêt pour nos différents environnements.
0: Et donc il n'y a pas de problème à ce que la production et l'exploitation soient réparties entre des entreprises étrangères et des entreprises locales. Pas besoin d'avoir un opérateur unique.
10: Non, je pense que la problématique qu'il y a aussi dans le secteur des hydrocarbures, n'oublions pas, c'est le financement. Et donc, si on veut avoir de la production, il faut en amont la financer. Et donc, si une entreprise décide d'investir, que ce soit privé ou international, derrière, il faut bien qu'elle puisse, premièrement, rembourser les capitaux, et deuxièmement, rémunérer ses actionnaires.
0: Donc il faut lui laisser de la place.
10: Il faut lui laisser de la place, forcément.
0: Alors il y a encore beaucoup de sujets qu'on aurait pu évoquer, notamment ceux de l'innovation, de la data, de la digitalisation de ce secteur pétrolier. Je voudrais quand même que l'on termine cette émission en parlant aussi des obligations environnementales pour les investisseurs. C'est quand même ça aussi qui est relativement nouveau.

0: Romper et Juliette. Les courantes, c'est pas coura, courantes, c'est pas coura, oiseau. 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Mon petit, ou bien? Personne ne va rester derrière.
1: Le message est adressé à Yop City. Personne ne restera derrière. Quand tu veux, tu peux. Forcer, ça va arriver. Voilà.
0: Merci.
2: Merci les frères. L'équipe, il est déjà l'heure de se quitter. Ça y est. Est-ce que vous avez passé un bon moment? Ouais, vite fait, hein. Est-ce que vous avez passé un bon moment, Yopougo? Tout ce que je peux vous dire, c'est merci de m'honorer de votre gentillesse, de votre sourire, de votre bonne humeur, de votre joie. Un maximum respect pour la Côte d'Ivoire. Et je vous dis, paix, amour, lumière sur vous. One love, la famille. One love. Eh, il y a que l'amour qui gagne. Il y a que l'amour qui gagnera. Je vous aime.
3: La famille, j'espère que vous avez apprécié cette seconde partie de notre incroyable aventure Place Figaillot à Yopougon, Abidjan, du 17 avril dernier. C'était juste un moment inoubliable pour nous, voilà, que de se produire en public avec eh bien des milliers de personnes venues nous rejoindre pour faire la fête. N'oubliez pas qu'il y a la partie 1 aussi que vous pouvez retrouver sur la chaîne YouTube de Légendes Urbaines. Et merci du fond du cœur à toutes les Abidjanaises et les Abidjanais. On est ensemble, la famille, comme à l'habitude. Rendez-vous semaine prochaine, même heure, même endroit. Et en attendant, paix, amour, lumière sur vous. One love.
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6: Bonjour et bienvenue sur RFI, il est 14h à Paris, 12h en temps universel et nous sommes ensemble pour une demi-heure d'information.
7: Olivier Sherman.
6: Au sommaire aujourd'hui, la guerre entre les États-Unis et l'Iran. Des médias américains rapportent que de nouvelles frappes sont imminentes. Donald Trump chamboule son agenda et reste à Washington. L'Iran, de son côté, accuse les États-Unis de saboter, avec des exigences excessives, les négociations pour mettre fin à la guerre. L'Ukraine accentue ses attaques de drones contre les sites énergétiques en Russie. Depuis des semaines, les infrastructures pétrolières sont visées, ce qui oblige Moscou à rationner la distribution de carburant. La canicule en Inde, les températures atteignent jusqu'à 47 degrés dans plusieurs régions. Le ministère indien de l'énergie appelle la population à une utilisation réfléchie de l'électricité. Et puis Canal Plus a signé en justice pour discrimination présumée. La Ligue des droits de l'homme et la CGT Spectacle attaquent la chaîne en justice. Elles demandent l'interdiction de toute mesure d'exclusion visant les signataires d'une tribune critique contre Vincent Bolloré.
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6: Dans la deuxième partie, le journal des sports, nous reviendrons sur la victoire de Lens, notamment en finale de la Coupe de France. Les 100 et or ont battu Nice 3-1. Avec notre invité Christophe Jaffrelot, directeur de recherche au CNRS et spécialiste de l'Asie du Sud, nous verrons l'importance du Pakistan dans la crise au Moyen-Orient et le rôle primordial de la Chine. Cette guerre au Moyen-Orient et la fermeture partielle du détroit d'Ormuz a des conséquences sur les prix du kérosène et donc des billets d'avion. Les voyageurs modifient leur destination. Ce sera le sujet de notre chronique transport. Direction le Vietnam ensuite, avec un marché en pleine expansion, le marché de la perruque. Les cheveux vietnamiens non traités sont de très bonne qualité et recherchés. Enfin, nous irons à Cannes pour faire un bilan du festival. La quinzaine se termine ce soir avec la cérémonie de clôture. Un point pour commencer sur la situation au Moyen-Orient. Les

0: Les États-Unis vont-ils de nouveau frapper l'Iran alors que les négociations ne semblent pas avancer ? Selon la presse américaine, les préparatifs pour une reprise de l'opération militaire contre l'Iran sont en cours, mais Donald Trump n'a pas encore pris de décision. Harry Mlipold, bonjour.
1: Bonjour, bonjour Olivier, bonjour à toutes et à tous.
0: Le président américain a donc aussi annulé son week-end prévu dans un club de golf à New Jersey et surtout, il a annoncé ne pas se rendre au mariage de son fils Donald Jr.
1: Oui, et quand le président décide de passer son week-end à Washington, c'est qu'il y a une raison, estime en tout cas la presse américaine. Selon le New York Times, Donald Trump a modifié son agenda après une réunion vendredi, donc hier, sur l'Iran, au cours de laquelle il a été informé de l'état des négociations et des options militaires envisagées. D'après une source proche du président citée par le site Axios, Donald Trump serait très frustré par l'enlisement des discussions avec Téhéran. Mais il n'a pas encore décidé de reprendre les attaques contre l'Iran, alors qu'un cessez-le-feu est en place depuis plus de 6 semaines déjà. En parallèle, les efforts diplomatiques, Olivier, continuent. Le chef de l'armée pakistanaise, vous allez en parler, pays médiateur entre Washington et Téhéran, s'est rendu hier en Iran. Et le secrétaire d'État, Marco Rubio, a évoqué des progrès dans les discussions. Parmi les éléments qui pourraient aussi peser dans la décision de Donald Trump, eh bien, il y a aussi l'opinion publique américaine de plus en plus opposée à une nouvelle escalade militaire. Selon un récent sondage de la chaîne conservatrice Fox News, la cote de popularité de Donald Trump auprès des électeurs républicains n'a jamais été aussi basse.
0: Alors Harim, l'Iran de son côté promet une réponse écrasante. Si Donald Trump reprend la guerre, les forces armées iraniennes se sont reconstruites pendant le cessez-le-feu, dit encore Téhéran. Et puis toujours au Moyen-Orient, l'armée israélienne annonce aujourd'hui, après des frappes imminentes sur plusieurs villages du sud du Liban, situés au nord du fleuve Litani, et dont elle demande à la population d'évacuer sans tarder. La Chine déploie une démonstration de force en mer. Plus de 100 navires militaires et gardes-côtes ont été repérés ces derniers jours entre la mer Jaune, la mer de Chine méridionale et le Pacifique occidental. Pour les autorités taïwanaises, Pékin cherche à maintenir une pression maximale dans la région juste après la rencontre entre Xi Jinping et Donald Trump. Taïwan dénonce une menace directe contre le statu quo et la stabilité régionale. La guerre entre la Russie et l'Ukraine. Le bilan de la frappe sur un lycée en territoire occupé par la Russie s'alourdit. Au moins 10 personnes tuées, 38 blessées et 11 portées disparues après la frappe de drones ukrainiens contre un établissement scolaire dans une région de l'est de l'Ukraine occupée par la Russie. Et puis l'armée ukrainienne cible aussi les infrastructures pétrolières russes depuis plusieurs semaines. L'essence est même désormais rationnée à Sébastopol, la plus grande ville de Crimée, la péninsule ukrainienne occupée par la Russie. Conséquence des dernière frappe menée par l'Ukraine contre des sites énergétiques russes. Kiev cherche à déstabiliser l'approvisionnement de l'armée et à ébranler le Kremlin. Explication Julien Chavanne.
2: Dernière cible en date, le terminal pétrolier de Novorossiysk sur la mer Noire. Un incendie s'est déclaré sur ce site d'exportation d'hydrocarbures dans le sud de la Russie, l'un des plus importants du pays. La chute de débris de drones a également fait 2 blessés. L'armée ukrainienne vise les sites pétroliers depuis plusieurs semaines avec succès. On apprenait mercredi que quasiment toutes les grandes raffineries du centre de la Russie avaient dû interrompre ou limiter leur production à cause de ces attaques. L'objectif de Kiev est évident, déstabiliser le pouvoir russe en le privant d'une de ses premières sources de revenus, le pétrole. Moscou a beau démentir toute pénurie d'essence, le carburant est désormais rationné à Sébastopol, la plus grande ville de Crimée, la péninsule ukrainienne occupée par la Russie. Il est désormais interdit de prendre plus de 20 litres d'essence par voiture, a annoncé le gouverneur ce samedi sans expliquer pourquoi. Moscou, sous pression des attaques incessantes de l'Ukraine, a déjà décidé d'interdire les exportations de carburant jusqu'à la fin du mois de juillet.
0: L'Inde confrontée à une intense vague de chaleur ces derniers jours, avec un pic de 47 degrés enregistré dans le pays et des températures nocturnes élevées qui laissent peu de répit à la population d'1,5 milliard d'habitants. Cette vague de chaleur s'accompagne d'une forte demande en électricité en lien avec l'utilisation accrue des appareils de climatisation. Le ministère indien de l'énergie est allé jusqu'à exhorter la population à utiliser l'électricité avec discernement après avoir battu un record de consommation jeudi. Juliette Pietraszewski, la situation est donc difficile.
3: Même si nous sommes prêts à fournir l'électricité nécessaire, efforçons-nous de l'utiliser de manière réfléchie et judicieuse. Ce sont les mots, Olivier, du ministère indien de l'énergie, face à une chaleur extrême atteignant jusqu'à 47,6 degrés Celsius. Et avec elle, des records battus en demande d'électricité, records annoncés dans les médias nationaux, comme par cette journaliste de la chaîne d'information indienne NDTV.
4: L'Inde a enregistré une forte demande d'électricité, dépassant les 270 gigawatts ce jeudi. Ce qui nous rappelle que cette vague de chaleur est en train de tester simultanément nos infrastructures, notre système énergétique et notre réponse sanitaire.
3: Avec la chaleur intense, les transformateurs et câbles électriques usés et surchargés parfois ont notamment provoqué des coupures de courant à certains endroits. L'Inde reste par ailleurs, Olivier, très dépendante du charbon et occupe la troisième place des pays les plus émetteurs de gaz à effet de serre. Ce jeudi, 62% de la demande en énergie du pays s'est donc appuyée sur l'énergie thermique, le charbon, 22% sur l'énergie solaire, 5% pour l'éolien, mais aussi l'hydroélectricité. Alors que le gouvernement indien a pour objectif d'atteindre la neutralité carbone d'ici 2070, cette vague de chaleur, tout comme les précédentes, sont de plus en plus fréquentes, intenses, présentes sur la durée. Elles interrogent le pays sur son adaptation au climat plus extrême.
0: Et dans cette chaleur extrême, le secrétaire d'État américain Marco Rubio entame une visite de 4 jours à Calcutta et New Delhi. Le but, essayer de resserrer les liens entre les deux pays. La dernière version de Starship, la fusée géante de SpaceX, a conclu un nouveau tir d'essai plutôt réussi hier. Le vol, qui a duré environ 65 minutes, n'a pas été sans accroc technique. Mais les employés de SpaceX ont laissé exploser leur joie lorsque l'étage supérieur de la fusée s'est abîmé, comme prévu, dans l'océan Indien. On termine avec les à côté du festival de Cannes qui se termine ce soir. Canal+ risque d'être assigné en justice pour discrimination envers les signataires de la tribune anti-Bolloré qui a secoué le festival. Ce matin, la Ligue française pour la défense des droits de l'homme et la CGT Spectacle ont annoncé demander des poursuites contre le groupe de Vincent Bolloré qui avait annoncé boycotter les artistes qui avaient signé cette tribune contre eux. Oriane Gendreau, bonjour.
5: Bonjour.
0: Alors, les deux organisations dénoncent le choix brutal de discrimination.
5: Oui, pour eux, c'est une atteinte à la liberté d'expression. La remarque de Maxime Saada, le PDG de Canal+, est discriminante et doit être reconnue comme telle par la justice. Ghislain Gauthier est secrétaire de la Fédération CGT Spectacle.
6: On va demander deux choses dans cette affaire. La première, c'est que le tribunal reconnaisse que ce sont des propos discriminatoires. La deuxième, on demande au tribunal d'annuler ces propos discriminatoires, d'annuler cette décision. On va demander également à une tierce personne qui soit nommée pour vérifier que Canal+ ne met pas en œuvre cette discrimination.
5: La menace n'avait d'ailleurs pas fait fuir les cinéastes. Juste après l'annonce de Maxime Saada, la tribune a récolté 650 signatures de plus. D'après le secrétaire de la CGT, elle frôle maintenant les 4000 signataires.
6: Les gens continuent de se positionner. Je pense que ça choque beaucoup la profession. Et ça va au-delà du monde du cinéma. Il y a encore énormément de monde qui a signé, le monde du spectacle vivant. Au-delà de la question du cinéma, c'est la question de cette bataille culturelle menée par l'extrême droite. On ne peut pas laisser un milliardaire avec une telle idéologie racheter l'ensemble de nos secteurs pour imposer ses vues et son discours à en plus un an de la présidentielle.
5: Ghislain Gauthier appelle l'ensemble de la profession et le public à se mobiliser le 30 mai devant l'Olympia, salle de concert détenue par Vincent Bolloré, pour dénoncer la bataille culturelle de l'extrême droite et la mainmise du multimilliardaire sur une partie de la culture en France.
0: Et on reviendra dans un petit quart d'heure sur la fin de ce festival de Cannes avec Sophie Tarlotin, l'une de nos envoyées spéciales qui dressera un premier bilan. À Paris, 12h10 en temps universel, l'heure du journal des sports. Bonjour Olivier Proulx.
7: Bonjour Olivier Sherman, bonjour à tous.
0: Du football aujourd'hui, bien sûr, au programme en France avec Lens, en fait, depuis hier soir.
7: Ah, et puis c'est pas fini, ça risque de durer tout le week-end avec le beau temps annoncé. Un triomphe historique pour les 100 et or et leur peuple de supporters si sympathiques. Une victoire inédite en Coupe de France, 3-1 face à Nice hier soir au Stade de France pour couronner une saison qui méritait au moins un trophée. Pour rappel, le Racing a tenu longtemps la dragée haute au PSG en championnat pour finir dauphin haut la main, laissant ses poursuivants loin derrière. Une très belle façon donc de finir la saison pour Pierre Sage et ses troupes. On écoute le gardien Robin Rissert avec Victor Misistrano.
8: On voulait mettre une cerise sur cette magnifique saison et ce soir avec cette coupe, je pense qu'on l'a mis. Franchement, c'est la folie, c'est incroyable. Tout le club le mérite, on l'attendait, on l'a voulu et aujourd'hui on l'a. On va bien profiter ce soir, demain, tout le week-end. Et après, les gars pourront partir en vacances tranquillement comme ils auront fait le boulot.
7: Oh, Barry, certes, qui n'est pas en vacances, lui. Contrairement à ses camarades, il partira au Mondial avec l'équipe de France le mois prochain. De leur côté, les Niçois doivent vite digérer cette défaite. Un barrage aller-retour les attend dès mardi et vendredi prochain contre Saint-Etienne pour tenter de se maintenir en Ligue 1. Foot encore en Allemagne, Olivier, avec un doublé en vue pour le Bayern, avec la finale de la Coupe d'Allemagne, donc face à Stuttgart, 18h TU.
0: Foot encore, Olivier, mais féminin cette fois avec la finale tout à l'heure de la Ligue des Championnes.
7: Ouais, c'est à Oslo, en Norvège, que cela va se jouer entre le FC Barcelone et les Lyonnaises d'OL Lyon. C'est ainsi que ça s'appelle maintenant, ce club. Un affrontement entre deux mastodontes du football féminin. L'OL Lyon est le club le plus titré avec 8 sacres, mais n'a plus soulevé la coupe depuis 2022. Le FC Barcelone a pris le relais au sommet du football européen féminin avec 3 titres depuis 2021 et surtout désormais une 6e finale de rang. C'est ce qui fait dire à Wendy Renard, emblématique capitaine lyonnaise, qui chasse un 9e sacre dans la compétition, et bien que les Lyonnaises auront le statut d'outsider.
9: Je pense que Barcelone est favorite. Maintenant, on a de l'ambition, mais comme l'a dit Ada tout à l'heure, là, on est très humble parce qu'on sait qu'on vient de loin. On a mérité notre finale cette année, mais au vu des 3 dernières saisons, ça a été difficile. C'est une belle équipe de Barcelone avec des joueuses à classe mondiale, donc voilà, on sait à quoi s'attendre, mais aussi de notre côté on a des joueuses à classe mondiale, on a un grand groupe, on a montré cette année qu'on, malgré des difficultés, qu'on a su rebondir en équipe, on est prête et que la meilleure équipe gagne.
7: Que la meilleure équipe gagne, OL Lyon, FC Barcelone, coup d'envoi 16h TU.
0: Du basket pour terminer avec la suite des finales de conférence en NBA aux États-Unis.
7: Et la deuxième défaite de rang des San Antonio Spurs en finale de la conférence Ouest. Les Texans ont cédé la première rencontre de la série sur leur parquet face donc au Thunder d'Oklahoma City, tenant du titre, et largement victorieux, 123-108 avec 26 points, comme son adversaire et MVP, Shai Gilgeous-Alexander, le pivot français Victor Wembanyama a terminé co-meilleur marqueur du match. Bah, ça ne suffit pas, un match perdu, malgré une entame parfaite de son équipe qui avait démarré pied au plancher. Elle menait 15-0 après moins de 3 minutes.
10: Ça fait un moment qu'on n'est pas revenu. Chaque fois qu'on vient à la maison, l'énergie est incroyable. Mais on n'a pas surréagi, mais sur le moment, on se disait qu'on s'est mis dans les bonnes conditions pour commencer le match. Et il me semble que c'est la première fois qu'on perd un match après avoir commencé aussi bien. Je pense que je vais aussi devoir prendre ses responsabilités plus tôt. Et en fait, mieux reconnaître quand est-ce qu'il faut plutôt playmaker et quand est-ce qu'il faut juste marquer, quoi.
7: Ben voilà, c'est aussi simple que cela, apparemment. San Antonio tentera d'égaliser dans la série à 2 victoires partout lors du prochain match. Encore à domicile, ce sera la nuit de dimanche à lundi. Un dernier mot de rugby, Olivier. Ah, ça vous est cher avec la finale de la Coupe d'Europe à Bilbao cet après-midi, 13h45, temps universel, entre les Français de Bordeaux-Bègles, le tenant du titre, et les Irlandais du Leinster.
0: Merci Olivier Pron pour ce journal très complet des sports.
11: Olivier Sherman.
0: Retour donc, comme promis, sur l'importance du Pakistan dans la crise au Moyen-Orient et le rôle primordial de la Chine. Pour en parler, Christophe Jaffrelo, bonjour.
12: Bonjour.
0: Vous êtes directeur de recherche au CNRS, enseignant à l'Institut d'études politiques de Paris et spécialiste de l'Asie du Sud. Le premier ministre du Pakistan, Shehbaz Sharif, est en Chine. Le chef de l'armée pakistanaise est, lui, à Téhéran. On voit aujourd'hui le Pakistan jouer un rôle de médiateur entre Washington et Téhéran. Est-ce une surprise ou est-ce finalement l'aboutissement d'une stratégie diplomatique d'Islamabad ?
12: Oui, c'est plutôt cela, et d'ailleurs dans une perspective de continuité historique. Il faut se rappeler que lorsque les États-Unis ont souhaité rentrer en relation avec la Chine de manière à la reconnaître officiellement, on est au début des années 70, c'était déjà les Pakistanais qui s'étaient entremis et qui avaient permis cette reconnaissance historique. Et puis ensuite, les Pakistanais ont été les relais de la politique américaine en Asie du Sud à travers la première guerre d'Afghanistan et puis la deuxième, celle qui suit le 11 septembre. Il y a maintenant une vraie tradition d'entremise en quelque sorte des Pakistanais au service des Américains. Et ce rapprochement, collaboration, elle a été réactivée l'an dernier lorsque la guerre éclair entre l'Inde et le Pakistan a été interrompue, a été finalement terminée grâce aux Américains, ce que les Pakistanais ont reconnu d'emblée, alors que les Indiens refusaient, eux, de reconnaître le rôle de Trump, et les Pakistanais ont été encore plus loin, allant jusqu'à proposer le nom de Donald Trump pour le prix Nobel de la paix, ce que évidemment Donald Trump a beaucoup apprécié.
0: Et puis le Pakistan, hein, on le sait, ce sont de fins diplomates, de fins négociateurs.
12: Oui, c'est effectivement une diplomatie, la diplomatie pakistanaise, qui fait beaucoup moins de bruit que d'autres, qui est beaucoup plus discrète, mais qui est très professionnelle, très bien formée, très anglophone, très cosmopolite. Et on le voit, c'est quelque chose que tout le monde apprécie et que les Pakistanais parlent pour les autres, parce que ils le font mieux que les autres. Eh bien, c'est quelque chose que des puissances comme les États-Unis peuvent essayer d'utiliser.
0: Alors, la Chine aussi est en arrière-plan de la médiation. Le Pakistan agit-il seul comme médiateur ou est-ce aussi indirectement une médiation chinoise ?
12: La Chine est toujours à l'arrière-plan lorsque on parle de politique internationale au Pakistan. C'est l'ami des mauvais jours, comme on dit, all-weather friends, depuis maintenant des décennies. C'est grâce à la Chine que le Pakistan a acquis l'arme nucléaire, justement juste après l'Inde. Et le premier voyage à l'étranger d'un premier ministre pakistanais, c'est à Pékin, et ce n'est pas un hasard. Donc on peut imaginer que Islamabad prend ses ordres à Pékin aussi, dans cette négociation qui du coup devient beaucoup plus globale encore qu'elle ne l'est déjà.
0: Alors Pékin cherche-t-il à se présenter comme une puissance de stabilité dans la région ?
12: Oui, alors c'est quelque chose que l'on a déjà vu dans un passé récent à travers le rôle d'intermédiaire, les bons offices que les Chinois ont cherché à utiliser, à manifester dans une médiation entre Arabie Saoudite et Iran. C'était il n'y a pas si longtemps, hein. La Chine stabilisant le Moyen-Orient. Alors grâce à une entremise qui a fait long feu, ça n'a pas fonctionné. Mais ça montrait leur désir d'exister et de servir à la stabilité internationale. Ils ont remis ça lorsque l'Afghanistan et le Pakistan en sont venus aux mains. Et là, ça a peut-être mieux fonctionné. Il y a clairement de la part de Xi Jinping la volonté d'apparaître comme un pôle de stabilité à un moment où les États-Unis, eux, apparaissent comme beaucoup moins fiable, beaucoup plus erratique. Et évidemment, la personnalité de Donald Trump y est pour quelque chose.
0: Et cette crise actuelle, est-ce qu'elle marque un basculement durable au Moyen-Orient vers une influence chinoise croissante ?
12: Alors, elle marque certainement une inflexion durable. Est-ce que ce sera au bénéfice de la Chine ? Il est trop tôt pour le dire. Mais l'inflexion durable, elle me paraît incontestable, au sens où on voit aujourd'hui le Pakistan devenir un garant de sécurité régionale grâce au soutien de l'Arabie Saoudite, avec laquelle le Pakistan a quand même signé l'an dernier un accord de défense sans précédent, impliquant le nucléaire. Et puis au-delà, on voit la Turquie, l'Égypte rejoindre ce duo pour former une sorte de quatuor, alors que en parallèle, on voit un alignement très très différent entre les Émirats, Israël, l'Inde, les États-Unis. Donc on est en train de peut-être assister à travers le Moyen-Orient, à travers la nouvelle donne au Moyen-Orient, à une nouvelle bipolarité avec Chine, Pakistan, Arabie Saoudite, Turquie, Égypte d'un côté, et puis Israël, Émirats, Inde, États-Unis de l'autre. Il est encore une fois trop tôt pour le dire, mais probablement que dans la région, et notamment le divorce Arabie Saoudite-Émirats, il est durable.
0: Alors durable, ça veut dire qu'il pourrait y avoir une déstabilisation totale de la région ?
12: Encore, bah, ce serait une des hypothèses si cette guerre continuait. Parce que la grande question, c'est quand même jusqu'à quand ? C'est sûr que si ça continuait et que l'Iran était ainsi amené à jouer toutes les cartes qu'il a dans sa main, et Dieu sait s'il en a, et le détroit d'Hormuz nous le montre tous les jours. On parle maintenant des câbles souterrains, après avoir déjà vu l'idée d'un péage imposé par Téhéran. Oui, là on est quand même sur une forme de déstabilisation durable, dont les Émirats sans doute seront les premières victimes, parce que sans avoir un minimum de sécurité, comment pourront-ils continuer à attirer les investisseurs ? D'ores et déjà, on le voit, hein, entre les compagnies aériennes clouées au sol, l'immobilier qui a perdu 30% de sa valeur, bon, les Émirats sont déjà déstabilisés. Alors, encore une fois, tout dépend de la durée du conflit.
0: Christophe Jaffrelot, merci beaucoup. Je rappelle que vous êtes directeur de recherche au CNRS, enseignant à l'Institut d'études politiques de Paris, spécialiste de l'Asie du Sud et auteur du Syndrome pakistanais aux éditions Fayard.
11: 24, 32, 58, 24.
0: On connaît l'équation guerre en Iran, fermeture partielle du détroit d'Hormuz égale hausse du prix du pétrole, donc du kérosène, et donc hausse du prix d'un billet d'avion. Mais contrairement à ce que l'on pourrait croire, les citoyens du monde ont envie de continuer de voyager. Seules les destinations changent. Rémi Aubin, directeur de la société Luna Group Charter, travaille avec les compagnies aériennes du monde entier pour les aider à trouver des solutions en cas de crise. Il répond à Marina Milzarek.
13: Rémi Aubin, bonjour.
14: Bonjour.
13: Ce qui est intéressant avec vous, c'est que on vit au jour le jour avec les réflexes et les conséquences de cette guerre en Iran sur les compagnies aériennes.
14: Alors effectivement, c'est un peu comme jouer au casino en ce moment que d'emprunter une compagnie du Golfe. C'est-à-dire qu'ils vont proposer, pour faire revenir les clients face à l'effondrement de la demande, des tarifs plus bas que les compagnies européennes ou asiatiques, afin d'attirer ces clients, y compris sur le trafic transitant via les hubs.
13: Donc les plateformes aéroportuaires, hein, là où ils sont en transit pour aller en Asie.
14: Exactement.
13: Et vous nous dites aussi pourquoi le voyage d'affaires ne va pas subir les conséquences de cette hausse des prix des billets autant que celui des passagers particuliers.
14: Alors les entreprises sont prêtes à payer le léger supplément de la hausse carburant et elles payent une légère hausse qu'un client individuel ne sera pas prêt à payer, et pour elles ça ne posera pas de problème. Donc on assiste véritablement à redistribution des capacités sur des marchés solides qui sont la Méditerranée, les marchés Espagne, Grèce, Italie, Europe du Sud, et à contrario évidemment on assiste à une forte réduction des capacités sur les destinations proches du Moyen-Orient, l'Égypte par exemple, sur lequel il y a une grosse baisse d'activité du fait de la proximité avec la zone de conflit.
13: C'est que comme vous traversez beaucoup de crises, hein, les guerres sur tous les continents du monde, vous nous dites que là, la guerre en Iran bouleverse donc le ciel aérien, mais que en gros, ça arrive à s'équilibrer parce que c'est votre travail, vous êtes payé aussi pour leur trouver des solutions.
14: L'avantage de l'affrètement, c'est un vol sur mesure, donc ça nous permet de redistribuer les capacités selon les besoins. Par exemple, pour faire des vols sur Dubaï auprès d'un tour opérateur via notre bureau de Dubaï aux Émirats Arabes, c'est-à-dire qu'il y a des compagnies carrément qui délocalisent leurs appareils de cette zone pour les repositionner sur les marchés sud-européens qui sont les marchés sur lesquels on peut encore avoir de la croissance aujourd'hui.
13: L'un des effets latéraux de ce conflit est la hausse du prix du kérosène, mais les compagnies aériennes essaient aussi de changer leur trajectoire ou des économies avec leurs pilotes et de conseiller d'autres façons de piloter.
14: Ça peut être le choix de l'appareil. Donc ça peut être un appareil, il y a des compagnies qui ont différents types d'appareils. Donc si je prends le cas de Air France, ils vont avoir des Airbus A320 classiques, mais ils ont aussi des avions de nouvelle génération qui sont des Airbus A220. Qui consomment un petit peu moins de carburant et qui offrent moins de sièges, et ça répond totalement à la situation actuelle avec une...
13: Ils sont moins lourds.
14: Et surtout des moteurs plus efficients.
13: Rémi Aubin, grâce à vous, on sait comment s'orienter dans le monde. Merci beaucoup.
14: Merci beaucoup, avec plaisir.
0: C'était la chronique transport de Marina Milzarek.
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0: Le festival de Cannes, c'est presque fini ce soir à 21h. Le rideau se refermera sur les célèbres marches du Palais des Festivals. 22 films en compétition, 4 sections, 3 sections parallèles et une centaine de longs métrages dévoilés au total. Retour sur ces 12 jours de festival avec Léa Boutin-Rivière.
11: Si le festival de Cannes était une course, ce serait un marathon. La difficulté, c'est de rester concentré sur l'objectif jusqu'au bout. Hier encore, 2 films ont été dévoilés, dont celui de Léa Missius, Histoire de la nuit. Dans ce 3e long métrage, la cinéaste s'attaque au roman de Laurent Mauvignier, pourtant réputé inadaptable. Pour relever le défi, elle a trouvé une solution, s'intéresser à l'humain avant tout.
16: Dans le roman de Laurent, ce qui est passionnant, c'est tout ce qu'il raconte de ces gens. Et je voulais vraiment garder ça dans le film et que ce soit pas un thriller avec des figures seulement. Donc c'était comment plonger dans chaque personnage, que ce soit pas manichéen, qu'ils aient tous leurs raisons. On sait jamais où est le mal, où est le bien, ce sont des humains en fait.
11: L'humain, dans toute sa nuance, son rapport au bien et au mal, une thématique omniprésente cette année à Cannes, avec bien souvent comme toile de fond la période de la Seconde Guerre mondiale. As the situation gets darker and darker, surrender now seems inevitable. Parmi ces films, La bataille de Gaulle, L'âge de fer, véritable mastodonte présenté hors compétition, qui retrace le parcours du général de Gaulle entre 1940 et 1942. Une profusion donc de longs métrages sur la résistance et sur les résistances, qui envoie un signal clair selon Simon Abkarian, Charles de Gaulle à l'écran.
17: Je pense que les artistes, quels qu'ils soient, il y a quelque chose qu'ils entendent et qu'ils voient venir, que peut-être le commun des mortels ne veut pas voir ou ne sait pas voir. En tout cas, c'est des alarmes qu'on tire en disant, voilà, il y a eu cette résistance-là, cette invasion-là, cette idéologie mortifère-là, qui risque de revenir en ayant changé un peu son costume et son verbiage. Et là, je pense qu'il est venu le moment de se rappeler qui on a combattu et qui est en train de ressortir un petit peu la tête des marécages.
18: La France n'a pas capitulé.
11: Notre salut, 1949, Moulin, les cinéphiles amateurs d'histoire ont l'embarras du choix cette année. Reste donc la question... Qui pourra bien avoir la palme d'or ? À ce stade, même le jury n'a pas la réponse. Et sur la croisette, les festivaliers ont bien du mal à se prononcer.
19: Là, je trouve qu'en deuxième semaine, il y a vraiment des trucs qui sont très cool. Et c'est très dur de prédire ce qui va avoir la palme d'or ou un prix, quoi. Vraiment, c'est compliqué.
11: Mais il faut bien le dire, certains titres semblent être bien partis.
20: Ce sera l'un des Espagnols. Soit La Bola Negra, soit El Cuarido.
21: La Bola Negra, j'ai vraiment adoré. The Man I Love, j'ai adoré. Et j'ai aussi beaucoup d'attentes pour La Bola Negra. Je pense que ça pourrait aussi gagner la palme.
11: Pour la palme des festivaliers, il semble que ce soit déjà tout vu. Le film de Javier Calvo et Javier Ambrosi remporte tous les suffrages. Reste à savoir s'il séduira autant le jury. Réponse ce soir à 21h. Apolline Verlon, Léa Boutin-Rivière, Cannes, RFI.
0: Et Léa Boutin-Rivière qu'on retrouvera avec tous nos correspondants, tous nos envoyés spéciaux à Cannes pour une soirée spéciale à partir de 19h en temps universel pour cette clôture du Festival de Cannes. Cette demi-heure d'information se termine. Un grand merci à Yann Éligouin pour la réalisation, à Dominique Bayard et Emmanuel Klotz pour la rédaction en chef. Dans 30 secondes, Afrique Midi avec Arthur Ponchelet.
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0: Il est tout juste 14h30 à Paris, 12h30 en temps universel. Tout de suite, Afrique Midi, présenté par Arthur Ponchelet. Bonjour Arthur.
24: Bonjour Olivier et bonjour à vous qui nous écoutez. À la une, arrivée main dans la main à la tête du Sénégal, les voilà désormais séparés. Le duo Diomaye-Sonko s'est transformé en duel. Le président a limogé son premier ministre tard hier soir. On fait le tour des réactions à Dakar dès le début de ce journal. 3 nouveaux cas d'Ebola confirmés en Ouganda. L'épidémie continue de sévir en RDC dans la région. Une nouvelle zone de santé dans la province de l'Ituri est désormais concernée. Cette nuit, des installations de Médecins Sans Frontières ont été incendiées à Mongoualou, près de Bounia. L'actualité, c'est aussi cette nouvelle attaque du Jnim, jeudi, contre 5 villages de la région malienne de Bandiagara. Et puis un acteur centrafricain primé au Festival de Cannes, Bradley Fiomana, sacré meilleur acteur dans la sélection Un Certain Regard. On est sur la croisette dans un quart d'heure. C'est donc un décret de quelques lignes publié tard hier soir qui a mis fin à un long compagnonnage politique. Ousmane Sonko n'est plus Premier ministre au Sénégal. Après des mois de tensions à la tête de l'État, la rupture est consommée. Bassirou Diomaye Faye a mis fin aux fonctions du chef du gouvernement. Pour faire le point, on vous retrouve Juliette Dubois en direct de Dakar. L'ensemble du gouvernement a été limogé dans la foulée. Les partisans d'Ousmane Sonko n'étaient pourtant pas découragés. Hier soir, l'ambiance était même plutôt à la fête.
1: Oui, tout à fait. C'est l'ex-premier ministre lui-même qui a donné le ton en réagissant tout de suite sur les réseaux sociaux. Ce soir, je dormirai le cœur léger. Il a ensuite été accueilli par quelques centaines de partisans en liesse à son domicile de la cité Cœur Gorgui. Les réactions ont été plus contrastées ailleurs dans la ville. À l'université Cheranta Diop, des vidéos circulaient hier soir montrant des groupes d'étudiants réunis dans les rues, criant non pas le nom de Sonko, mais celui de Diomaye. Une partie d'entre eux reproche au chef du gouvernement sortant le non-paiement de leur bourse et la répression de leur mouvement de contestation qui avait débouché sur la mort de l'étudiant Abdoulaye Ba en février. La rupture, elle, s'est immédiatement traduite dans les deux camps. Côté Sonko, une première défection ce matin. Mohamed Abdallahsi, directeur du musée des civilisations noires et proche de l'ex-premier ministre, a annoncé sa démission. Et du côté de la coalition Diomaye président, contacté ce matin, on explique que la rupture était inévitable, que le président était resté patient pendant près de 18 mois malgré les provocations, mais qu'il est désormais temps de réorganiser les forces politiques.
24: Et oui, Juliette, car les tensions, on le disait, étaient nombreuses et visible ces derniers mois entre les deux hommes.
1: Oui, il est loin le slogan « Sonko c'est Diomaye, Diomaye c'est Sonko » qui avait porté les deux hommes au pouvoir. En 2024, Sonko était en prison et déclaré inéligible par une condamnation pour diffamation. Il désigne alors son fidèle Bassirou Diomaye Faye comme candidat du PASTEF qui remporte la présidentielle et nomme Ousmane Sonko Premier ministre. Les deux hommes commencent leur mandat main dans la main, porteurs de grands espoirs de rupture et de transparence. Mais les tensions n'ont pas tardé à émerger. Des styles de leadership différents d'abord, Diomaye, prudent et soucieux du cadre institutionnel, avec une personnalité plus effacée, et en face Sonko, bouillonnant et offensif, portant ses désaccords sur la place publique. Et puis en toile de fond, les ambitions de chacun, avec la présidentielle de 2029 déjà dans tous les esprits. Les attaques sont devenues plus frontales ces derniers mois, et Bassirou Diomaye Faye avait prévu publiquement qu'il n'hésiterait pas à se séparer de son premier ministre si la confiance venait à se rompre. Hier, à l'Assemblée nationale, Sonko a de nouveau affiché son désaccord avec le président sur la réforme des fonds politiques, des enveloppes opaques que leur camp avait promis de supprimer. Quelques heures plus tard, il était limogé. En attendant la nomination d'un prochain gouvernement, c'est l'équipe sortante qui continue d'assurer les affaires courantes.
24: Juliette Dubois, en direct de Dakar. C'est donc une période d'incertitude qui s'ouvre. L'élection présidentielle est encore loin, 2029. En attendant, Bassirou Diomaye Faye va devoir composer avec le PASTEF d'Ousmane Sonko, majoritaire à l'Assemblée. Que faut-il attendre des trois prochaines années? Écoutez la réponse du professeur Maurice Soudiek-Dionne, agrégé de sciences politiques à l'université Gaston Berger de Saint-Louis.
2: Maintenant, il va falloir que chacun trouve des stratégies pertinentes pour pouvoir exister et évoluer dans l'espace politique. Parce qu'à la vérité, le président a beaucoup de ressources. L'essentiel des pouvoirs sont entre les mains du président de la République. Nous avons un régime très présidentialiste. Et aujourd'hui, il y a naturellement aussi des mécanismes de régime parlementaire qui peuvent fonctionner à l'avantage de l'ancien premier ministre Ousmane Sonko. Et tout cela avec des échéances électorales qui arrivent bientôt pour les élections locales en 2027 et ensuite pour la présidentielle de 2029. Donc le danger, c'est qu'on risque d'être dans des conflits politiques, dans une guerre au sommet, ou en tout cas une guerre des pouvoirs, une guerre des majorités présidentielles d'un côté et parlementaires de l'autre. Et tout cela peut avoir des conséquences préjudiciables à la bonne marche des affaires publiques.
24: Le professeur Maurice Soudiek-Dionne, joint par Sidi Yansané, et sur RFI.fr. On revient longuement sur cette rupture. Et notez aussi que ce sera le thème d'appel sur l'actualité lundi. Juan Gomez et toute l'équipe attendent d'ores et déjà vos réactions.
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24: 176 décès probablement dus à la maladie et 746 cas suspects. Voilà le dernier bilan de l'épidémie d'Ebola en République démocratique du Congo. L'OMS a relevé hier son niveau d'alerte. Le virus représente désormais un risque très élevé pour la santé publique dans le pays. Bonjour Pauline Azidi.
4: Bonjour.
24: En direct de Kinshasa, pour ce qui est de la riposte, Paulina, les acteurs sanitaires sont confrontés à la dégradation des conditions sécuritaires, notamment en Ituri. Plusieurs incidents ont touché les équipes médicales cette nuit à Mongoualou, à 90 km de Bounia.
4: Oui, un groupe de personnes en colère s'en est pris aux infrastructures sanitaires que Médecins Sans Frontières est en train de déployer à Mongoualou. Cette cité minière fait partie des zones les plus touchées du pays. Pas de bilan humain, mais des dégâts matériels, notamment une tente d'isolement a été totalement détruite dans un incendie. C'est le deuxième incident sécuritaire de ce type en deux jours. Une attaque similaire a eu lieu jeudi à Rampara, près de Bounia, avec là aussi des tentes incendiées. Des épisodes qui montrent la tension présente sur le terrain. Concernant les derniers chiffres de l'épidémie, une nouvelle zone de santé est désormais concernée en Ituri, Kilo Mission, qui se trouve dans les environs de Bounia, avec un cas confirmé.
24: Une propagation qui se poursuit donc, Paulina, en RDC, mais aussi en Ouganda, où les autorités viennent d'annoncer de nouveaux cas.
4: Le pays qui disait hier ne plus avoir de cas actifs déclare ce matin 3 nouvelles contaminations. Selon cette communication des autorités sanitaires, les malades sont un chauffeur ougandais qui a transporté le premier cas confirmé dans le pays. Une professionnelle de santé exposée elle aussi lors des soins au premier patient. Ces deux personnes sont actuellement sous traitement. Le dernier cas concerne une Congolaise arrivée à Entebbe par vol charter via la ville frontalière d'Arua avant la déclaration de l'épidémie. La dame en question a été prise en charge dans une structure de santé en raison de douleurs abdominales, puis est rentrée en RDC le 14 mai, donc la veille de l'alerte sanitaire. Kampala dit retracer les cas contacts pour assurer un suivi.
24: Paulina Sidi, en direct de Kinshasa, et comme l'Ouganda, d'autres pays de la région mettent en place des mesures de précaution. C'est le cas notamment du Rwanda, où toute personne qui a voyagé en RDC ces 30 derniers jours est interdite d'entrer. Des restrictions d'entrée aussi aux États-Unis, où là, l'épidémie se heurte à la Coupe du Monde de football. Elle doit démarrer dans quelques jours, le 11 juin. Et pour éviter toute contamination, les autorités américaines demandent à la sélection congolaise de respecter une bulle sanitaire. 21 jours d'isolement, annonce la Maison-Blanche. Mais Olga Massangou, Kinshasa ne l'entend pas de cette oreille.
5: Face à ces restrictions, la Fédération Congolaise de Football Association a immédiatement annulé l'étape congolaise. Le rassemblement initial de 3 jours prévu à Kinshasa pour communier avec le public est supprimé. Les Léopards iront directement en Europe. Joint par RFI, le ministre des Sports s'est montré catégorique. Ces mesures ne devraient pas s'appliquer aux internationaux congolais. Pour le patron des sports en RDC, la majorité des joueurs évoluant en Europe, leur imposer cette quarantaine n'a aucun sens. Si on applique cette règle à nos joueurs, alors il faut l'imposer aussi aux sélections françaises ou belges, car certains partagent les mêmes championnats et disputent leur dernier match en même temps, a-t-il martelé. Pas question donc de bloquer la préparation. Le programme est d'ailleurs intégralement maintenu. Le rassemblement débutera le 25 mai à Bruxelles. 2 matchs amicaux attendent les Léopards congolais face au Danemark le 3 juin à Liège, puis contre le Chili une semaine plus tard en Espagne. Olga Massangou, Kinshasa, RFI.
24: Il est 12h39. En temps universel, l'actualité de ce samedi, c'est aussi le Mali et cette nouvelle attaque du Jnim. Les djihadistes s'en sont pris ce jeudi à 5 villages de la région de Bandiagara dans le centre du pays. Attaque revendiquée par le groupe de soutien à l'islam et aux musulmans liés à Al-Qaïda. David Bachet, les sources jointes par RFI font état d'une 20 morts.
6: Le Jnim a attaqué simultanément entre 17 et 18 heures les villages de Logo, Soulakanda et Dimbal dans la commune de Dimbal et ceux d'Ogosagou et Kourounde, dans la commune de Bankas. Les combats ont opposé les djihadistes aux chasseurs traditionnels d'Ozo, qui supplée l'armée, voire pallie son absence dans certaines zones. Les sources jointes par RFI, élus locaux, membres de la société civile et chefs d'Ozo, rapportent 20 victimes, parmi lesquelles des chasseurs traditionnels, mais aussi des civils. Un chef d'Ozo joint par RFI déplore l'absence de réaction de l'armée lors de ces attaques, qui n'ont fait l'objet d'aucun communiqué officiel. Sollicité par RFI, l'armée n'a pas donné suite. De nombreux habitants, par peur de nouvelles attaques, ont fui vers les localités environnantes, notamment à Bankas, où les déplacés sont déjà très nombreux. Certains interlocuteurs s'inquiètent de la gestion humanitaire de ce nouvel afflux. De précédentes attaques au début du mois dans la même zone avaient déjà fait plus d'une 50 morts. Dans la foulée, un porte-parole du Jnim avait menacé d'attaquer les villages abritant des bases de chasseurs d'ozo et refusant de se soumettre à des accords locaux avec les djihadistes.
24: David Bachet avec nos rédactions en Mandinkan et en Foulfoulde. Le Mali et 2 opposants à la junte désormais sur la liste nationale des sanctions financières ciblées. Oumar Mariko du parti Sadi et Étienne Fakaba Sissoko, proche de l'imam Mahmoud Diko, tous deux en exil. ils sont accusés par les autorités de transition de soutien manifeste au terrorisme. Voilà près d'un mois qu'il est en prison pour avoir pris des photos. Au Togo, plusieurs organisations de défense des droits de l'homme appellent à la libération immédiate d'Afexio. Honoré Sitsopé Sokpor, de son vrai nom, avait déjà été incarcéré pour un poème l'an dernier. Cette fois, le poète et militant a été arrêté pour avoir photographié un chantier en construction et envoyé les images à des membres du collectif citoyen M66. Et depuis, il a été inculpé pour atteinte à la sûreté de l'État et divulgation du bien de l'État. Une situation de harcèlement, nous dit ce midi Rodrigue Aego, coordinateur de l'organisation Tournons la page au Togo.
7: Nous avons tous été choqués et on a du mal à comprendre en quoi la prise de photos d'un chantier public peut constituer une divulgation des biens de l'État. Et quand on parle de bien de l'État, c'est un bien qui est dans le domaine public et on n'a pas mis, par exemple, une plaque sur le lieu pour dire interdit de prise de vue. C'est ce qui est choquant, puisque de notre point de vue, ces chefs d'accusation n'ont aucune motivation, n'ont aucune base. Parce que qu'on écrive un poème et qu'on dise qu'on a attenté à la sûreté de l'État, ça n'a aucun sens. C'est un peu comme un écrivain qu'on arrête pour avoir écrit un livre. C'est pour ça que nous exigeons la libération immédiate et sans condition de Afexio. Et nous pensons qu'il faut mettre fin à toutes ces pratiques-là qui n'honorent pas le Togo.
24: Le coordinateur de l'organisation Tournons la page au Togo avec Guillaume Thibault. Plus que quelques heures avant de connaître le palmarès du Festival de Cannes, la fin de ce journal sur la croisette, où l'on connaîtra donc ce soir le film qui remportera la Palme d'Or des mains de l'actrice écossaise Tilda Swinton. Édition spéciale sur RFI à partir de 19h, temps universel. En attendant, certaines sélections parallèles du festival ont déjà rendu leur verdict. C'est le cas de la sélection Un certain regard, où un jeune comédien centrafricain a remporté le prix du meilleur acteur, Bradley Fiomana. On vous a parlé sur cette antenne du film dans lequel il joue Congo Boy. Le réalisateur Rafiki Fariala y raconte l'histoire d'un jeune banguissois de 17 ans, obligé de s'occuper seul de ses frères et sœurs après l'arrestation de ses parents. Et forcément, recevoir cette distinction dans le plus grand festival de cinéma au monde, c'est beaucoup d'émotion pour Bradley Fiomana.
8: J'ai été très content de pouvoir faire comprendre cette histoire aux gens, de jouer un rôle dans cette histoire et de faire comprendre que l'amour, c'est important et grâce à l'amour, on peut aller très loin. Et moi, j'ai trouvé bien de faire comprendre aux gens que les réfugiés, eux aussi, ils ont ce pouvoir, ils ont cette force en eux de pouvoir toucher leurs rêves, de pouvoir réaliser leurs rêves. J'étais impressionné par ce film parce que à un moment, j'ai cru que c'était plus moi qui jouais. J'avais cru que c'était un autre acteur tellement que j'étais capté par l'histoire que ça racontait, par tout ce qui se passait à l'écran. J'ai beaucoup aimé. J'étais fier de moi, vraiment fier de moi. Et fier de toute l'équipe qui m'a apporté l'aide et fier aussi de Rafiki parce que c'est lui qui a su me parler, qui a su me dire ce que je devais faire parce que pour moi c'était une première fois. Je connaissais rien du tout dans tout ce qui se passait, mais c'était lui qui avait les mots pour me dire les choses. J'aimerais bien que le cinéma fait partie de ma vie. J'aimerais bien pouvoir interpréter d'autres histoires.
24: Propos recueillis au micro RFI d'Ouda Ibrahim. Il est 14h44 à Cannes.
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24: Et deux heures de moins en temps universel. Bienvenue si vous nous rejoignez dans un quart d'heure un nouveau journal. D'ici là, des cadeaux d'anniversaire bien encombrants. On se penche sur les statuettes de Napoléon reçues par Dominique de Villepin quand il était encore ministre et qui entravent quelque peu ses ambitions élyséennes. Et puis bienvenue dans le game. Jennifer Lufaux nous emmène au cinéma voir l'adaptation du jeu Mortal Kombat. Mais d'abord, et comme tous les samedis, on parcourt la une de Jeune Afrique. François Soudan, le directeur de la rédaction du magazine, répond aux questions de Catherine Potet.
9: À la une de Jeune Afrique, une rencontre avec Abdoulaye Wade, l'ancien président sénégalais qui s'apprête à fêter son 100e anniversaire. Bonjour François Soudan.
10: Bonjour Catherine.
9: C'est vous qui avez réalisé cet entretien. Vous avez rencontré Abdoulaye Wade en région parisienne. Première question que bon nombre de ses compatriotes se posent, sans doute. Comment va le presque centenaire ?
10: Alors j'ai eu, osons le mot Catherine, le privilège, hein, tant le personnage se fait rare depuis une dizaine d'années, d'être reçu début mai par Abdoulaye Wade dans sa résidence de Versailles en France. Et je peux vous dire, pour avoir assez longuement conversé avec lui, que sa vieillesse est tout sauf un naufrage, hein, sous le crâne légendaire de cet ancien président aux allures de Dalaï Lama africain. Et il y a toujours autant de curiosité, autant d'intelligence. Abdoulaye Wade est un spectateur assidu des chaînes d'information en continu. Et à bientôt 100 ans, hein, ce sera le 29 mai, une échéance qui l'agace d'ailleurs quand on la lui rappelle. Il s'assied chaque matin devant son ordinateur à qui il confie ses mémoires, ses réflexions sur le panafricanisme et ses souvenirs de jeunesse. Une bonne partie de notre entretien a d'ailleurs été consacrée à évoquer les grands moments de sa présidence sur la scène internationale. Le WAD, animé d'une énergie, d'une frénésie impressionnante d'exercice du pouvoir des années 2000, a laissé la place à un sage, manifestement apaisé, mais toujours aussi agile intellectuellement, Catherine.
9: Et on brûlait de savoir ce qu'Abdoulaye Wade pense de la situation politique actuelle au Sénégal. Mais sur ce point, on reste sur sa faim, François Soudan.
10: Effectivement, c'est un angle mort, mais qui est volontaire. Pour une raison simple, Abdoulaye Wade ne veut pas interférer dans les cérémonies officielles d'hommage qui lui seront rendues les 4 et 5 juin prochains à Dakar. Sont prévus en présence du président Diomaye Faye toute une série de festivités, de commémorations avec concerts, colloques scientifiques et hommage national au grand théâtre Doudou Ndiaye Rose avec des centaines d'invités. Celui qui demeure le président du Parti démocratique sénégalais qu'il a fondé il y a plus d'un demi-siècle préfère garder pour lui et j'imagine pour son ordinateur ses observations sur l'évolution politique de son pays, Catherine.
9: Enfin, vous terminez votre entretien avec Abdoulaye Wade par un proverbe russe. Pour être centenaire, il faut commencer jeune. À vos yeux, François Soudan, ce proverbe résume bien le parcours d'Abdoulaye Wade.
10: Ah oui, une vie dans le siècle. Et quelle vie, Catherine, hein, lorsque ce fils de tirailleur de la Première Guerre mondiale est né en 1926. Le Sénégal faisait partie de l'Afrique occidentale française et le député de Dakar s'appelait Blaise Diagne. Alors c'est sans doute l'un de nos présidents les plus diplômés, Abdoulaye Wade, avec deux doctorats d'État obtenus en France et un diplôme de mathématiques supérieures. Il a été l'avocat des militants du FLN en pleine guerre d'Algérie, puis celui de Mamadou Dia au Sénégal lors du célèbre procès de 1963 au cours duquel il a plaidé aux côtés de Robert Badinter. Il a été 7 fois candidat à la présidence, 2 fois élu, 5 fois battu. Et il est celui par qui est advenu en 2000 la première alternance démocratique au Sénégal. Alors ces 12 années d'exercice du pouvoir lui ont valu autant d'éloges que de critiques. Et lors d'une interview en 2003, je lui avais posé la question « Est-ce que vous êtes un homme seul ?» Alors, il m'avait répondu « Seul non, libre oui. Je ne suis redevable envers personne et cette liberté, ainsi que la carapace que je me suis forgée, ont fait ma force et le désespoir de mes adversaires. » Cette phrase, Catherine, je la lui ai relue 23 ans plus tard au cours de notre entretien. Abdoulaye Wade, sais-tu un moment le regard pensif, avant de répondre dans un murmure, c'est vrai, cela résume bien ma vie, une vie qu'on lui souhaite encore longue, Catherine.
9: Rendez-vous avec Abdoulaye Wade, président presque centenaire. C'est le titre de l'article que vous signez donc cette semaine, François Soudan, dans Jeune Afrique.
24: Le directeur de la rédaction de Jeune Afrique avec Catherine Potet de RFI. Samedi 23 mai, dans les grands titres de l'actualité internationale, le ministre israélien de la Sécurité nationale, Itamar Ben-Gvir, interdit de territoire français. C'est Jean-Noël Barrot, le ministre des Affaires étrangères, qui l'a annoncé il y a quelques minutes. Itamar Ben-Gvir est au cœur d'une polémique depuis plusieurs jours, après la diffusion d'une vidéo où l'on voit des militants de la flottille pour Gaza agenouillés et mains liées. Certains d'entre eux ont dénoncé des violences et des humiliations. Au moins 90 morts dans une explosion dans une mine de charbon en Chine, pire accident minier en 17 ans dans le pays. Les autorités promettent une enquête et de mener des opérations de répression sévères. Et puis on en parlait dans le journal il y a quelques minutes. Après 12 jours, clap de fin du Festival de Cannes dans quelques heures. On devrait connaître ce soir le palmarès, édition spéciale sur RFI à partir de 19h, temps universel. En temps universel, comme tous les week-ends à cette heure-ci, on vous retrouve Ahmed Newton Barry. Votre regard se pose aujourd'hui sur un nom que l'on n'avait pas entendu depuis longtemps, Dominique de Villepin, l'ancien ministre français des Affaires étrangères, dans le viseur du parquet national financier, pour des cadeaux reçus alors qu'il était encore en fonction, des cadeaux de Robert Bourgie. Voilà qui risque, Ahmed Newton Barry, de compliquer le chemin de Dominique de Villepin à la présidentielle.
12: Il faut dire que Dominique de Villepin et l'Élysée, si c'est pas la poisse, ça y ressemble. Auteur de L'Esprit de cour, la malédiction française, il y dénonçait au vitriol Nicolas Sarkozy, auteur de pratiques permettant à la faveur, disait-il, de s'installer, de brouiller les repères et d'enfreindre les principes républicains. Ironie du sort, le voilà lui-même pris dans la nasse des faveurs indues. Une statuette de Napoléon à 75 000 euros, cadeau d'anniversaire de Blaise Compaoré, président du Burkina Faso, de 1987 à 2014, à l'instigation de Robert Bourgie, l'homme des réseaux France-Afrique, Fric et non Afrique, celui qui obséquieusement appelait Oumar Bongo Odimba « Papa ». Sous les lambris du Quai d'Orsay, un cadeau d'anniversaire à 75 000 euros et de surcroît offert par le président du pays le plus pauvre au monde, ça ne fait pas sauter toutes les digues des principes républicains, comme il en faisait le reproche à Sarkozy. Il a depuis restitué le cadeau. Il ne savait pas, dit-il, qu'il provenait du dictateur Blaise Compaoré. Un argument pour le moins cacochime, puisque Blaise Compaoré avait déjà cadeauté par l'intermédiaire du même Robert Bourgie une campagne présidentielle de Jacques Chirac avec des djembés, instruments africains de musique, bourrés de dollars. La justice française qui avait ouvert une enquête sur ce financement l'avait finalement classé sans suite en novembre 2011. Il reste les Napoléons de De Villepin. La justice a ouvert une enquête ce mardi. Au total, deux Napoléons reçus, le second d'un homme d'affaires italien, Gian Angelo Perotti. Le tout donc pour une coquette somme de 125 000 euros, moitié moins, conteste vigoureusement l'entourage de l'ancien Premier ministre.
24: Et Ahmed Newton-Barry, qui en veut à Dominique de Villepin ?
12: Robert Bourgie, auteur des révélations, n'a pas caché son intention. Empêcher De Villepin d'aller à l'Élysée. Il a ses petites raisons, bien sûr. Après les costumes de 13 000 euros du même Bourgie qui ont contribué à couler François Fillon en 2017, l'entourage de De Villepin a tôt fait de dénoncer une opération sous fausse bannière aux couleurs de Sarkozy, ce dont l'entourage de ce dernier s'est empressé de nier. Cette affaire tombe très mal pour le gaulliste. Pour mettre ses pieds dans les pas de Gaulle, il faut être plus que la femme de César, au-dessus de tout soupçon, ce qui est désormais compliqué pour Dominique de Villepin, qui avait construit son image publique sur une certaine distance morale. Les règles qui étaient moins rigoureuses à l'époque des faits pourraient le sauver de la justice, mais pas du poison des soupçons.
24: Et c'est-à-dire qu'il s'agit là encore d'un rendez-vous manqué pour de Villepin ?
12: Il rêve de redonner son lustre à la France. Son mouvement, la France humaniste, n'a pas la même réverbération que le MAGA trumpien. Il pense cependant avoir les atouts pour faire entendre la voix de la France dans le nouveau monde qui se dessine sous nos yeux. Il disait avoir tiré les leçons des échecs des deux premières tentatives de se porter candidat à la présidentielle. Avait-il anticipé aussi ce coup de Jarnac de Robert Bourgie ? On peut en douter. La France-Afrique, qui refuse de mourir de sa belle mort, pourrait faire de nouveau une victime expiatoire, espérons-le.
24: Ahmed Newton-Barry, votre regard est à retrouver sur RFI.fr. Bientôt 13h, en temps universel. Dans 5 minutes, le retour de l'info avec Karine Bellicha. Et d'ici là, on vous retrouve, Jennifer Lufaux, pour faire le tour de l'actualité des jeux vidéo. C'est bienvenue dans le game. Et aujourd'hui, Jennifer, vous nous emmenez au cinéma pour découvrir l'adaptation d'un jeu vidéo.
13: Oui, si vous entendez ceci... C'est que normalement, il n'y a pas de doute, vous jouez à Mortal Kombat. Un nouveau film inspiré du jeu vidéo est actuellement à l'affiche. Je vous dis tout de suite si ça vaut le coup d'acheter du pop-corn hors de prix à grignoter devant ce film. Mortal Kombat est une série de jeux de combat avec des personnages inspirés du Japon et d'ailleurs qui proposent de s'affronter en un contre un. Moi qui aime les jeux de combat, je n'ai jamais vraiment joué à Mortal Kombat pour une raison très très simple. Les scènes sont extrêmement gore. Voilà, entre craquement des os et coups de couteau à répétition, je comprends mieux pourquoi ma mère m'interdisait d'y jouer. Car lorsque votre adversaire arrive en fin de vie dans le jeu, on vous propose de l'achever avec cette phrase désormais iconique « Finish him », qui signifie « achève-le » en français. Et puis là, s'en suivent des scènes sanglantes, toujours plus trash, toujours plus spectaculaires, déroulant la mort brutale de votre opposant. Mais il faut croire que ça fonctionne. Les joueurs adorent et la licence continue de vendre au point d'en faire des film. Après tout, le côté sensationnel de Mortal Kombat est très très bien adapté au grand écran.
24: Alors justement, de quoi parlent les films Mortal Kombat ?
13: Eh bien, après un premier film sorti en 2021, où les personnages qui sont les meilleurs combattants de la Terre sont appelés à affronter les ennemis d'un autre monde, sa suite, Mortal Kombat 2, suit le personnage de Johnny Cage. Il rejoint un tournoi pour vaincre le règne de Shao Kahn, un puissant tyran qui menace l'existence de la Terre.
14: Tournoi. Les règles sont simples. Nos destins ne dépendraient pas de la taille de nos armées.

0: véritable héros de cet opus est Kitana, une combattante dont le père a été tué par le grand méchant Shao Kahn. Elle prépare sa vengeance tout en étant sa fille adoptive. Elle est d'ailleurs accompagnée de Jade, son amie et sœur guerrière, qui devra ensuite choisir entre servir son maître Shao Kahn ou alors préserver son amitié avec Jade. Bref, dans Mortal Kombat 2, il ne faut pas s'attendre à un scénario très intellectuel, mais l'histoire tient la route et les effets spéciaux sont plutôt réussis. Alors si vous aimez les scènes violentes, vous serez servi, bien que pour certains fans, le film manque encore d'hémoglobine. En tout cas, ce qui est sûr, c'est que ce n'est certainement pas un film destiné aux enfants. Il est interdit au moins de 12 ans. Et notons enfin que le dernier jeu vidéo Mortal Kombat est libellé PEGI 18, une note indiquant qu'il n'est pas recommandé au moins de 18 ans.
1: Et puis c'est bien noté. Merci Jennifer Lufo. Bienvenue dans le game. C'est à retrouver tous les samedis dans Afrique Midi et quand vous le souhaitez sur notre site et l'application de RFI. Et c'est ainsi que se referme cette demi-heure d'actualité africaine préparée et réalisée aujourd'hui avec Benoît Raymond, Pierre Vallée et Karine Franck. Merci à eux, merci à vous, surtout de votre fidélité à la Radio du Monde. Un salut spécial ce midi à Olivier qui nous écoute à Lomé, au Togo, et qui nous écrit dans les commentaires de notre direct sur notre chaîne YouTube. Vous êtes encore nombreux et nombreuses à nous suivre ce midi. Merci beaucoup. Vous restez bien avec nous. Le journal dans 30 secondes. À tout de suite.
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1: 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Bonjour Karine Bellicha.
4: Bonjour Arthur, bonjour à tous. À la une, la vidéo des membres de la flottille pour Gaza avait fait le tour du monde et provoqué une vague d'indignation internationale. Des militants pro-palestiniens, les mains attachées, face contre terre, invectivés par le ministre israélien de la Sécurité nationale. Un Itamar Ben-Gvir triomphant qui a lui-même diffusé ces images en France. Décision très rare. Il est désormais interdit de territoire. Les accidents dans les mines de charbon sont fréquents en Chine, mais le coup de grisou qui s'est produit hier soir au nord-est du pays est le plus meurtrier depuis près de 20 ans. Il a fait au moins 90 morts et les autorités veulent frapper fort. Elles promettent une enquête intransigeante et la répression des mines illégales partout dans le pays. À Cannes, enfin du cinéma, et le conclave du jury du festival a commencé à se réunir pour choisir sa palme d'or. Le lieu est tenu secret, ses 9 membres sont réunis autour de leur président, le réalisateur sud-coréen Park Chan-wook, et leur verdict sera rendu ce soir. L'Espagne l'avait déjà fait. Le ministre israélien de la Sécurité nationale est donc désormais interdit de territoire par la France. Bonjour Julien Chavannes.
5: Bonjour.
4: Le ministre des Affaires étrangères l'a annoncé tout à l'heure sur le réseau X.
6: À compter de ce jour, Itamar Ben-Gvir est interdit d'accès au territoire français, écrit Jean-Noël Barrot. Le chef de la diplomatie française dénonce des agissements inqualifiables contre des citoyens français et européens de la flottille Global Sumud. La vidéo de ses passagers agenouillés, pieds et poings liés, avaient provoqué un tollé dans le monde. Jean-Noël Barrot condamne aussi les déclarations, les actions choquantes d'incitation à la haine et à la violence à l'encontre des Palestiniens commises par le ministre israélien. La France est donc aujourd'hui le deuxième pays européen à sanctionner Ben-Gvir après l'Espagne.
4: Et d'autres pays pourraient suivre.
6: Oui, à commencer par la Pologne. Le chef de la diplomatie polonaise a lancé la procédure pour déclarer Itamar Ben-Gvir persona non grata. L'Italie ou encore l'Irlande ont demandé de leur côté à l'Union européenne d'imposer des sanctions contre le ministre israélien d'extrême droite.
4: Et le ton a changé à Bruxelles, Julien.
6: Clairement, il y a encore une semaine à peine, certains pays voulaient des sanctions commerciales pour interdire les importations en provenance des colonies israéliennes. Mais le projet avait capoté, faute de soutien. Dans la même veine, Ben-Gvir lui-même avait été retiré de la liste de personnes visées par des sanctions il y a 2 semaines. Mais sa dernière vidéo est donc en train de changer la donne. Alors interdire de territoire un ministre étranger est une

0: Décision très rare, acte symbolique fort, mais sans conséquences véritables dans la vie du ministre d'extrême droite israélien. Politiquement, Itamar Ben-Gvir pourrait même s'en servir pour se présenter comme la victime d'une ingérence étrangère à quelques mois des élections d'octobre.
1: Julien Chavannes. Et pendant ce temps à Gaza, Israël a mené une nouvelle frappe meurtrière. 5 policiers palestiniens ont été tués. Au Liban aussi, les frappes israéliennes se poursuivent. Beyrouth affirme qu'une caserne a été visée, blessant un soldat. L'armée de l'État hébreu avait prévenu que des bombardements étaient imminents sur plusieurs villages du sud. Sur l'autre front du conflit au Moyen-Orient, Téhéran promet une réponse écrasante si les États-Unis reprennent leur guerre contre l'Iran. Le régime assure avoir profité de la trêve pour reconstruire ses forces armées, tandis qu'à Washington, à en croire plusieurs médias américains, les signaux d'une possible reprise des hostilités s'accumulent. Selon CBS, l'armée se prépare à d'éventuels bombardements demain ou après-demain, et le souvent très bien informé site d'information Axios, Donald Trump a rassemblé hier ses plus proches conseillers pour discuter de la guerre. Quant au président, il a annoncé qu'il ne pourrait ni assister au mariage de son fils aîné aux Bahamas ce week-end, ni se rendre dans l'un de ses golfs. Le gouvernement chinois est à l'offensive après le terrible coup de grisou dans le nord-est du pays qui a fait 90 morts. Pékin promet de punir sévèrement les responsables alors que la mine avait déjà été épinglée pour des failles de sécurité. Les autorités ordonnent à l'échelle nationale la répression des activités minières illégales. À Pékin, le récit de Cléa Broderst.
2: L'alerte a été donnée vendredi soir après un dépassement du seuil de monoxyde de carbone dans la mine de Liushenyu, dans le Shaanxi, province au cœur de l'industrie charbonnière chinoise. 247 ouvriers travaillaient alors sous terre. Plus de 300 secouristes et 6 équipes nationales spécialisées ont été déployées sur place. Dans les hôpitaux de la région, les survivants sont soignés pour des intoxications liées à l'inhalation de gaz toxiques. Le président chinois Xi Jinping a appelé à ne ménager aucun effort pour les opérations de sauvetage, tout en réclamant une enquête approfondie. Les responsables de l'entreprise ont eux déjà été placés sous contrôle des autorités, car la mine avait déjà été sanctionnée ces derniers mois pour des problèmes de sécurité. Selon les documents administratifs relayés par les médias chinois, un système d'arrêt d'urgence était devenu inaccessible pour les mineurs dans certaines galeries, tandis que d'autres zones présentaient des défauts de soutènement. L'entreprise avait été condamnée à une amende par les autorités locales de gestion des urgences. Malgré un renforcement des règles de sécurité ces dernières années, les accidents continuent de frapper régulièrement le secteur minier chinois. Cléa Broderst, Pékin, RFI.
1: Pékin qui a par ailleurs déployé plus de 100 navires de guerre et des bâtiments des gardes-côtes dans les eaux régionales. Un déploiement ces derniers jours que déplore Taïwan, accusant la Chine de saboter le statu quo et de menacer la paix, alors que Pékin envisage toujours de recourir à la force pour s'emparer de l'île. À La Havane, des milliers de soutiens au régime cubain se sont réunis face à l'ambassade des États-Unis au cri de « Viva la Révolution !»« Viva Raoul !» récemment inculpé par la justice américaine pour meurtre et complot en vue d'assassiner des Américains. L'ancien président Raúl Castro, 94 ans, n'était pas présent au rassemblement. En revanche, les Cubains qui ont répondu à l'appel de plusieurs organisations de jeunesse sont unanimes. Ils n'ont pas peur d'une intervention militaire américaine. À La Havane, Margot Davier.
3: Le soleil ne s'est pas encore levé que des centaines de personnes affluent le long du célèbre Malecón de La Havane. Dans leurs mains, de larges posters de Raúl Castro ainsi que des drapeaux cubains. Sergio, qui se décrit comme un travailleur, est l'un d'entre eux.
4: Nous sommes ici pour défendre la révolution et pour défendre Raúl, car c'est une histoire de plus de 60 ans qui remonte aux années de lutte dans la Sierra Maestra. Ici, il y a un peuple, il y a une révolution et il n'y a pas de peur.
3: Les accusations américaines à l'encontre de l'ancien chef d'État Raúl Castro lui paraissent infondées.
4: C'est injuste et en plus c'est calomnieux. C'est un prétexte, mais ce sont les seuls à y croire. Le reste du monde ne croit pas en ce prétexte et n'y croira pas parce que la révolution a du prestige.
3: Les chants précédant les premiers discours commencent. Donetsky, un fonctionnaire du ministère du Commerce extérieur, se dit prêt à prendre les armes.
5: S'ils interviennent sur le plan militaire, eh bien mon fusil est prêt. Il attend juste d'avoir un nom. Il doit aussi avoir mon empreinte. Nous défendrons tout le pays au prix nécessaire. Nous ne savons pas quelle forme ça prendra, ni comment nous allons nous y prendre, mais nous le ferons avec la dignité et la morale cubaine.
3: Si le message semble peu dissuasif, il a le mérite d'être clair. Les participants veulent faire savoir qu'ils sont prêts à résister à toute ingérence américaine. Margot Davier, La Havane, RFI.
1: On saura donc ce soir quel film va remporter la prestigieuse Palme d'Or du Festival International du Film de Cannes. Cette année, les jeux sont ouverts à l'image des avis recueillis à Cannes dans notre rédaction multilingue, Sophie Torlotin.
6: Dans notre rédaction cannoise de RFI, l'unanimité n'est pas de mise, même si l'on décèle un petit tropisme hispanique.
7: Moi, ma palme, c'est le film La Bola Negra de Javier Calvo et Javier Ambrosi.
8: The Man I Love de Ira Sachs.
9: Piper Tiger de James Gray.
10: Moi, ma palme, c'est Fatherland de Pavel Pavlikovski.
11: La Bola Negra qu'on a vu au dernier jour de la compétition. Comment être homosexuel dans l'Espagne quand on a vécu une guerre civile et tous les silences qu'ils peuvent avoir au sein des familles.
6: Bon point néanmoins pour Fatherland, qui est également en tête du palmarès du magazine professionnel Screen, suivi de près par Minotaur du russe Andrei Zvyagintsev.
12: Minotaur, c'est une manière de raconter la Russie quelques mois après l'invasion de l'Ukraine.
6: Étienne Saurin du quotidien Le Figaro.
12: Zvyagintsev, qui est à la fois un grand formaliste, parce qu'en termes de mise en scène, il y a un côté implacable, et un moraliste inquiet qui se pose la question du bien et du mal, il arrive à nouer l'histoire du couple et l'histoire politique de manière quand même très saisissante et convaincante.
6: Également dans la liste de Screen, il faut citer Soudain de Ryusuke Hamaguchi, ma palme d'or du cœur, à savoir que cette grille des critiques internationaux est souvent un bon indicateur du palmarès. Ce fut le cas, par exemple, l'an dernier. Sophie Torlotin, Cannes, RFI.
1: Et Sophie Torlotin, alors, qui va succéder à Jafar Panahi, couronné l'an dernier, bien réponse ce soir. 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
15: Bonjour à toutes et à tous. Depuis plusieurs années, le lait en poudre est massivement importé des pays occidentaux pour alimenter le marché local dans les pays africains, au détriment du lait produit sur place, privant ainsi les producteurs locaux de potentiels acheteurs. Car le lait en poudre se vend jusqu'à 30 voire 50% moins cher que la production locale. En 2019, les acteurs du monde agro-pastoral ont lancé dans plusieurs pays d'Afrique de l'Ouest la campagne « Mon lait est local » afin de promouvoir le potentiel de ce lait et aussi de sensibiliser les consommateurs pour qu'ils soutiennent les producteurs locaux. Des années après cette initiative, comment se porte la filière lait ouest-africaine et quelles sont les contraintes qui freinent son développement? Nous en parlons dans quelques minutes avec Madame Indatou Amadou, responsable plaidoyer et genre de l'APES, l'Association pour la promotion de l'élevage au Sahel et en savane. Bienvenue dans Un jour au village. D'abord, direction la région de la Bagoué, dans le nord de la Côte d'Ivoire, pour donner la parole à l'une de nos radios partenaires, la radio Bagoué. Une radio régionale émettant depuis la localité de Boundiali à la frontière du Mali et du Burkina Faso. Une proximité géographique qui fait craindre l'insécurité, selon le directeur du média. Bonjour Fousséni Abdoulkader Ganon.
16: Bonjour madame.
15: Quels sont les sujets traités par la radio Bagoué?
16: Ici, nous sommes une radio de proximité, donc nous traitons les sujets de proximité. Nous essayons de booster l'agriculture au niveau du maraîchage des femmes, au niveau des hommes. Nous essayons d'apporter notre appui au système sanitaire en privilégiant les campagnes de vaccination destinées aux enfants, aux femmes aussi. Nous essayons également d'appuyer les opérateurs économiques dans divers secteurs en promouvant certaines émissions qui peuvent leur permettre d'être autonomes au niveau de la jeunesse surtout. Voilà.
15: Fousseni Abdoulkader Ganon, quels sont les sujets d'inquiétude des populations de la Bagoué en ce moment?
16: Les sujets d'inquiétude des populations de la Bagoué, on peut citer le problème qui a lieu à nos frontières, parce que nous ne sommes pas trop loin des frontières maliennes et burkinabé. Eh bien, cette peur contre les groupes armés djihadistes qui sévissent à nos frontières, comment les éviter malgré les efforts que fait en tout cas l'État de Côte d'Ivoire? Les populations sont inquiètes parce qu'il y a chaque fois des renforts militaires qui passent. C'est accru en ce moment. Et c'est normal parce que l'État essaie de parer en tout cas à toute éventualité en renforçant son dispositif à nos frontières. Alors cela fait qu'on voit beaucoup d'armements passer, beaucoup d'engins, et ce qui n'était pas habituel. Et les gens se disent évidemment que c'est effrayant un peu, c'est un peu psychologique, mais voir comme ça des convois à chaque fois militaires passer, ça met en alerte en tout cas toutes les consciences et ça fait partie des sujets de discussion. On reste en alerte parce que le Mali est à moins de 120 kilomètres de là où nous sommes. Et Tengrila fait partie de la Bagoué. Tengrila est à une dizaine de kilomètres du Mali.
15: Oui.
16: Donc ça fait que de Tengrila à Boundiali, il y a une grande, grande peur. Voilà, une très forte communauté malienne également qui est dans cette ville de Tengrila.
15: Monsieur Ganon, vous souhaitez également parler de la production de la noix de cajou?
16: Oui, parce que c'est un vrai, vrai problème pour les agriculteurs qui ont, à un certain moment, commencé à délaisser la culture du coton pour celle de l'anacarde qui était prometteuse. Alors, il y a eu, chemin faisant, beaucoup de difficultés parce que ici, les gens ne sont pas trop consommateurs de ce produit. Ça ne fait pas partie de nos ingrédients que nous consommons et on produit. Même quand il y a la transformation, s'il n'y a pas la consommation locale, ça pose un problème.
15: Oui.
16: Et ensuite, la stabilisation du prix bord champ décrété chaque fois par l'État passe toujours au dictat des acheteurs qui imposent leurs lois sur le marché. Et le paysan se trouve en tout cas piégé parce que c'est toujours la loi de l'offre et la demande qui il va les fatiguer à chaque fois.
15: Et pourquoi les agriculteurs ne se lancent-ils pas dans la production de cultures vivrières, par exemple?
16: C'est pas trop rentable ici parce que la culture vivrière aussi a ses problèmes.
15: Mmh.
16: Et là, il y a un manque d'intrants pour leur permettre de produire beaucoup plus. Il y a un manque de financement également. Il y a des financements qui viennent pour aider les femmes venant du conseil régional, de la mairie, de l'État de Côte d'Ivoire. La première dame, par exemple, met des fonds dans les banques pour aider toutes ces femmes-là qui veulent entreprendre, et tous ces agriculteurs du maraîchage. Mais il se trouve que ce sont les commerçants qui passent prendre ces fonds-là. Et je ne sais pas s'il faut une campagne, en tout cas spéciale, pour que les femmes qui font le maraîchage ou les hommes qui en font puissent comprendre que ce financement-là leur permet aussi de financer l'agriculture. Ce n'est pas pour le commerce seulement. On en parlait récemment et j'ai compris que c'est le véritable problème qui est là, un manque d'informations. Ces fonds-là, elles n'en bénéficient pas beaucoup.
15: Fousseni Abdoulkader Ganon, pouvez-vous nous rappeler la fréquence de votre radio?
16: Nous sommes sur le canal 101.0 MHz dans toute la région de la Bagoué.
15: Merci beaucoup et très bonne journée à vous.
16: Merci Traoré. Bonne journée à toutes les équipes de RFI.
15: Merci, au revoir.
16: Merci beaucoup.
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0: Bonjour au village s'intéresse aujourd'hui à la filière lait en Afrique de l'Ouest qui tente de se redynamiser face à la concurrence déloyale du lait en poudre importé des pays européens. Pour en parler, nous sommes avec la responsable plaidoyer et genre de l'APES, l'association pour la promotion de l'élevage au Sahel et en savane. Bonjour Indatou Amadou.
1: Bonjour.
0: Aujourd'hui, comment se porte la filière lait en Afrique de l'Ouest?
1: Merci beaucoup pour cette intéressante question. La filière lait en Afrique de l'Ouest est une filière confrontée vraiment à des défis. Malgré son potentiel, elle est confrontée à une concurrence déloyale des poudres de lait importées de l'Union européenne, notamment les Pays-Bas, la Pologne, la Belgique et la France. Donc une concurrence basée sur des poudres de lait écrémées et engraissées avec les matières grasses végétales, qui sont des poudres de lait qui coûtent 50% moins cher que le lait local et 30% moins cher que le lait entier. Donc c'est une concurrence qui est là, qui anéantit beaucoup les efforts faits par nos producteurs à la base. Mais il y a de l'espoir en ce sens qu'aujourd'hui, la région ouest africaine a ce qu'on appelle une offensive régionale lait, qui est là pour promouvoir la filière lait locale. Donc elle vise cette offensive-là à doubler la production de lait d'ici 2030, en l'amenant à 10 milliards de litres de lait contre 5 aujourd'hui, et aussi en favorisant l'intégration, l'incorporation du lait dans les industries laitières, d'un taux de 5% aujourd'hui à un taux de 25% en 2030, et aussi de développer l'environnement des affaires de la filière lait locale. Donc c'est vraiment de l'espoir, parce qu'il y aura normalement toute une batterie de mesures qui vont être déployées sur la filière lait locale.
0: En attendant, comment les producteurs de lait font-ils pour faire face à cette concurrence déloyale dont vous parlez?
1: Ce qu'ils font, c'est vraiment essayer de sensibiliser les consommateurs à la qualité du lait. Dans la mesure où ce lait est frais et dans un circuit court, on sait ce qu'on boit. C'est vraiment du vrai lait. Donc c'est une communication qui montre aux consommateurs que vous consommez de la poudre de lait dont vous ne savez pas ce qui est dedans. Parce que c'est des composés chimiques, c'est des, et ainsi de suite. Donc, ils font de la communication pour attirer les producteurs et les consommateurs vers le lait local. Mais également, ce qu'ils font, c'est qu'ils se forment aujourd'hui pour développer des produits de qualité, non seulement diversifiés, mais aussi de qualité qui rassurent le consommateur.
0: Ouais. Quelles sont aujourd'hui des mesures mises en place pour promouvoir la production locale de lait?
1: On voit les subventions d'aliments bétail qui sont faites beaucoup par les États et aussi la subvention dans la vaccination des animaux. Donc, c'est des éléments importants. Mais il y a aussi le fait que la région est en train de réfléchir à comment promouvoir des politiques commerciales et fiscales favorables au lait local. Actuellement, la filière a dit qu'elle est concurrencée par les produits parce que le marché régional ouest-africain laitier est très ouvert. Et donc, il n'y a pas de mesure de protection par rapport à la filière locale. Donc, les politiques sont en train de, sous l'impulsion des organisations de la société civile, sont en train de réfléchir à comment élaborer des politiques commerciales et fiscales favorables au lait local.
0: En dehors de cette problématique de concurrence déloyale du lait en poudre qui vient d'Europe, quelles sont les autres difficultés auxquelles les producteurs laitiers sont confrontés?
1: Ils sont également confrontés à la faible productivité des vaches laitières, parce que les vaches laitières locales produisent normalement 1, 2 à 3 litres par jour. Donc c'est une faible productivité. Ils sont aussi confrontés à une difficulté de collecte du lait local, parce qu'il y a des bassins laitiers où il y a beaucoup de lait, mais il n'y a pas un maillage de collecte du lait pour permettre à ce lait-là d'arriver dans les industries transformées. Donc la collecte est un grand défi aussi à cette filière. Et donc, pour améliorer aujourd'hui les races, il y a l'insémination artificielle qui se fait, mais aussi il y a des apports d'aliments bétail qu'il faut faire. Mais vraiment, pour le moment, ces apports se font timidement. Et donc, c'est des défis importants pour cette filière. Oui.
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0: Madame Indatou Amadou.
1: Dans la production laitière, énormément de producteurs sont dans des zones reculées, dans les zones rurales. Comment ces personnes-là peuvent-elles faire pour avoir accès à tout ce qui est politique de développement, à tout ce qui est politique de promotion du lait local?
2: Oui, les politiques doivent être définies de sorte qu'elles aillent, les actions aillent vers ces producteurs. Donc ce qui est en train d'être mené actuellement, pas des projets, c'est beaucoup plus la mise en place des centres de collecte proches des éleveurs pour collecter leur production laitière. Ces centres de collecte existent, mais c'est à renforcer. Il y a aussi au niveau de ces centres de collecte des frigos solaires pour vraiment récupérer le lait dans de bonnes conditions. Quand on sait que le lait est un produit périssable, qu'il faut traiter avec beaucoup de rigueur. Donc ces politiques doivent imaginer des actions proches de ces producteurs de lait.
1: Il y a un phénomène aussi que moi j'ai connu quand j'étais petite, c'était que les producteurs laitiers ou en tout cas des revendeurs se promenaient dans les quartiers pour vendre le lait. Les habitants achetaient le lait. C'est une pratique qui a presque disparu. Ce qui fait aussi que les populations n'ont pas forcément accès aux producteurs locaux pour pouvoir acheter le lait produit localement. On a l'impression que ce lait-là n'est disponible que dans les supermarchés pour une certaine classe de la population. Comment les populations peuvent-elles avoir accès à cette production locale de lait?
2: Il y a certes la disparition de ce mouvement de femmes qui ont la calebasse sur la tête et qui tournent, qui vendent le lait, parce que tout simplement, il y a beaucoup de ménilaiteries aujourd'hui qui réceptionnent le lait et qui font de sorte que les productrices de lait signent des contrats de fidélisation. Donc, il y a des approvisionnements qui se font au niveau des laiteries. Donc, c'est pour cela qu'on ne voit plus ce mouvement. Et ça a un avantage pour ces femmes, parce qu'elles gagnent en temps. Elles vont livrer le lait, prendre leur argent ou être remboursées à la fin du mois. Et après, vaquer à leurs occupations, elles ne passent pas toute la journée ou la matinée à vendre. Donc, c'est un avantage. Mais comme vous le dites, par rapport au consommateur, le consommateur aujourd'hui est beaucoup plus orienté vers les mini-laiteries. Parce que les mini-laiteries développent aussi deux systèmes de vente. Un système de vente direct au niveau de la mini-laiterie ou avec des fournisseurs. Mais ce que nous sommes en train de faire dans cette promotion du lait local, c'est de répertorier ces points de vente. Il y a aujourd'hui des points de vente dans les villes, mais qui ne sont pas peut-être très bien connus. On les répertorie et on les géolocalise pour informer. Parce qu'effectivement, quand on dit aux gens consommer le lait local, ils aiment dire où est-ce qu'on peut le trouver. Donc, on les oriente vers cette identification et géolocalisation des points de vente de ces produits-là. Donc, effectivement, vous avez raison. Il faut qu'il y ait un travail de sensibilisation et d'orientation des consommateurs vers des points de vente.
1: Et il y a aussi un travail de sensibilisation à faire sur la consommation néfaste du lait en poudre. Beaucoup de personnes consomment le lait en poudre parce qu'il est accessible, il est moins cher. Mais ils ne savent pas forcément ce que ça peut générer comme conséquence, notamment sur le plan santé derrière. Est-ce qu'il y a un travail qui est fait sur ce plan-là pour alerter les populations sur la consommation du lait en poudre?
2: Oui, ce travail a été enclenché avec la campagne Mon lait local, qui avait un objectif de changement des pratiques de consommateurs. Donc, amener les consommateurs à abandonner les poudres de lait de mauvaise qualité et consommer le lait local. Donc ça, il y a un travail qui a été commencé et qui se poursuit avec les organisations qui sont en train de sensibiliser, parce qu'on a assez d'études qui montrent que ces poudres de lait ne sont pas toutes des poudres de lait entières. Il y a des poudres de lait entières qui sont bonnes, mais il y a des poudres de lait dont la matière grasse animale a été prélevée et remplacée par la matière grasse végétale. C'est ça qu'on appelle les poudres de lait réengraissées avec la matière grasse végétale. Nous avons fait des études en laboratoire avec des labos partenaires qui ont montré que ces poudres ne sont pas véritablement nocives en tant que telles à la santé, mais ce sont des poudres très grasses qui n'ont pas vraiment ce qu'on attend du lait. Si, par exemple, vous avez un excédent de graisse dans votre corps, ce n'est pas conseillé de boire ces poudres. Et aussi, des fois, ce que nous voyons, c'est que dans les villages, comme c'est moins cher, les femmes achètent et donnent à leurs enfants à bas âge pour remplacer le lait local et le lait maternel. Alors que ce n'est pas un lait maternisé et il est nocif en ce moment pour des enfants en croissance. Donc, il ne peut pas remplacer le lait maternel. Ce n'est pas un lait maternisé. Dans ce cas, il n'est pas bon. Et pour les adultes que nous sommes, aussi, si nous avons des problèmes de santé, de graisse ou autre, on doit faire attention. Voilà, donc, effectivement, vous avez raison. On doit continuer cette sensibilisation au niveau des consommateurs. quand tu as un objectif bien précis, tu feras tout pour l'atteindre. Et par rapport à la filière lait locale, je pense que les producteurs et les éleveurs de manière globale se battent pour arriver à avoir vraiment des revenus stables et vivre dignement de leur activité. Donc ils le feront vraiment avec beaucoup d'intelligence, beaucoup de concertation et un travail acharné.
1: Merci beaucoup, Madame Indatou Amadou.
2: Je vous en prie. Merci à vous aussi.
1: C'est la fin d'Un jour au village. Nathalie Laporte était à la réalisation de cette émission que vous pouvez réécouter sur RFI.fr et sur l'application Pure Radio. On se quitte avec Mama Hélène de la Camerounaise Caresse Fotso. Un single sorti il y a quelques mois qui rend hommage à sa chère mère. Juste après, retrouvez Joe Farmer dans l'épopée des musiques noires. Prenez soin de vous et très bon week-end à tous.

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En cette année 2026, nous entrons de plein pied dans le centenaire du jazz. Certes, avant 1926, des musiciens de renom avaient déjà insufflé un swing particulier à la musique populaire afro-américaine, notamment Louis Armstrong, King Oliver ou Jelly Roll Morton. Mais 1926 marque le centenaire d'une génération d'instrumentistes qui marqueront le XXe siècle. Ray Brown, Randy Weston, Lou Donaldson, Jimmy Wood, Jimmy Heath, John Coltrane, autant de personnalités qu'il faudra célébrer en 2026. L'un des plus flamboyants, imprévisibles et intrépides fut Miles Davis. Ce brillant trompettiste naquit à Alton dans l'Illinois aux États-Unis le 26 mai 1926, il y a 100 ans, et devint la figure de proue d'un jazz libre qui de décennie en décennie défiait les normes et les conventions. Nous allons revivre son épopée cette semaine en écoutant ses proches, ses partenaires, ses amis le raconter.

0: Il est évidemment impossible de narrer toute la destinée de Miles Davis en une seule émission. Nous allons donc nous arrêter sur deux moments saillants de son épopée, les années 60 et les années 80. Commençons par les années 60. Le 19 juin 1968, Miles Davis est à la tête d'un quintet de rêve qui va rythmer les soubresauts de l'Amérique noire pendant plus de 10 ans. Pourtant, le trompettiste a eu chaud. 5 ans plus tôt, il se retrouve seul, incapable de réunir les musiciens qui sauront magnifier son génie créatif. C'est cet épisode marquant de la carrière de Miles que nous allons vous conter.
1: Okay, thanks guys. Oh, wait a minute. Yeah, I agree. Too many problems. We're safe though.
2: Hey, John.
1: Yes, Miles.
2: Play my ship, will you?
1: Okay, well.
2: Thank you. Gracias. Thank you, sir.

So What, l'album Kind of Blue, le best-seller de l'histoire du jazz. En 1959, Miles Davis est intouchable. Il est le musicien que l'on courtise. En 10 ans, il a multiplié les rencontres, les expériences, en grande formation avec l'arrangeur et chef d'orchestre Gil Evans, en quintette avec John Coltrane. Rien ne semble pouvoir stopper l'ascension de ce jeune virtuose. Mais à l'aube des années 60, le conte de fées tourne au cauchemar. John Coltrane décide de voler de ses propres ailes. Soudain, le groupe chancelle. Miles Davis le sait, le sent, c'est la fin d'une époque.

Blue in Green, l'humeur mélancolique d'un jazzman en proie au doute. Et pour cause, en mars 1963, Miles Davis est à la recherche d'un groupe. C'est la première fois que le trompettiste se retrouve dans une telle situation. Et sur les conseils de ses homologues, il auditionne quelques nouvelles recrues, mais les premières répétitions sont laborieuses et Miles s'impatiente.

0: Un mois plus tard, le pianiste Victor Feldman et le batteur Frank Butler feront les frais de ces tergiversations et seront remerciés. Miles veut aller vite, multiplie les séances de studio et teste de nouveaux musiciens. Le 27 juillet 1963, le festival d'Antibes Juan-les-Pins découvre enfin in vivo le résultat de ces longues semaines de quête musicale. C'est André Francis qui a la primeur de présenter, pour la radiodiffusion française, ces nouveaux noms qui bientôt écriront l'histoire.
1: Quintet de Miles Davis avec le jeune Tony Williams à la batterie. Il a 17 ans. Avec Ron Carter à la contrebasse. Ron Carter. Avec Herbie Hancock au piano. George Coleman au saxophone ténor. Et Miles Davis.

Pour le moment, Miles s'appuie sur ses compositions passées pour asseoir la réputation de son nouveau groupe. Car en juillet 63, le quintet est encore fragile et il faudra attendre encore un an pour que la formation se stabilise. Le 25 septembre 1964, le public de Berlin peut applaudir officiellement le nouveau quintet de Miles Davis.

Walking, Miles Davis à la trompette, Herbie Hancock au piano, Ron Carter à la basse, Tony Williams à la batterie et Wayne Shorter, le dernier arrivé au sax. Sans le savoir, ces musiciens vont révolutionner les années 60. Leur virtuosité, l'homogénéité musicale, leur pulsion presque rock va les conduire au sommet. Chacun d'entre eux développera ensuite sa propre carrière. Et Miles accueillera les années 70 avec vigueur et détermination.

0: Tough, le quintet de Miles Davis en mai 68. Le trompettiste est déjà dans sa tête passé à autre chose. Une nouvelle étape de son développement personnel plus rock qui se fera avec d'autres jeunes musiciens fougueux. Chick Corea, John McLaughlin, Jack DeJohnette, Devil Land, Lenny White, Keith Jarrett ou Don Elias dès 1970. Aujourd'hui encore, les anciens comparses de Miles continuent de saluer la mémoire de leur leader et font instinctivement référence à cette période charnière 1963-1968 qui bouleversa l'histoire du jazz. George Coleman, le premier saxophoniste du quintet de Miles Davis.
1: Miles, he went into the so-called commercial aspects of the music.
0: Miles est l'un des premiers à avoir utilisé l'aspect commercial de la musique. Mais ce qu'il jouait, le versant rock de Miles, faisait appel à des accords très simples. Tout son répertoire rock se basait sur les gammes qu'il utilisait lorsque j'étais dans son groupe. Le changement est venu du rythme du rock binaire uniquement. Les critiques se sont ruées dessus et en ont fait un artiste multidimensionnel. Mais Miles n'avait rien changé à son jeu personnel. Par contre, la transformation de mon style a eu lieu lorsque j'évoluais dans son groupe. Je prenais plus de risques, je sortais des sentiers battus. Je parle du cadre limité des harmonies. Avant cela, j'étais tout ce qu'il y a de plus discipliné. Je me contentais de jouer des accords et je ne tentais rien qui puisse sortir du contexte harmonique. Aujourd'hui, selon les concerts, je passe allègrement du free jazz le plus risqué à l'avant-garde, même si mon style est resté le même depuis 30 ans, et ce, grâce à Miles.
1: Nothing real strange and nothing has sounded out of the context of the harmony. But basically, my style has really, it's been the same as it has been for the last 30 years.

0: Herbie Hancock, le pianiste de Miles.
1: That was a major event for me because,
0: ce fut vraiment une période importante pour moi. Il eut une influence énorme sur moi et sur le groupe auquel j'ai participé de 1963 à 1968. Je pense que son influence a dirigé et a transformé toute la musique que j'ai produite depuis. Il représente la base de ce que je suis aujourd'hui. Puis il y eut un autre événement, l'hommage que nous avons rendu à Miles peu de temps après sa mort en 1991, avec Tony Williams, Wayne Shorter, Ron Carter et Wallace Roney. Ce fut une tournée de 5 mois et demi, la plus longue de ma carrière, une tournée mondiale. Quel plaisir ce fut de jouer à nouveau avec ces musiciens. Wallace était le dernier arrivé. Il prenait la place de Miles à la trompette. C'était comme une réunion d'anciens camarades animés par la même complicité.
1: Wayne, Ron Carter and Wallace Roney on trumpet. It just all worked like a tuned team, you know.
0: Le regretté Tony Williams, batteur de Miles Davis.
2: What did I learn with Miles? I learned about fear, about, you know, being fearless.
0: Qu'ai-je appris avec Miles? Voyons, d'abord, j'ai appris à vivre sans crainte. J'ai appris la manière de rassembler et de faire ressortir le meilleur de chaque individu. J'ai appris qui j'étais, ce que je voulais, comment le déterminer et comment l'obtenir. J'avais des buts, bien entendu, mais ils n'étaient pas fixés dans le temps. D'ailleurs, la plupart des objectifs que je m'étais fixés jadis, je ne les ai pas encore atteints.
2: Really wanted, you know, I mean, some of the goals that I made up, that I established for myself, are still to come.

Ron Carter, le bassiste du groupe, a compris au contact de Miles qu'il faut toujours aller de l'avant. Si vous avez atteint votre meilleur niveau aujourd'hui, pourquoi continuer? Si vous vous dites « ce furent mes années de gloire », mieux vaut vous arrêter là. Miles me disait « penser être le meilleur musicien signifie la fin d'une carrière ». Tout n'est qu'évolution, maturité, jeu, risque, chance. Si vous savez ce qui vous attend, vous ne pouvez plus avancer. La musique change constamment, les règles changent. De nouveaux disques sont enregistrés, des inventions apparaissent. Personne ne peut donc dire, voilà ce qui se fait de mieux musicalement aujourd'hui. C'est impossible. This is the last invention of music. No one can say that, man.

0: Écoutons à présent le regretté Wayne Shorter, saxophoniste et ami fidèle de Miles Davis.
1: Miles Davis has that same depth and awareness of things, you know.
0: Miles Davis avait ce sens du rythme sur scène, mais hors de scène, dans la vie de tous les jours. Il savait apprécier les choses simples, être chez soi, être sur scène, être un homme marié. Il savait prendre son temps, y compris pendant les tournées. Il ne jouait jamais de façon mécanique. Des amis pareils mettent du temps avant de véritablement se rencontrer. Quand Miles m'a découvert, il m'a dit « Mais où étais-tu donc ?»
1: Like Miles Davis, he would say to somebody, you know, like, "Where you been?"

À la fin des années 60, Miles Davis regarde déjà ailleurs. Une nouvelle décennie s'annonce, il sent le vent tourner, les goûts du public évoluer, le paysage musical se transformer. Le mouvement psychédélique s'affirme, le rock, le funk, la soul music deviennent des formes d'expression plus politiques. L'heure est à l'engagement citoyen. La jeunesse refuse le diktat des autorités alors que la guerre du Vietnam voit l'administration américaine s'embourber dans des combats sans fin. L'appel à la liberté et à la justice devient le maître mot et la musique en est l'écho vibrant. Miles Davis se lance alors dans des expérimentations sonores audacieuses aux limites du free jazz électrique et se noie dans les excès de substances prohibées et fort décapantes. À la fin des années 70, il décroche. Sa santé accuse le coup de ce tourbillon créatif boosté par une consommation de produits illicites et nocifs. Il disparaîtra pendant 5 ans, le temps de se requinquer et de retrouver le goût de l'inventivité.

Vous avez sans doute reconnu la mélodie de Human Nature, immortalisée par Michael Jackson en 1983 et revitalisée ce 1er novembre 1988 par Miles Davis en Autriche, à une époque où le trompettiste, remis de ses déboires personnels, défie les puristes du jazz en s'amusant avec le répertoire pop de ses contemporains. Miles Davis ne regardait jamais en arrière et s'illustrait alors comme l'un des plus aventureux virtuoses de l'épopée des musiques noires.

Pour beaucoup, Miles Davis était devenu la première rockstar de l'histoire du jazz. Ses choix artistiques, son look flamboyant, son attitude parfois hautaine, avaient édifié un personnage secret, inaccessible et froid. Ce portrait est peu flatteur et pourtant le souvenir que l'on garde de cette figure légendaire. Le poète américain Quincy Troup ne l'a jamais vu de cet œil. Il eut le privilège, au milieu des années 80, de côtoyer Miles et de découvrir l'homme en privé. Leur relation fut honnête, sincère, bien loin du star system et des flagorneries hypocrites du showbiz. Bien qu'il fût un admirateur du trompettiste depuis les années 50, Quincy Troup n'avait jamais cherché à le rencontrer. Il savait que le comportement du fan ému de saluer son idole agaçait prodigieusement Miles Davis. Il a donc attendu son heure.

C'est grâce au magazine Spin que Quincy Troop va pouvoir approcher Miles. Il doit obtenir une interview du maître et rendre un article très complet sur le retour glorieux d'un jazzman qu'on disait vieillissant. Rendez-vous est pris et ce qui devait être un échange très encadré de 90 minutes devint une conversation à bâton rompu entre deux passionnés durant toute une journée. Miles fut d'abord surpris par l'aplomb de son interlocuteur et par sa franchise. Peu de journalistes avaient osé lui parler si directement sans minauder ou le contredire. Quincy Troop ne voulait pas ménager la star et cette autorité naturelle finit par séduire le trompettiste. C'est ainsi qu'une complicité réelle vit le jour entre ces deux fortes têtes.

0: Quand Quincy Troup fit paraître son article dans le magazine Spin, Miles fut enchanté, à tel point qu'il confia à son nouvel ami le soin d'écrire sa biographie. C'est à cette époque que Quincy Troup devint l'un des proches collaborateurs de Miles et de fait son confident.
1: We became very good friends, you know, doing the book. We became very, very good friends.
0: Nous sommes devenus de bons amis durant l'écriture de sa biographie. Et un jour, quelques temps après l'apparition du livre, nous dînions ensemble. Il me dit, vas-tu écrire d'autres ouvrages me concernant? Je lui ai répondu que j'y pensais parce qu'il faisait partie de ma vie depuis mon adolescence. Il avait fait évoluer ma manière de penser, de concevoir la musique, l'art en général. J'ai ajouté, comme Pablo Neruda, tu as une influence majeure sur ma destinée, sur mon désir de devenir poète. J'aimerais donc évoquer tout cela dans un bouquin. J'aimerais parler de notre relation, de nos échanges. Je ne sais pas comment je ferai paraître cet ouvrage, mais j'y pense sérieusement. Ton autobiographie était très personnelle. J'ai juste retranscrit ta vision des choses. Mais personne ne sait que tu es timide, plein d'humour, un type vraiment sympa et même parfois un peu fou. J'envisage donc de dévoiler cette facette de ta personnalité. Et il a rétorqué, « Ok, mais attends que je sois mort pour sortir ce livre. »
1: Because your book was personal. And he said to me, « Don't write it until I'm dead. »

Le 28 septembre 1991, Miles Davis disparaît à l'âge de 65 ans. Quincy Troupe se sent autorisé à publier ce fameux livre qui dévoile l'intimité d'une figure légendaire. Miles and Me paraîtra aux États-Unis en mars 2020 et en France à la fin de l'année 2009. Miles Davis aurait eu 100 ans en cette année 2026. Son aura continue de hanter ses héritiers. Son image, son génie, sa sonorité font partie de notre mémoire collective. Il existe pourtant quelques rares individus sur Terre qui ont une mémoire personnelle de Miles Davis. Quincy Troupe fut l'un d'eux. Et plutôt que de conserver jalousement ses souvenirs dans son esprit, il a choisi de les partager pour que notre perception du personnage ne soit plus jamais tronquée. Cette forme de générosité lui a coûté cher, mais quel beau geste quand l'intention première est de dire la vérité et de donner une lecture complète d'une épopée exceptionnelle.

Tout au long de l'année 2026, nous continuerons d'évoquer Miles Davis car son centenaire suscite beaucoup d'hommages, de créations artistiques, de rééditions opportunes et d'écrits bien inspirés. Voici en quelques mots ce qui vous attend ces prochains jours, semaines et mois autour de Miles. Le Sunside, l'un des clubs historiques de Paris, propose plusieurs concerts en hommage au regretté maestro ce dimanche et ce lundi à 19h et à 21h30. Au New Morning à Paris, Julien Diaye, excellent saxophoniste français, rendra hommage à Miles Davis et John Coltrane le 28 mai à 19h30 et présentera son nouvel album logiquement intitulé Miles and John. Le Bal Blomet proposera également un concert exceptionnel au public parisien le 26 mai, jour du centenaire de Miles Davis, avec à la trompette le virtuose érythréen Hermon Mehari. Un peu plus loin dans le temps, le 29 juin, Terence Blanchard et Ravi Coltrane, le fils de John, donneront un concert-événement au Grand Rex à Paris pour honorer Miles et Coltrane. Ils réitéreront cette prestation le 4 juillet au Festival Jazz à Vienne, près de Lyon, en France. Et nous y serons car ce même jour, Marcus Miller revitalisera le répertoire de l'album We Want Miles en compagnie de Mino Sinelu, Mike Stern, Bill Evans, entre autres. Notez que Marcus Miller sera tout l'été en Europe pour saluer la mémoire de son mentor. Vous pourrez le voir sur l'île de Ré, à Marseille, à Montreux, à Marciac, etc., etc. Encore plus loin, le 19 août, à l'Hollywood Bowl de Los Angeles, Herbie Hancock réunira Terence Blanchard, Ron Carter, Kenny Garrett, Christian McBride, Vince Mendoza et Marcus Miller pour une célébration de l'œuvre de Miles Davis. Et voilà pour les concerts à ce jour. Côté réédition, l'album Birth of the Cool, qui rassemble les enregistrements réalisés en 1949 et 1950 par Miles, reparaît en format vinyle chez Capitol. La fameuse bande originale du film Ascenseur pour l'échafaud de Louis Malle en 1950. À ce jour, côté réédition, l'album Birth of the Cool, qui rassemble les enregistrements réalisés en 1949 et 1950 par Miles, reparaît en format vinyle chez Capitol.

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0: Il est 18h à Paris, 16h en temps universel.
1: Arthur Ponchelet.
0: Bonjour à toutes et à tous, merci d'écouter RFI. À la une, après des semaines de pourparlers, les négociations entre l'Iran et les États-Unis s'intensifient. Et Téhéran affirme finaliser un protocole d'accord quand Washington promet des annonces peut-être dès ce soir. On fait un point complet dès le début de ce journal. Arrivé main dans la main à la tête du Sénégal, les voilà désormais séparés. Le duo Diomaye Sonko s'est transformé en duel. Le président a limogé son premier ministre tard hier soir. L'actualité, c'est aussi le clap de fin dans quelques heures du Festival de Cannes. On reviendra sur la polémique de la quinzaine. Et puis les espoirs tricolores douchés à Roland-Garros. Le numéro 1 français Arthur Fils a déclaré forfait. Se dirige-t-on vers un accord entre l'Iran et les États-Unis ? En tout cas, ce soir, plusieurs signaux pointent vers une percée dans les négociations. Le porte-parole du ministère iranien des Affaires étrangères affirme que son pays est en phase de finalisation d'un protocole d'accord. 14 clauses, dont la fin de la guerre, y compris au Liban, mais aussi l'arrêt du blocus naval américain. Le nucléaire iranien, lui, ne figurerait pas dans ce texte, affirme Esmaïl Baghaï. Quelques minutes plus tôt, c'est Marco Rubio, le chef de la diplomatie américaine, qui se montrait plutôt optimiste.
2: À propos du dossier iranien, et comme je l'ai dit, il y a eu des progrès. Au moment même où je vous parle, nous y travaillons encore. Il est possible que plus tard, aujourd'hui, demain ou dans quelques jours, nous ayons des informations à vous communiquer. Mais il faut trouver une solution.
0: Voilà, Marco Rubio interrogé tout à l'heure pendant un déplacement en Inde. En coulisses, c'est le Pakistan qui continue de jouer son rôle de médiateur. Le chef de l'armée pakistanaise est arrivé hier à Téhéran. Le premier ministre est lui en Chine. Signe aussi de l'influence de Pékin dans ces discussions. Pour Christophe Jaffrelot, directeur de recherche au CNRS et spécialiste de l'Asie du Sud, il y aurait un changement de donne diplomatique en cours.
3: L'inflexion durable, elle me paraît incontestable. Au sens où on voit aujourd'hui le Pakistan devenir un garant de sécurité régionale grâce au soutien de l'Arabie Saoudite, avec laquelle le Pakistan a quand même signé l'an dernier un accord de défense sans précédent, impliquant le nucléaire. Et puis au-delà, on voit la Turquie, l'Égypte rejoindre ce duo pour former une sorte de quatuor, alors que, en parallèle, on voit un alignement très très différent entre les Émirats, Israël, l'Inde, les États-Unis. Donc on est en train de peut-être assister à travers le Moyen-Orient, à travers la nouvelle donne au Moyen-Orient, à une nouvelle bipolarité.
0: Christophe Jaffrelot, directeur de recherche au CNRS, il était l'invité d'Olivier Sherman dans RFI Midi. On le disait, Téhéran insiste pour que la fin des combats au Liban fasse partie de l'accord. Cet après-midi, l'armée israélienne a une nouvelle fois frappé le sud du pays. Une caserne militaire de la ville de Nabatieh a été visée, faisant un blessé.
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0: C'est donc un décret de quelques lignes publié tard hier soir qui a mis fin à un long compagnonnage politique. Ousmane Sonko n'est plus Premier ministre au Sénégal. Après des mois de tensions à la tête de l'État, la rupture est consommée. Bassirou Diomaye Faye a mis fin aux fonctions du chef du gouvernement. L'ensemble de l'exécutif a été limogé dans la foulée. Juliette Dubois, les partisans d'Ousmane Sonko n'étaient pourtant pas découragés hier soir. L'ambiance était même plutôt à la fête.
5: C'est l'ex-Premier ministre lui-même qui a donné le ton en réagissant tout de suite sur les réseaux sociaux. Ce soir, je dormirai le cœur léger. Il a ensuite été accueilli par quelques centaines de partisans en liesse à son domicile de la cité Cœur Gorgui. Les réactions ont été plus contrastées ailleurs dans la ville. À l'université Cheikh Diop, des vidéos circulaient hier soir montrant des groupes d'étudiants réunis dans les rues, criant non pas le nom de Sonko, mais celui de Diomaye. Côté Sonko, une première démission ce matin, celle de Mohamed Abdallassi, directeur du Musée des Civilisations Noires et figure proche de l'ex-premier ministre. Du côté de la coalition Diomaye président, on explique que la rupture était inévitable et qu'il est désormais temps de réorganiser les forces politiques. Il est loin, en effet, le slogan « Sonko c'est Diomaye, Diomaye c'est Sonko » qui avait porté les deux hommes au pouvoir en 2024. Les tensions ont rapidement émergé, les attaques sont devenues plus frontales ces derniers mois et Bassirou Diomaye Faye avait prévenu publiquement qu'il n'hésiterait pas à se séparer.

0: parler de son Premier ministre si la confiance venait à se rompre. Hier, à l'Assemblée nationale, Sonko a de nouveau affiché son désaccord avec le président sur la réforme des fonds politiques, des enveloppes opaques que leur camp avait promis de supprimer. Quelques heures plus tard, il était limogé. En attendant la nomination d'un prochain gouvernement, l'équipe sortante continue d'assurer les affaires courantes. Juliette Dubois, Dakar, RFI.
1: Dakar où Juan Gomez et toute l'équipe d'appel sur l'actualité attendent vos réactions sur le limogeage d'Ousmane Sonko. Ce sera le thème de l'émission de lundi. 33 9 693 693 70. 10 pays africains risquent d'être touchés par Ebola. C'est l'agence sanitaire de l'Union africaine, Africa CDC, qui l'affirme aujourd'hui. Le Soudan du Sud, le Rwanda, le Kenya, la Tanzanie, l'Éthiopie, le Congo, le Burundi, l'Angola, la Centrafrique et la Zambie pourraient faire face au virus. Pour l'heure, l'épidémie fait surtout rage en RDC, où l'on dénombre 176 décès probablement dus à Ebola et 746 cas suspects. Une nouvelle zone de santé dans la province de l'Ituri est désormais concernée par la maladie. On fait un point complet sur RFI.fr. 18h06 au Palais des Festivals à Cannes. Qui va décrocher la Palme d'Or au 79e Festival de Cannes? Réponse dans quelques heures. Le jury s'est retiré pour délibérer dans une villa. On vivra ensemble cette cérémonie de clôture du festival, édition spéciale à partir de 19h, temps universel. Que retenir de cette 79e édition? Les films, bien sûr, mais aussi la polémique qui entoure le groupe Canal+, propriété de Vincent Bolloré. Au début du festival, 600 professionnels du cinéma ont signé une pétition dénonçant l'emprise du milliardaire conservateur sur le 7e art. Maxime Saada, le PDG de Canal, annonçait dans la foulée boycotter ses signataires. Aujourd'hui, nouveau rebondissement, Oriane Gendreau, puisque deux organisations ont demandé au tribunal de Nanterre d'assigner le groupe en justice.
2: Pour le syndicat du spectacle et la Ligue française pour la défense des droits de l'homme, c'est une atteinte à la liberté d'expression. La remarque de Maxime Saada est discriminante et doit être reconnue comme telle par la justice. Ghislain Gauthier est secrétaire de la fédération CGT Spectacle.
3: On va demander deux choses dans cette affaire. La première, c'est que le tribunal reconnaisse que ce sont des propos discriminatoires. La deuxième, on demande au tribunal d'annuler ces propos discriminatoires, d'annuler cette décision. On va demander également à une tierce personne qui soit nommée pour vérifier que Canal+ ne met pas en œuvre cette discrimination.
2: La menace du PDG de Canal+ n'avait d'ailleurs pas fait fuir les cinéastes. Juste après l'annonce de Maxime Saada, la Tribune a récolté 650 signatures de plus. Elle frôle maintenant les 4000 signataires.
3: Les gens continuent de se positionner. Je pense que ça choque beaucoup la profession. Et ça va au-delà du monde du cinéma. C'est la question de cette bataille culturelle menée par l'extrême droite. On ne peut pas laisser un milliardaire avec une telle idéologie racheter l'ensemble de notre secteur pour imposer ses vues et son discours à en plus un an de la présidentielle.
2: Ghislain Gauthier appelle l'ensemble de la profession et le public à se mobiliser le 30 mai devant l'Olympia, salle de concert détenue par Vincent Bolloré.
1: Oriane Gendreau, avant de retrouver Hugo Moissonnier pour Mondial Sport, où il sera question de tennis fauteuil et de parasport, un détour par Roland-Garros et cette mauvaise nouvelle pour le tennis tricolore, Arthur Fils déclare forfait. Le numéro 1 français l'a annoncé tout à l'heure dans une conférence de presse. Éric Mamrut, on vous retrouve porte d'Auteuil. On savait le français souffrant, mais là, c'est un coup dur pour les Bleus.
4: Oui, ce n'est pas un drame, a-t-il lancé tout à l'heure, mais il avait quand même effectivement la tête des mauvais joueurs, Arthur Fils, au moment d'annoncer son forfait pour Roland-Garros, le numéro 1 français, stoppé en raison d'une hanche douloureuse. Cette blessure survenue le 9 mai au tournoi de Rome et qu'il avait contraint, souvenez-vous, rapidement abandonné lors de son match du premier tour. Tout va bien, avait-il pourtant écrit sur ses réseaux deux jours plus tard après des examens médicaux. Mais depuis le début de la semaine, Arthur Fils était invisible ici à Roland-Garros jusqu'à hier pour une petite mise en jambe avant une sortie plus convaincante ce matin sur le court central avec un set d'entraînement remporté 6 jeux à 3 face au Tchèque Leshka, 14e mondial. Les signaux étaient au vert, croyait-on à l'heure. Alors, eh bien erreur, car la douleur à la hanche en fait ne l'a jamais quitté et le tenaille après 20 minutes de jeu seulement. Impossible dans ces conditions d'enchaîner des matchs en 5-7 durant deux semaines. Arthur Fils a donc préféré jeter l'éponge, évidemment très déçu. Lui, le 20e joueur mondial qui se présentait porte d'Auteuil avec un statut d'outsider, fort d'un printemps flamboyant, ponctué notamment d'un titre à Barcelone, un coup dur donc pour le français, mais aussi pour le tournoi parisien qui perd donc une autre de ses grandes attractions après le forfait annoncé il y a quelques semaines du double tenant du titre, l'Espagnol Carlos Alcaraz.
1: Éric Mamrut en direct de la Porte d'Auteuil à Paris. Et puis le sport, c'est aussi la finale de la Ligue des championnes féminines qui vient de démarrer. Le FC Barcelone affronte les Françaises de l'OL Lyon. Et pour l'instant, à la sixième minute, toujours 0-0. Voilà pour l'actualité à 16h10, temps universel. Tout de suite, c'est Hugo Moissonnier et Mondial Sport.
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1: Bonjour à toutes, bonjour à tous. Mondial Sport, l'émission de tous les exploits aux quatre coins du globe sur RFI avec de nouveau un invité exceptionnel. Au sommaire, nous sommes gâtés. Une grande figure du parasport est à mes côtés en studio. Champion paralympique en 2008, porte-drapeau de la France aux Jeux de 2016, l'un des derniers relayeurs de la flamme en 2024. Ah, et puis, ne dites plus que les Français ne gagnent jamais à Roland-Garros, car lui, il en a glané quelques-uns des grands chelems. Mickaël Jérémiaz, légende du tennis fauteuil du sport français en général, est avec nous. Un athlète, une personnalité engagée, un amoureux de la vie, tout simplement, qui raconte son parcours inspirant dans Rebondir, un livre récemment publié chez Nathan. Mickaël Jérémiaz est l'invité de Mondial Sport en direct sur RFI ce samedi.

0: la délégation française qui entre. Place de la Concorde.
1: Eh oui, non, magnifique entrée. Oh là.
0: On rallume la flamme ce soir pour ces 17e Jeux paralympiques. Magnifique.
2: Bonjour Michael Jérémiaz.
3: Bonjour.
2: Merci beaucoup d'avoir accepté notre invitation.
3: Avec grand plaisir.
2: Et d'avoir volé pour venir nous rejoindre. Vous habitez en Angleterre, à Londres, et vous étiez dans l'avion il y a encore 2-3 heures, pas plus.
3: Exactement, normalement je vais vite me poser à mon hôtel avant de commenter Roland-Garros, mais là c'est un petit crochet par chez vous, ça tombe bien, c'est à 5 minutes de là où je devais aller, donc je suis parfait pour le timing.
2: Eh bien parfait, les étoiles, les planètes sont alignées. Le boléro de Ravel, la place de la Concorde, le boléro on va l'entendre dans quelques instants, en guise de cadeau de bienvenue, on vous a offert une jolie Madeleine de Proust. On est revenu sur la cérémonie des Jeux Paralympiques de Paris l'été 2024. J'ai cru comprendre que cette cérémonie, c'est l'un des plus beaux moments de votre vie, pas seulement de votre carrière, de votre vie. Vous aviez été l'un des derniers relayeurs de la flamme à ce moment-là.
3: Oui, c'est une des plus grandes émotions, en tout cas. Alors après évidemment, des émotions très personnelles et familiales, mais en tout cas oui, autour du sport c'est ma plus grande émotion. Vous avez 25 ans quasiment de combat militant, 10 ans de travail auprès du COJO, donc le comité d'organisation des Jeux Olympiques et Paralympiques, et là c'est notre moment. Vous avez 30 000 personnes sur les Champs-Élysées, quasiment autant en place de la Concorde, et c'est notre cérémonie d'ouverture, et c'est un moment magique, et j'ai cette fierté effectivement d'être un des derniers relayeurs. Et au moment du boléro de Ravel, quand je lève le bras tout doucement avec la flamme au bout de la main, bah c'est un moment extrêmement émouvant où vous faites un peu le bilan de ces 25 ans de combat.
4: Et les 150 performeurs, 150 danseurs, danseuses, athlètes vont rester ici sur scène pour continuer à accompagner ce spectacle et cette marche de la flamme.
2: Cette cérémonie de Paris 2024, c'est l'aboutissement d'un grand parcours, une juste reconnaissance. Michael Jérémiaz, vous êtes champion de tennis fauteuil. Vous avez remporté 4 médailles paralympiques en tout, dont une en or, en double à Pékin en 2008. On va y revenir. Vous avez remporté l'argent aussi, le bronze. Avant ces exploits, il y a eu, vous en avez parlé, des épreuves à surmonter. Une en particulier, elle est au centre de Rebondir. Le livre que vous publiez aux éditions Nathan, un accident de ski à l'âge de 18 ans, on est en l'an 2000. C'est au tout début de votre vie d'adulte, à l'âge de tous les possibles, et là, votre vie, elle change radicalement, et c'est ça que vous avez voulu raconter dans ce livre.
3: Oui, c'était de revenir sur mon parcours d'enfant, d'adolescent, de jeune homme qui à un moment est victime d'un accident de la vie, ce qui peut arriver à n'importe qui. Alors tout le monde ne finit pas forcément paraplégique comme moi, mais c'est de le raconter et de raconter les étapes qui font qu'on arrive à rebondir, justement, à se reconstruire, et en expliquant qu'on se reconstruit pas seul. Et pour moi, l'entourage familial a été fondamental, mes parents, mes frères, les amis bien sûr, le sport aussi a été un vrai outil de reconstruction, et pas le sport de haut niveau ou la compétition, vraiment le sport, l'activité physique a été un outil déterminant, et puis l'humour, l'autodérision, en tout cas la capacité à rire de l'inacceptable, ça a été les ingrédients qui ont fait que j'ai rebondi, et l'enjeu de cette sorte de biographie qu'on a publiée récemment, c'est aussi son public, c'est-à-dire aussi de s'adresser à un public plus jeune. Moi en général je prends position et je m'exprime face à un public général, mais on perd souvent les jeunes. Et aujourd'hui, je me rends compte qu'après 25 ans de combat militant, il faut aller les chercher plus que jamais. C'est eux qui, demain, vont vivre avec nous, vivre avec des personnes handicapées, et seront celles ou ceux qui, j'espère, ne les discrimineront plus au quotidien. Et donc, pour ça, il faut qu'on apprenne à vivre ensemble depuis le plus jeune âge et donner des clés. Et dans le livre, je raconte aussi des choses qui n'ont rien à voir avec le handicap. Je suis pas handicapé de 0 à 18 ans. Donc, de 0 à 18 ans, je suis un jeune homme qui embrasse la vie, les premières rencontres, les amours, le harcèlement scolaire. Il y a plein de choses dans lesquelles n'importe qui peut s'identifier. Mais il y a en tout cas cet enjeu de transmission à un public plus jeune.
2: C'est pas juste. Pourquoi moi, à seulement 18 ans, qu'est-ce que j'ai fait pour mériter ça ? Donc ça, c'est une citation extraite de votre livre. Ça prend du temps de dépasser ce sentiment d'injustice que vous avez ressenti, d'accepter que la vie peut changer aussi radicalement que ça a été le cas pour vous à l'âge de 18 ans.
3: Oui, oui. Alors, il n'y a pas d'âge, hein. En réalité, quand vous avez un accident aussi grave, il y a une sorte, évidemment, d'injustice, d'incompréhension. Et puis, il y a toutes les étapes du deuil. C'est-à-dire qu'il y a la colère, la rage, un peu de désespoir, le déni. Le déni, évidemment, souvent. Moi, en plus, je suis paraplégique incomplet, donc je récupère des fonctions motrices et sensitives. Donc, on a envie d'y croire. On se dit qu'on va peut-être pouvoir, s'en sortir un peu mieux, plutôt que d'être condamné à rester dans un fauteuil roulant. Et puis, au bout d'un moment, certains nombre de choses s'imposent à vous. Et le problème, c'est que vous l'avez dit, moi, j'ai un accident en l'an 2000. Il n'y a pas de rôle modèle, il n'y a pas de réseaux sociaux, il n'y a pas de film encore à succès ou de livres qui racontent finalement le parcours d'hommes et de femmes handicapés qui pourraient tout simplement avoir une vie épanouie. Et moi, c'est ça l'inquiétude. Est-ce que je peux vivre aussi longtemps? Est-ce que je peux avoir une vie intime, une vie sexuelle, une vie amoureuse? Est-ce que je peux être papa? Est-ce comment on me regarde? Est-ce que je peux travailler? Est-ce que je peux voyager? En fait, j'ai aucune réponse à ces questions-là. Et donc, le temps finalement du deuil, ça va être le temps d'expérimenter. Et donc, c'est ce que mes frères me promettent après mon accident, c'est qu'à partir de maintenant, on sera tes jambes et on ira là où tu veux aller. Et c'est ce qu'on a fait, on a expérimenté et j'ai découvert qu'on pouvait être heureux, évidemment, même en fauteuil roulant. Et c'est l'objet de mon combat, c'est de m'assurer que toutes les autres personnes qui sont handicapées sur l'accident de la vie, ou de naissance d'ailleurs, puissent être heureuses, peu importe leurs conditions.
2: Vous découvrez notamment qu'on peut continuer à sortir en boîte. On va pas forcément parler de ça, on va parler plutôt de sport parce que c'est mondial sport et c'est pas mal aussi pour se reconstruire. Le tennis fauteuil, comment ça vient dans ce processus-là, justement, de rebond?
3: Ça vient un peu par hasard. Moi, je suis ancien joueur de tennis valide. J'étais seconde série, donc classé 5-6.
2: Ça, c'est qu'avant votre accident, vous étiez plutôt sportif et vous débrouillez pas mal en tennis, raquette à la main.
3: J'étais tout gamin, je jouais bien au tennis. Alors, j'étais un très bon joueur de club. J'aurais jamais été professionnel debout, mais c'est en centre d'éducation. Je demande à ma mère de me ramener ma raquette de tennis parce que j'avais envie de jouer. Tout simplement faire des balles. J'avais pas joué depuis plusieurs mois et je fais quelques volets dans le mur de ma chambre et un des profs de sport, Olivier, apprend que il y a un jeune qui joue avec sa raquette et donc me pose plein de questions, il me propose de jouer au tennis. Avec lui, je fais mais on peut pas jouer au tennis en fauteuil. On est en 2000 encore une fois. À l'époque, on me parle pas de handisport, de paralympique ou ce genre de choses. Et donc il me fait jouer mes premiers échanges sur un terrain multisport dans le gymnase du centre d'éducation de Coubert avec un fauteuil de basket qui a la même inclinaison de roue qu'un fauteuil de tennis et je me dis tiens c'est bizarre ce sport-là et débarque quelques jours plus tard le directeur technique de tennis fauteuil Pierre Fusade qui me détecte suite à un coup de fil de Olivier le prof de sport et m'invite à la Coupe du Monde par équipe qui a lieu quelques mois plus tard en région parisienne la Coupe du Monde par équipe tennis fauteuil et je vois ce jour-là les meilleurs mondiaux la finale Australie Pays-Bas et les quatre premiers mondiaux représentent ces deux pays-là et j'y vais avec mon père et mes frères et là je les regarde et à la fin des matchs et je sais plus qui a gagné la rencontre, je me retourne vers eux, je dis vous voyez ces mecs-là un jour je les battrai. Alors ce qui les a rassurés, ça veut dire que j'ai toujours la même humilité avant mon accident et après. et en fait la prophétie s'est réalisée 5 ans plus tard quand je battais le 4e de ces 4 champions, notamment le numéro 1 mondial David Hall et que je devenais numéro 1 mondial.
2: Le chiffre 4, c'est intéressant que vous le donniez puisque vous écrivez également que il vous aura fallu 4 ans à accepter votre handicap. Pourquoi? Parce que 4 ans après votre accident, en 2004, vous êtes à Athènes, justement, vous disputez les Jeux paralympiques, vous êtes médaillé. Donc vraiment, le sport a été un point essentiel de ce rebond.
3: Ouais, le sport en centre d'éducation, le sport c'est un outil d'autonomie, c'est un outil de aussi qui vous permet de reprendre confiance en vous, de vous reconstruire aussi, de créer du lien social, c'est un enjeu de santé publique. Bon, moi je suis un grand défenseur de la pratique du sport pour tous. Et donc ça c'est en centre et ensuite le sport de niveau m'a fait que je ne suis plus devenu, j'étais plus une personne handicapée, avant tout j'étais un sportif et un champion qui s'avère être handicapé et faire du sport en situation de handicap, mais c'était pas ça le premier qualificatif. Et pas que je l'assume pas, c'est pas un gros mot d'être handicapé, c'est comme ça, c'est un état de fait, comme vous êtes un homme, un journaliste, bon, peu importe, voilà, c'est une des nombreuses qualifications.
2: Faut pas être réduit à ça.
3: Non, de toute façon, moi je réduis personne à quoi que ce soit, et donc je refuse qu'on me réduise à quoi que ce soit. Et donc oui, 4 ans, parce qu'en fait, j'ai eu un accident en 2000, et quand je pars aux Jeux d'Athènes, ça faisait 2 ans, entre 2002 et 2004, que je voyais un psy chaque semaine, et juste avant de partir aux Jeux d'Athènes, j'ai fait une dernière séance silencieuse, voilà, j'ai pas dit un mot pendant ma séance. Moi qui suis plutôt bavard, ça voulait dire quelque chose.
2: Et voilà, le vrai exploit, alors.
3: C'est ça, c'était le vrai exploit, c'était ma première médaille et donc j'ai dit à mon psy voilà que à partir de jeudi je voulais voler de mes propres ailes et que je pense que j'ai fait le tour de la question, pas du, de la question existentielle d'être un être humain sur cette terre, mais de mon rapport au handicap. Et effectivement, depuis, ça fait maintenant 22 ans, j'ai plus jamais été malheureux, vraiment, parce qu'handicapé. J'ai des problèmes comme tout le monde, mais c'est pas le fait de pas accepter d'être en fauteuil roulant, d'être handicapé, ça, c'est entendu.
2: Il y a pas mal de questions également de musique dans Rebondir et dans votre vie au général, de Dire Straits, apparemment un groupe qui compte pour vous, mais pas que. On va se plonger quelques minutes dans la playlist de Michael Jeremias, qui est l'invité exceptionnel de Mondial Sport en direct sur RFI ce samedi.

0: tu le disais, les Dire Straits, mais également Michael Jackson, NTM, Nicoletta, on peut dire que les goûts de Michael, de Jérémiaz, l'invité de Mondial Sport ce samedi, sont à tout le moins éclectiques, n'est-ce pas? Vous en êtes fiers?
1: Ouais, cet éclectisme. Non, mais moi je suis quelqu'un de curieux, donc je peux pas dire voilà mon type de musique ou mon type de film. Non, moi je suis beaucoup plus ouvert que ça. C'est des émotions que ça me procure. Dire Straits, c'est toute mon enfance, c'est les voyages en voiture. Mes parents prenaient pas l'avion, donc on partait de Paris, on allait sur la Côte d'Azur faire tous les tournois dans le Var et la Côte d'Azur avec mes frères, ou partir au Maroc en voiture, en Espagne, au Portugal. Donc c'était Dire Straits, c'était Eagles, Hotel California.
0: C'est toujours très important la musique aujourd'hui?
1: Ouais, j'écoute de la musique tout le temps. À la maison, le matin, on se réveille, on écoute de la musique. Les enfants adorent ça. Moi, j'ai besoin d'avoir de la musique. Et puis, mon problème, c'est que moi, je suis très à l'ancienne. C'est-à-dire que mes playlists de rap, par exemple, de rap français, de rap US, c'est que les sons des années 90 ou 2000. Je suis incapable de vous citer les nouvelles générations. Donc voilà. Et puis, Michael Jackson, parce que c'est toute mon enfance. C'est les booms. C'est celui qu'on voulait imiter en dansant.
0: Et là, vous le disiez, un titre des Don't Care About Us, qui résonne aussi peut-être avec oui. certaines de vos réalités et certains de vos combats, voilà.
1: Ouais, bien sûr, non, bien choisi ce titre-là. Moi, vous saviez pour Michael Jackson, j'avais pas pensé à celui-là forcément, mais ouais. Et puis Nicoletta, Mami Blue, c'est apaisant et ça rappelle des liens là plutôt familiaux, les grands-mères, la Méditerranée, l'enfance.
0: En 2008, à l'occasion des Jeux de Pékin, c'est un autre titre que vous citez également dans Rebondir, votre livre The Way I Ore de Timbaland qui vous accompagne.

0: Car en 2008, vous devenez champion paralympique de tennis fauteuil en double aux côtés de Stéphane Houdet. C'est tout bon?
1: Si vous avez tout bon, bah oui, la première médaille d'or de l'histoire du tennis français, de tous les tennis confondus. Et c'est un moment magique. Le match est interrompu la veille à cause de la tempête. Le lendemain, on reprend. C'est moi qui dois servir. Toute la nuit, je me dis, je vais faire une double faute. Je fais une double faute sur ce jeu-là. On gagne au tie-break. Il y a toute sa famille, toute ma famille qui est là. Mon père qui est en larmes, 3 points avant la fin.
0: J'ai revu les images, effectivement. Votre papa, j'imagine que c'est lui.
1: C'est lui, ouais,
0: inconsolable.
1: C'est lui. Inconsolable. Avant même que ça se termine. Et cette balle de match où on se prend dans les bras et cette musique qui arrive, The Wire de Timbaland, je me dis mais comment ils ont fait les Chinois pour savoir juste là que c'est mon son préféré.
0: Et à ce moment-là, c'est ce que vous écoutez.
1: C'est ce qu'ils mettent pour célébrer notre victoire dans le cours, sur le cours central.
0: Ouais, mais c'est aussi ce que vous écoutez.
1: Moi j'écoute à ce moment-là, c'est ma chanson préférée du moment parce que en fait, quand on arrive, on remplissait une petite fiche où ils nous posaient plein de questions, dont notre chanson préférée. Et donc ils ont choisi ma chanson pour m'honorer à ce moment-là. Alors c'était Stéphane et moi pour le coup, mais je crois que lui il avait mis quelque chose, peut-être de moins dansant, mais voilà. Donc en tout cas, c'était la dédicace.
0: Et c'est peut-être le moment de se poser la question, de lui poser la question. Bonjour Stéphane Houdet.
2: Hey, bonjour Hugo, bonjour Mickaël.
1: Salut Steph.
0: Et bon retour parmi nous. Vous étiez déjà intervenu dans Mondia Sport il y a quelques temps, Stéphane Houdet. On est ravis de vous retrouver. Et j'imagine que vous êtes ravis de retrouver Mickaël Jérémiaz.
2: Oui, parce que là, en plus, il nous partage une page d'histoire que j'avais oubliée, à savoir que c'était la première. Non, mais que c'était la première médaille de l'histoire du tennis, toute discipline confondue. Et ça, j'étais passé à côté.
1: Que tu veuilles ou non, on a marqué l'histoire, Stéphane.
0: Et pas seulement du tennis fauteuil.
1: Non, de tous les tennis. Il n'y a pas eu de médaille d'or.
0: Il n'y avait jamais eu de médaille d'or.
1: Non, jamais.
0: Donc, ça, c'est une belle leçon aussi. De montrer qu'il n'y a pas forcément toujours à séparer les paralympiques, les olympiques, le parasport, le sport.
1: On aime bien séparer.
0: Un exploit est un exploit.
1: Oui, je pense qu'à un moment, il faut aussi se l'approprier. C'est comme quand on dit il n'y a plus de Français à Roland-Garros. Moi, je commente depuis quelques années. Je fais, si, il y a Stéphane Houdet, il y a le double vainqueur de Roland-Garros, entre autres. Et puis, j'en ai plein comme ça. En tout cas, c'est des moments super. Comment tu vas, Steph?
2: Très bien. Aujourd'hui, j'étais sur le court, parce qu'on a fait une petite exhibition avec Yannick Noah. Que ce soir, c'est encore la célébration pour Fête le Mur. Que demain, je serai aussi dans la cabine des commentateurs, juste à l'étage au-dessus de toi. À nouveau sur le court la semaine d'après.
0: Le court de Roland-Garros, je précise. Et ça montre bien que les champions de tennis fauteuil font partie de la grande famille du tennis et de Roland-Garros. Stéphane Houdet, c'est qui Mickaël Jérémiaz quand on le côtoie d'aussi près comme vous l'avez côtoyé?
2: L'actualité du moment, je vais y coller parce que rebondir, toute notre vie, on a parlé rebondir, il y a eu des documentaires qui ont choisi ces titres et nous qui partageons la chambre partout dans le monde à philosopher, à savoir quel était le contenu finalement du rebond, c'est peut-être Monsieur Rebond aujourd'hui puisqu'en plus il témoigne, il le partage avec les plus jeunes. J'écoutais le début de l'émission, j'étais aussi dans la voiture et je crois que c'est ce dont on a besoin aujourd'hui aussi.
0: On a besoin de ce genre de
2: pouvoir le partager,
0: de personnes qui prennent la parole, qui racontent leur parcours pour les plus jeunes.
2: Oui, parce qu'il faut, on sait par nos accidents que la vie ne tient qu'à un fil et on apprend par la suite qu'elle vaut le coup d'être vécue et qu'il y a des suites qui sont magnifiques et qu'on n'avait même pas imaginé et Mickaël raconte cette histoire donc forcément on ne peut que l'appeler Monsieur Rebond aujourd'hui.
0: et le champion Mickaël Jérémiaz, le joueur mais aussi l'athlète quand il est sur le court, champion. En dehors des cours, qu'est-ce qui en a fait l'un des athlètes de haut niveau les plus particuliers et talentueux de France lors de sa carrière?
2: En fait, on avait un mot sur le court, et je pense que ça résume bien Mickaël Champion, c'était la bagarre. La bagarre, allez la bagarre. Ça veut dire que pour nous, c'était jamais fini, que même si on était mené, malmené, on allait se battre, et comme dans la vie, on allait attendre que le dernier point soit joué pour soit lever les bras, soit se dire qu'on les lèverait la fois d'après.
0: La médaille d'or, c'est la médaille d'or à Pékin, Mickaël Jérémiaz, il n'y a pas mieux. C'est l'acmé de votre carrière.
1: Ouais, moi je pense que c'est le résultat d'années et d'années justement de combat. Oui, il a raison, la bagarre, moi c'est comme ça que nous encourageait aussi nos proches, c'est la bagarre sur chaque point. Bah cette médaille d'or parce que c'est la première, parce que à cette époque-là, on vit dans un environnement qui est quand même assez confidentiel encore, on n'est pas en 2024 hein, on joue sur le cours central de Roland devant 15 000 personnes hein, c'est un truc même s'il y a eu du monde pour cette finale-là, mais oui, c'est une émotion. Moi j'ai été pris par ça, on le racontait avec Stéphane, on était sur le toit du monde, il y avait quelque chose. Moi, c'est le retour en avion qui fait qu'avec Stéphane, il y a une connexion éternelle, peu importe ce qui se passera dans nos vies. Moi, c'est le retour en avion, on n'est pas côte à côte, il est 2-3 sièges devant moi ou l'inverse, je sais plus.
2: C'est pas la douche.
1: Alors si, ça c'est le plus drôle, la douche, ça c'est le plus drôle.
0: Oui, parce que c'est quoi la douche?
1: On refusait, c'est pas qu'on refusait, mais en fait, les contrôles antidopage nous couraient après, et nous on avait juste envie de se marrer et de faire la fête avec tous nos proches qui étaient dans le vestiaire. Et donc à un moment, on va prendre la douche tous les deux, on continue à se marrer, à faire les cons, et les mecs d'antidopage sont obligés de nous regarder parce que c'est un moment où on triche. Et donc qu'attendent, et on s'est marré. Non, mais ça j'en ai plein, je peux pas tout raconter, Stéphane. Mais c'est cette espèce de regard du truc, du sentiment accompli, de cette fierté de là, je crois qu'on a fait un truc. Et dans l'avion, je me souviens, c'est 12 heures de vol pour rentrer, et nos regards se croisaient en mode toi-même tu sais, voilà, regarde ce qu'on a fait. Et ça a duré, moi j'ai fait la fête pendant plus d'un mois tous les jours jusqu'à épuisement, et voilà, et ça a été dur d'ailleurs d'y retourner parce que c'est la fin d'un cycle. Moi c'était ma troisième médaille, j'avais le bronze et l'argent à Athènes, il y a Pékin qui arrive là, c'est la fierté absolue, c'est-à-dire que après ça il y a pas grand-chose de plus à part marquer l'histoire dans la durée, ce qu'a fait d'ailleurs Stéphane par la suite. Mais
0: il y a une autre médaille quand même avec Stéphane justement 4 ans plus tard.
1: Ouais, mais c'est du bronze,
2: ça on l'aime pas.
0: Ah, d'accord, ça compte pas.
1: Mais d'ailleurs okay. Si vous regardez la photo officielle avec tous nos proches, mon père fait la gueule, donc c'est un bon signe. Quand mon père fait la gueule, c'est vraiment que qu'elle plaît pas.
0: Ce sont des problèmes de riches, messieurs. Oui, tout de même. Quel lien on crée, quand on vit une telle aventure, Stéphane Houdet.
2: Moi, je vais vous dire quelque chose. Je pense que Mickaël le sait, mais c'est Arnaud Assoumani qui me l'a appris au moment d'un documentaire. Il se trouve qu'à Pékin, il y a un muret où il y a tout ce qu'ils appellent les Jinpai. Ce sont les médailles d'or, et il y a nos noms, et donc nos noms sont gravés pas très loin de cette muraille de Chine pour l'histoire. En fait, c'est ça qu'on peut garder à jamais, puisque nous nos vies seront éphémères, et puis on va être amené à disparaître sans être trop funèbre, mais c'est ça la vie aussi.
0: Oui, mais votre œuvre elle perdurera, et j'imagine aussi les liens qui vous unissent, Mickaël et vous. Je ne sais pas si vous êtes en contact très régulier, mais il y aura toujours une place quand même, j'imagine, dans un coin de votre tête pour Mickaël Jérémias quand on a vécu de telles aventures. Et c'est réciproque, j'imagine.
2: Et c'est plus que régulier, parce que même si Mickaël a rangé les raquettes, il y a cette partie où il quand même suit le tennis et il le commente. C'est le tennis debout et parfois le tennis assis, mais surtout il est devenu directeur d'un des tournois les plus importants sur le circuit et en France, et tant que je joue, je jouerai ce tournoi, donc on se retrouve régulièrement.
1: Ouais, bah,
0: c'est quel tournoi? Vous pouvez,
1: c'est le French Riviera Open, ouais, qui a lieu fin septembre sur la Côte d'Azur à la Mouratoug Academy, et Stéphane nous a fait un parcours incroyable l'année dernière avec deux finales de folie, et on l'attend de pied ferme. Mais oui, c'est un lien défectible, c'est-à-dire même si on ne parle pas tous les jours, on sait qu'on a vécu des choses particulièrement fortes tous les deux.
0: C'est quoi votre actualité, Stéphane Houdet? Vous aussi, vous avez le droit de faire votre pub.
2: Ah bah là, directement, c'est le tournoi de Roland-Garros hein, qui va commencer pour moi le 2 juin.
0: Et c'est bien de rappeler qu'il y a du tennis fauteuil aussi durant Roland-Garros.
1: Depuis 2017, la deuxième semaine, tous les ans, et on devrait en parler plus et le montrer un peu plus. Donc vous pourrez suivre 3 matchs sur France Télévisions le jeudi, vendredi et samedi de la deuxième semaine, en espérant que Stéphane et Xenia Chasteau, la numéro 1 française, aillent le plus loin possible.
0: Eh bien exactement, on vous souhaite bon courage, on vous remercie également d'avoir été dans Mondial Sport, Stéphane Houdet, on espère vous retrouver très bientôt.
2: Merci, bonne soirée.
1: Merci Steph,
2: merci beaucoup.
1: Roland.
0: Ciao. Excellente soirée à vous également, et le French Open Riviera, à mon avis, on va en reparler d'ici quelques instants dans Mondial Sport. Mon petit doigt me dit également que c'est l'heure de l'actualité sportive la plus actuelle.
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0: Avec Olivier Pron. Bonjour Olivier.
4: Bonjour, bonjour Hugo, bonjour Monsieur J. Bonjour.
0: La Ligue des Champions, le football, Je parle pas du PSG, je parle de la Ligue des Championnes. La Ligue
4: des
0: Champions.
4: Moi, j'aime cette expression. Ligue des Championnes. Elle porte bien son nom. Parce que c'est un super match auquel on assiste depuis 35 minutes. C'est à Oslo, en Norvège, depuis donc un peu plus de 30 minutes entre le FC Barcelone et les Lyonnaises d'OL Lyon. C'est ainsi qu'on les appelle. Désormais, un affrontement entre deux mastodontes du football féminin. Les Lyonnaises, c'est tout simplement le club, l'OL Lyon, le plus titré, 8 sacres, dans la compétition. Mais le dernier, c'était en 2022. Barcelone a pris le relais depuis au sommet du football européen féminin avec 3 titres ces 5 dernières années et actuellement c'est leur 6e finale de rang. Tout ça pour vous dire qu'il y a du spectacle mais pas de but. Enfin si, il y en a eu un marqué par les Lyonnaises mais il a été refusé pour hors-jeu. Donc toujours 0-0 pour le moment, mais je vous promets que c'est chouette à regarder. Foot encore, mais chez les hommes, avec en Allemagne un doublé en vue ce soir pour le Bayern avec la finale de la Coupe face à Stuttgart, 18h temps universel.
0: Le rugby.
4: Ah oui, le rugby aussi, c'est important. Avec la finale de la Coupe d'Europe à Bilbao, chez vos copains de France Télévisions, et Mickaël. Entre les Français de Bordeaux-Bègles, tenant du titre, et les Irlandais du Leinster, à faire plier en une mi-temps. Autant vous le dire tout de suite, pour Bordeaux-Bègles, 5 essais, 35-7 à la pause, 41-19 au final, pour Maxime Lucu, Louis Biel-Biarret, auteur de 2 essais et désigné homme du match, ou encore Mathieu Jalibert, doublé des clubs français qui règnent sur l'Europe du rugby après la victoire de Montpellier hier en Challenge Cup.
0: Et le basket, la NBA, ça se précise ?
4: Ça se précise, ça dépend dans quel camp on se place.
0: Précise pour le casting de la finale des playoffs.
4: Un petit peu, deuxième défaite de rang des San Antonio Spurs en finale de la conférence Ouest la nuit dernière. C'était même au petit matin. Les Texans ont cédé à la première rencontre de la série sur leur parquet face au Thunder d'Oklahoma City, le tenant du titre, largement victorieux 123-108 avec 26 points comme son adversaire MVP Shai Gilgeous-Alexander. Le pivot français Victor Wembanyama a terminé co-meilleur marqueur du match. Perdu, donc malgré une entame parfaite de son équipe qui a démarré pied au plancher, il y avait 15-0 après 3 minutes de jeu à peine. San Antonio tentera d'égaliser dans cette série à 2 victoires partout lors du prochain match, encore à domicile, dans la nuit de dimanche à lundi. Puis un tout petit mot de cyclisme pour finir parce que ça vient de tomber comme attendu. Jonas Vingegaard a pris les commandes du Tour d'Italie, le Giro, avant même que ne débute la 3e semaine de course. Le Danois a remporté en solitaire la 14e étape pour endosser le maillot rose de leader pour la première fois de sa carrière.
0: Merci beaucoup Olivier Pron.
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0: Il va venir. Quel point ! Quel point !
1: Un point de géant.
2: Non mais vous pensez qu'on le reverra combien de fois dans les 50 prochaines années ce point, hein? Il est dans la légende.
3: Michael Phelps takes the gold medal in the men's 400 meters individual medley. A stunning swim.
4: This is going to be massive. The French here could spoil the Michael Phelps party.
5: Michael Jordan, Simon Biles, Michael Phelps et bien sûr Roger Federer. Vos sportifs préférés, Michael Jeremias, vous aimez les très très grands champions.
6: Ah, je ne sais pas si c'est mes sportifs préférés, en tout cas c'est les sportifs qui pour moi sont les plus, ceux qui ont le plus marqué l'histoire du sport, en tout cas qui ont donné une autre dimension à leur propre sport. Michael Phelps qui a réussi à faire la capacité à plusieurs jours de suite, à chaque Olympiade, d'aller chercher autant de médailles d'or sur un sport particulièrement difficile, particulièrement ingrat. Michael Jordan, c'est toute mon enfance quand on se réveillait la nuit avec mon grand frère, quand on regardait la NBA et la manière dont il a transcendé le sport. J'aurais pu rajouter Tiger Woods dans le golf, Simone Biles, de ce qu'elle a été et ce qu'elle est capable de produire. On parle de rebond, des combats qu'elle a menés. On parle aussi de santé mentale. Elle était une des premières, je pense aussi Naomi Osaka, à en parler et à défendre ça. Federer, même si dans l'extrait on entend Nadal qui tape fort et qui est évidemment une légende du tennis.
5: Et je crois que Federer, il a gagné une médaille d'or en double.
6: Oui, avec Wawrinka, oui, ils ont gagné ensemble avec Wawrinka. Ah ben,
5: à Pékin.
6: À Pékin, oui, c'est ça, oui, c'est ça.
5: Vous avez un point commun avec Roger Federer.
6: On en a d'autres, on a gagné Wimbledon la même année.
5: voilà.
6: Et puis là, c'est quelqu'un que moi j'ai eu l'occasion de croiser plein de fois dans les vestiaires. Et pareil, c'est Roger, qu'est-ce que je vous dis, c'est la perfection dans la manière de le faire, c'est la classe permanente, et qui lui aussi, à un moment, a permis à ce sport d'être ce qu'il est encore aujourd'hui.
5: Et peut-être que vous aussi, vous avez permis à ce sport, votre sport, le tennis fauteuil, de prendre une autre dimension. Vous êtes une figure, champion olympique en 2008, porte-drapeau de la France à Rio en 2016, et des jeunes vous prennent à votre tour comme modèle, comme Nolan Loraté. Bonjour Nolan.
7: Bonjour à vous.
5: Jeune lycéen, 17 ans, actuellement en train de passer le bac français, on le dérange pendant ses révisions. Et on l'a entendu, Mickaël, vous l'appelez Mika, vous le connaissez bien, c'est un peu votre parrain, si je puis dire. Vous aussi, vous voulez devenir champion de tennis fauteuil.
7: Ouais, Mika, je le connais très bien. Je l'ai rencontré peu de temps après mes débuts dans le tennis fauteuil, en 2017. On s'est rencontré dans le cadre de la labellisation de la ville active et sportive chez moi. Et on a échangé quelques balles, on a joué ensemble, on a discuté, et il m'a pris sous son aile, et grâce à lui j'ai rencontré plein de personnes, j'ai fait plein de choses, donc ça a été une très belle rencontre, Mika.
5: Et vous avez notamment participé au French Open Riviera dont on parlait il y a quelques instants.
7: Alors j'ai pas participé, mais je suis invité pour parler avec les jeunes, leur faire essayer le tennis fauteuil. Leur faire découvrir le tennis fauteuil et parler du handicap avec les jeunes.
5: Ça a été très important de voir un champion comme Mickaël, comme d'autres champions du parasport, quand on est soi-même en situation de handicap, c'est très important de les voir pour comprendre que c'est une voie qu'on peut suivre. On peut quand même devenir un athlète de très haut niveau, réussir des choses exceptionnelles, même quand on est un jeune en situation de handicap, Nolan.
7: Oui, c'est des sources d'inspiration. Ça nous donne des objectifs et envie de continuer dans ce qu'on aime faire.
5: Mickaël Jeremias, déjà, est-ce que vous avez envie de dire un petit mot à Nolan, donc un jeune que vous avez pris sous votre aile?
6: Ça fait 10 ans qu'on se connaît avec Nono. Effectivement, je l'avais rencontré dans son club. On me dit, tiens, il y a un petit jeune qui joue au tennis, il voudrait te voir. Je suis allé le voir. Et depuis, oui, on a fait les 400 coups. Là, il vous raconte pas tout, mais on a vécu un paquet d'aventures. Maintenant, monsieur est VIP à Roland-Garros. Il a ses invitations et ses entrées à la tribune présidentielle. Non, on a partagé beaucoup, beaucoup de choses. Et en fait, je lui ai dit ce qu'il est venu à la dédicace que j'ai fait du livre il y a 15 jours. Quand j'ai écrit ce livre avec Cécile Jugla, il faut rendre à Cléopâtre. À Cléopâtre, c'est avec Cécile qu'on a travaillé sur ce livre. J'ai souvent pensé à lui parce qu'en fait c'est pour ces jeunes-là, c'est pour cette génération-là qu'on fait ça, qu'on nous on se bagarre. Moi ça va, j'ai bientôt 45 balais, j'ai une femme, des enfants, un travail, je saurais faire, je saurais composer. Moi je veux qu'ils puissent être un citoyen de plein droit. Et j'en profite d'être sur votre antenne, mais c'est un truc qu'on va porter un peu plus haut bientôt, et je m'adresse à la ministre des Sports et au ministre de l'Éducation nationale. Nolan, c'est quelqu'un qui pratique le tennis en fauteuil depuis des années, c'est quelqu'un qui voyage, c'est quelqu'un qui étudie, il est en train de viser le bac français, mais Nolan, on n'est pas capable aujourd'hui de lui permettre de passer l'épreuve de sport en France en 2026. C'est-à-dire que si c'était n'importe quelle autre matière, et si c'était par exemple au deuxième étage, on lui dirait pas, non, vous n'avez pas de notes en français parce que c'est pas accessible. Aujourd'hui, on n'organise pas la pratique sportive pour Nolan et l'évaluation pour
5: Pardon de vous interrompre, mais on peut probablement élargir la question. Il y avait toute une problématique de l'héritage de Paris 2024. On savait notamment que Paris n'était pas la ville la plus accessible du monde. Est-ce que vous diriez que cet héritage, il laisse à désirer 2 ans après l'événement?
6: Ça, c'est un bon exemple, parce que si on n'est pas capable aujourd'hui de permettre aux enfants de la République d'accéder à la pratique du sport pour tous de manière partagée, et qu'on soit incapable, parce que là, c'est pas un problème d'accessibilité, c'est un problème d'adaptation, c'est un problème d'être humain. C'est juste un moment d'adapter, de faire un barème sur un sport dans lequel on pourrait l'évaluer. Il n'y a aucune raison, si ce n'est le fait qu'aujourd'hui, on n'en a rien à foutre. Et ça, c'est pas entendable. Donc là, en l'occurrence, et je lui ai fait la promesse à Nolan et à son papa, je vais m'en appeler la ministre des Sports. Mais je peux pas le faire pour tous les enfants et tous les adolescents qui sont confrontés à ça, parce que
5: Paris 2024, c'est pas la solution miracle. Non, mais il faut encore faire beaucoup.
6: Il n'y a pas eu d'héritage tangent des Jeux paralympiques en France. La place des personnes handicapées aujourd'hui, elle est tout aussi préoccupante qu'elle l'était il y a 2, 3, 5 ans. Ce qui s'est passé, c'est que tout le monde, parce que les Jeux ont été un vrai succès, les Jeux, la manière de embarquer tout le monde, la manière de sensibiliser, d'ouvrir les chakras, de vivre des émotions fortes, ça a fonctionné. La réalité, c'est qu'au lendemain de ça, on a oublié qu'on avait normalement un ministre du handicap sous le gouvernement Barnier. Ils l'ont pas nommé à ce moment-là. On a coupé 300 millions d'euros le budget des sports, qui était déjà un budget ridicule au sein du budget de l'État. On s'est désengagé. Les entreprises, la plupart des entreprises du secteur privé sont parties après les Jeux et ont abandonné le sport et le parasport, bien évidemment. Et les médias aussi, après toutes les promesses qui ont été faites, sont partis. Donc oui, aujourd'hui, c'est une déception. Moi, je veux pas croire que c'est fini. Ça fait que 2 ans. On peut encore rebondir, justement, faire quelque chose. Mais en tout cas, c'est pas du tout acceptable aujourd'hui en France qu'on soit traité de cette manière-là.
5: Nolan Loraté, vous allez lire le livre de Michael Jérémias, Rebondir. Vous l'avez lu parce que je pense qu'il y a des choses qui peuvent vous intéresser. Il a votre âge pendant une grande partie du livre et probablement que certaines questions que lui s'est posées à l'époque, vous pourriez aussi vous les poser.
7: Oui, bien sûr, je vais le lire et.
6: Comment ça, je vais le lire? Tu l'as pas encore lu? Tu l'as pas encore lu?
7: Enrichissant, oui. Non, pas encore. Je prépare le bac, hein.
6: Eh ben, ça se trouve, t'auras tes réponses, ça se trouve dans
5: bon,
6: ce
5: en tout cas, je crois qu'il y a de l'oral au bac français, Nolan. On a eu que quelques minutes à vous accorder, mais moi, mon évaluation, c'est que vous vous en sortez plutôt bien, en tout cas pour ce qui est de passer à la radio. Donc,
6: je confirme. Michael, c'est un sacré tchatcheur, je confirme. Il aura des bonnes notes.
5: On vous souhaite bon courage. Merci pour votre témoignage.
7: Merci à vous.
5: Dans Mondial Sport sur RFI, il faut du cran pour passer à la radio à 17 ans. L'âge de Nolan, vous l'aviez, je le disais, quand vous êtes devenu paraplégique, Michael Jérémias. Et donc, vous n'aviez pas forcément de Michael Jérémias, les Nolan de ce monde. Aujourd'hui, ils en ont, et c'est aussi à ça que sert Rebondir, votre livre, aux éditions Nathan. Vous êtes, Michael Jérémias, l'invité exceptionnel de Mondial Sport sur RFI ce dimanche. On va faire une petite pause, un petit break, puis on se retrouve d'ici quelques instants pour la quatrième manche. Fatoumata Diawara, Djané, et puis Eric Mabrut de l'autre côté.

0: Fatoumata Diawara Djané dans la playlist de RFI, Mondial Sport, Mika Jeremias et notre invité en direct ce samedi, légende française du tennis fauteuil, consultant sur France Télévisions également durant Roland Garros. Ça débute demain. On suivra ça sur la radio du Monde en ce qui nous concerne grâce à Eric Mamrud. Bonjour Eric.
1: Bonjour Hugo, bonjour Mickaël, bonjour tout le monde.
2: Bonjour.
0: Déjà sur place, Eric Mamrud dans l'ouest de Paris. Il faut dire que vous avez déjà pas mal de pain sur la planche. L'avant-tournoi, l'avant-Roland est agité en 2026, notamment car la star française, la pépite Arthur Fils, très attendue, eh bien, déclare finalement forfait.
1: Oui, on l'a appris cet après-midi. Alors bon, ça a été un petit peu le feuilleton de la semaine, l'état de forme d'Arthur Fils. La dernière fois qu'il s'était présenté sur un court de tennis, c'était à Rome, début mai. Il avait abandonné lors de son premier tour, tracassé non pas par son dos, hein, vous rappelez de cette fracture de fatigue qu'il avait tenu éloigné des cours durant 7 mois l'an dernier, le début de la saison 2026. Il était revenu au début du printemps et tout de suite très très performant avec des résultats incroyables, des demi-finales en Masters 1000 aux États-Unis, puis un titre décroché à Barcelone. Arthur Fils de nouveau dans le top 20 jusqu'à ce coup d'arrêt. Alors, deux jours après cet abandon, il avait rassuré ses fans et les suiveurs. Tout va bien, avait-il écrit à la suite des examens médicaux qu'il avait passés. Mais donc, cette semaine, on le voit pas sur les cours d'entraînement. Il joue à cache-cache avec la presse. On le voit hier, finalement, taper la balle, mais sans grande intensité. Mais ce matin, il était sur le court central et il s'est entraîné avec le 14e joueur mondial, Jiří Leška, le Tchèque. Il a battu d'ailleurs 6-3. On se disait, bon, c'est bon, voilà, il est en forme, il tape bien, ça va aller. Mais non, 16h, il arrive en conférence de presse, après avoir plusieurs fois décalé l'horaire de cette intervention. Et avec cette annonce, non, je peux pas jouer, je peux pas m'aligner, j'ai mal à la hanche au bout de 20 minutes et ça sert à rien dans un tournoi aussi
0: Eric,
1: exigeant physiquement, eh bien, je vais pas tenir le coup, il faut que je l'éponge.
0: Eric, je voudrais demander une réaction à Mickaël Jeremias. Arthur Fils, ça semblait être l'un des premiers espoirs, grand espoir du public français pour une victoire à Roland depuis très longtemps. Une victoire chez les Valides, je précise, c'est un petit peu dommage. Je vais pas dire que ça douche ou que ça gâche la fête, mais...
2: Non, ça gâche pas la fête, mais c'est triste, forcément. On se souvient comment il a quitté les cours l'année dernière. C'était triste, 7 mois d'arrêt, Eric l'a dit.
0: Et l'ambiance à Roland, qui est l'un des plus grands tournois...
2: Elle
0: passe aussi par les performances des Français.
2: Ça, c'est sûr. Non, mais la réalité, c'est qu'il a mûri depuis sa blessure l'année dernière, où il aurait pu l'éviter. C'est-à-dire en faisant forfait, justement. Il avait poussé un peu trop sur la machine, là il l'a dit, et il a peut-être 10-15 ans de carrière devant lui. C'est pas le moment de forcer, il aura d'autres Roland Garros. Il est en train d'acquérir sa place parmi les meilleurs, il est top 20, il était 4e à l'arrêt il y a encore 15 jours. Voilà, il faut lui souhaiter que ce soit pas un gros problème pour pouvoir à nouveau...
0: Et il faut se gérer une carrière, surtout quand on est très jeune. L'avant Roland Garros en 2026, alors ça c'est encore plus bizarre, si je puis dire, exceptionnel, Eric, c'est la fronde des joueurs. Une grève, un peu comme un Aïsna, non?
1: Non, pas du tout, loin de là. Bon, c'est une longue histoire, c'est très compliqué à raconter.
0: Très compliqué à raconter.
1: C'est difficile.
0: Ils veulent gagner un peu plus d'argent, je crois.
1: Voilà. Disons que ils veulent que les grands chelems redistribuent davantage les recettes qu'ils génèrent. Pour l'instant, on en est environ à 15%. Ils en voudraient 22%. Pour que dans le tennis, on s'inspire d'autres sports, à l'image du basket ou les NBA, où les joueurs reçoivent près de 50% des revenus. Bon, donc les discussions avaient été engagées, enfin pas vraiment en fait, ils avaient écrit une lettre pour protester, restée lettre morte depuis, donc c'est pour ça un petit peu énervé. Il y a quelques semaines, ils se sont dit non, il faut qu'on se fasse vraiment respecter et on va un petit peu secouer le cocotier en disant bah on va faire des boycotts, ou en fait ils ont un petit peu raccourci leurs interventions médiatiques hier lors du Media Day. Bon, finalement ça a pas véritablement impacté, c'était une manière de dire les amis, les instances, faut nous écouter maintenant. Et voilà, maintenant ça s'est mis en place. Ils sont à la table des discussions et ça va discuter.
0: Ça reste
1: la saison et bon, on verra.
0: Ça reste civilisé, Mickaël Jeremias.
2: Oui,
0: c'est pas banal.
2: Non, c'est pas banal. Alors oui, la question de la redistribution dans le sport professionnel est un sujet. Pour moi, c'est deux. Il y a deux fautes de communication. La première, c'est de laisser l'être morte quand des grands joueurs et joueuses font appel à vous. Donc l'étoile du Grand Chelem de Roland Garros, à mon sens, aurait dû beaucoup plus tôt y répondre et commencer à discuter, à les écouter, pour pas se retrouver face à ces menaces de boycott. Et puis le message quand on est champion de tennis et qu'on est multimillionnaire, là, je parle des tout premiers qui portent notamment ce combat-là. Je pense à Sinner et Sabalenka. Alors Sabalenka l'a fait récemment en conférence de presse. Mais c'est surtout de dire qu'on en veut plus, pas pour nous, mais on en veut plus pour que ce sport-là ne permette pas uniquement à 150 personnes dans le monde entier d'en vivre, mais à potentiellement beaucoup plus. Parce qu'aujourd'hui, vous êtes 10 millième joueur de foot dans le monde, vous pouvez gagner votre vie. En tennis, vous êtes au-delà de la 150e place, vous êtes quand même dans la merde.
0: Merci beaucoup. On finira sur... ce sera le mot de la fin. Merde. Michael Jeremias dans Mondial Sport sur RFI. Rebondir aux éditions, on attend. Vous avez été l'invité de notre émission ce samedi. On vous en... remercions, on vous souhaite un excellent Roland-Garros. Excellent Roland-Garros à vous également. Eric Mabrut sur les antennes de RFI. Merci Hélène Avril qui était à la réalisation de l'émission. Merci à Cetous Amaké et à Salut Diouf pour la préparation. Tout de suite, un nouveau journal sur RFI suivi de Géopolitique. Mondial Sport revient demain et on continuera à parler de la petite balle jaune.

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0: et la réouverture du détroit d'Ormuz. Après l'Espagne, la Pologne, la France bannit à son tour le ministre israélien à la sécurité nationale, Itamar Ben-Gvir, est donc désormais interdit de territoire français. C'est Jean-Noël Barrot, le ministre français des Affaires étrangères, qui l'a annoncé ce samedi en réaction à la vidéo choquante des passagers de la flottille pour Gaza. Julien Chavanne.
1: À compter de ce jour, Itamar Ben-Gvir est interdit d'accès au territoire français, écrit Jean-Noël Barrot. Le chef de la diplomatie française dénonce des agissements inqualifiables contre des citoyens français et européens de la flottille Global Sumud. L'Espagne a déjà déclaré Ben-Gvir persona non grata. La procédure est lancée en Pologne. De leur côté, l'Italie et l'Irlande ont demandé à l'Union européenne d'imposer des sanctions contre le ministre israélien d'extrême droite. À Bruxelles, sa vidéo a finalement relancé le camp des partisans de nouvelles mesures contre Israël. Un projet de sanctions commerciales contre les importations en provenance des colonies israéliennes avait pourtant capoté la semaine dernière et il y a deux semaines, Ben-Gvir lui-même avait été retiré de la liste de personnes visées par des sanctions. Interdire de territoire un ministre est une décision très rare, un acte symbolique fort, mais sans conséquences directes dans la vie du ministre d'extrême droite. Politiquement, Itamar Ben-Gvir pourrait même s'en servir pour se présenter comme la victime d'une ingérence étrangère à quelques mois des élections d'octobre.
0: Julien Chavanne, et on le rappelle dans cette vidéo, les militants de la flottille pour Gaza apparaissaient agenouillés, les mains liées, la tête face contre terre. À Gaza, 5 policiers et un adolescent tués dans une frappe dans le nord de l'enclave. L'armée israélienne a divisé dans cette zone des terroristes du Hamas. Au moins 990 Palestiniens ont été tués depuis le début de la trêve, selon le ministère de la Santé de Gaza. De nouvelles frappes israéliennes aussi dans le sud du Liban. L'une d'elles a ciblé une caserne et blessé un soldat libanais à Nabatieh. L'armée israélienne assure que l'incident est en cours d'examen. Israël qui continue aussi sa guerre contre le Hezbollah en dépit du cessez-le-feu. La mise en garde de l'Africa CDC, l'agence sanitaire de l'Union africaine. L'épidémie de fièvre Ebola qui touche la RDC est la deuxième plus importante que nous connaissons au monde. Et 10 pays africains risquent à leur tour d'être touchés par le virus. En plus de la RDC, donc épicentre de l'épidémie, et de l'Ouganda. Il s'agit du Soudan du Sud, du Rwanda, du Kenya, de la Tanzanie, de l'Éthiopie, du Congo-Brazzaville, du Burundi, de l'Angola, de la République centrafricaine et de la Zambie. Lors d'une conférence de presse, le directeur de l'organisation, Jean Kaseya, a également évoqué les besoins financiers pour lutter contre l'épidémie.
2: Nous mettons en place une équipe, un plan, un budget unique à la mesure des besoins de l'Afrique pour faire face à cette épidémie. Pour l'instant, voilà les besoins. Près de 319 millions de dollars, dont près de 75% pour la RDC et l'Ouganda. Pour les pays non infectés pour l'instant, les 10 pays à risque, les besoins s'élèvent à près de 54 millions. Ce sont des zones où nous estimons devoir soutenir la préparation. Et c'est le budget demandé par les pays pour se préparer à répondre à l'épidémie.
3: Be prepared or to respond to the outbreak.
0: Le directeur de l'Africa CDC, Jean Kaseya. En Serbie, des dizaines de milliers de manifestants à Belgrade pour réclamer des élections, rassemblement pour donner un nouvel élan au mouvement anticorruption né de l'effondrement du haut-vent de la gare de Novi Sad. C'était en novembre 2024. 14 personnes étaient mortes sur le coup et l'affaire était devenue le symbole de la corruption dans le pays car la gare avait été récemment rénovée. La manifestation de ce samedi était donc le premier grand rassemblement à l'appel des étudiants depuis le début de l'année. C'était donc un test. Laurent Rouy, et c'est plutôt réussi.
4: Slavia, une des grandes places de Belgrade, était noire de monde. À l'appel des étudiants contre la corruption, une foule immense est venue crier son mécontentement. Plus de 100 000 personnes, selon le site de comptage indépendant, archivent des manifestations en Serbie. Les protestataires sont venus de tout le pays malgré les obstacles désormais classiques imposés par le régime. Notamment, le trafic ferroviaire avait été interrompu à cause d'une mystérieuse alerte à la bombe. Devant la foule, les étudiants ont demandé de choisir entre l'État et la mafia. De nombreux intellectuels ont aussi pris la parole, dont la rectrice universitaire Mirjana Nikolic, qui a dénoncé les pressions gouvernementales sur les universités et le contrôle des médias publics. En face, le gouvernement a dénoncé une soi-disant agressivité des manifestants. Le rassemblement a pourtant eu lieu dans une ambiance bon enfant, mais pas sûr qu'il débouche sur les élections anticipées que les protestataires demandent. Laurent Rouy, Belgrade, RFI.
0: Et à la fin du rassemblement, des incidents ont eu lieu entre des groupes de

0: manifestants et la police qui a tiré des gaz lacrymogènes. 23 manifestants ont été arrêtés selon notre correspondant Laurent Rouy. Cette autre manifestation à Madrid, des milliers de personnes se sont rassemblées pour demander le départ du Premier ministre Pedro Sanchez. Son entourage est empêtré dans des affaires de corruption. Son ancien bras droit attend son verdict. Le frère du Premier ministre doit lui être jugé bientôt pour trafic d'influence et son épouse fait l'objet d'une enquête dans une autre affaire. Le Premier ministre rejette ces procédures qui visent sa famille et dénonce des motivations politiques. En Chine, au moins 82 mineurs sont morts dans un coup de grisou. Les autorités chinoises promettent de punir sévèrement les responsables. Les premiers résultats de l'enquête concluent à de graves infractions commises par la société qui exploite le site. Le sacre à Cannes de Fjord du réalisateur roumain Christian Mungiu, qui remporte sa deuxième palme d'or dans sa carrière, 19e festival de Cannes qui s'est achevé ce soir. Et le grand prix, le palme d'argent, était décerné au film Minotaur du russe Andrei Zvyagintsev.
1: Il y a quelqu'un d'autre à qui je voudrais m'adresser en personne aujourd'hui, en mon nom propre. Il n'utilise pas de VPN pour suivre cette cérémonie en direct, mais je suis certain d'ailleurs qu'il a d'autres décisions à prendre bien plus importantes en ce moment. Il n'utilise pas non plus Internet pour entendre cette déclaration que je lui fais, mais je sais qu'il y a des personnes autour de lui, son entourage, qui les lui transmettront ces paroles. Et ces paroles, les voici. Des millions de gens de part et d'autre de la ligne de contact ne rêvent que d'une chose, que les massacres cessent enfin. Et la seule personne qui puisse mettre fin à cette boucherie est le président de la Fédération de Russie. Mettez fin à ce carnage, le monde entier attend cela. Merci beaucoup.
0: Le cinéaste russe qui vit en France depuis 2022, qui a tourné son film Minotaur en Lettonie.
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5: Bonjour à tous, merci de nous rejoindre pour Ici l'Europe sur France 24 et Radio France Internationale. Nous sommes en ce moment même au Parlement de Strasbourg où se tient comme toutes les semaines de plénière le fameux collège des commissaires et nous avons le plaisir aujourd'hui d'être en compagnie d'une commissaire ou plus exactement d'une vice-présidente exécutive de la Commission européenne, Roxana Mizzatu. Bonjour.
6: Bonjour, un grand plaisir d'être ici.
5: Vous êtes en charge des emplois de qualité, des compétences et de la préparation au changement, ancienne députée européenne pour le Parti Socialiste Démocrate en Roumanie, et beaucoup d'Européens s'inquiètent des répercussions de la guerre au Moyen-Orient. Le chômage est plutôt bas dans l'Union Européenne en ce moment, moins de 6%. En attendant, la crise énergétique est en train de peser sur les entreprises et on se demande quelles seront les conséquences pour l'emploi.
6: C'est vrai, tout ce que vous dites, la Commission européenne agisse sur ces sujets. En effet, on a déjà lancé la première stratégie européenne qui lutte contre la pauvreté dans l'Union européenne. Et moi, je crois que c'est un signal politique très fort. C'est la première stratégie, le premier outil de niveau européen où on dit d'abord qu'on a en Europe presque 100 millions d'Européens qui sont en risque de pauvreté, en risque d'exclusion sociale. 1 sur 5 Européens, en effet. On parle de la pauvreté des enfants. On comprend très bien tous les problèmes que les citoyens ont en termes d'abrisme, en termes de logement, en termes de le coût de leur vie. Bien sûr que cette stratégie dépend de la collaboration avec les gouvernements, avec les États membres, avec la société civile, avec tous les industries, parce que c'est un effort de la société entière. Mais je crois que c'est important qu'on parle sur les instruments. Et le plus important instrument, c'est un potentiel directive européenne sur l'activation des personnes qui n'ont pas d'emploi. Qu'est-ce que ça veut dire? On voudrait que les États membres soient capables d'avoir des minimums conditions en ce qui regarde la manière dans laquelle il offre le soutien aux personnes qui cherchent l'emploi. Parce que c'est pas seulement la formation, les compétences, c'est pas seulement un soutien financier.
5: Donc, alors vous voulez donner en fait l'accès à des emplois de qualité. Alors comment? Parce que la bonne nouvelle, c'est que la justice européenne a confirmé la directive sur le salaire minimum européen. Ça, c'est un bon point. Mais des mesures pour inciter les entreprises à distribuer des salaires décents, ça reste très flou quand même.
6: C'est vrai, les emplois de qualité sont part de la stratégie contre la pauvreté, mais aussi on prépare la loi des emplois de qualité qu'on va présenter en décembre. Et c'est là où on explique que oui, la compétitivité, la prospérité sont les buts importants de l'Europe, mais ça doit être réalisé en soutenant des emplois de qualité, des salaires qui sont décents, qui permettent aux gens de payer tous les coûts de vie qu'ils ont chaque mois. Et bien sûr que ça, c'est aussi un message très important d'équilibre entre la dimension économique, la compétitivité et entre la dimension sociale, parce qu'une société forte, en effet, peut contribuer à une économie forte. L'un sans l'autre ne sont pas possibles.
5: Alors, dans cette stratégie, il y a aussi beaucoup en direction des 19 millions d'enfants en risque de pauvreté. Là, vous voulez en sortir 5 de ce risque, 5 millions. Et comment faire s'il n'y a pas d'objectif qui corresponde à finalement un effort budgétaire chiffré?
6: En effet, on n'a pas un budget dédié dans cette stratégie, mais le travail sur le cadre financier pluriannuel est en cours ici avec les collègues du Parlement, les collègues des États membres du Conseil. On a le Fonds social européen qui maintenant soutient les politiques sociales en Europe avec plus de 140 milliards d'euros. Dans le cadre financier qui suit et en pleine négociation, le budget est environ de 100 milliards d'euros. On a plusieurs des priorités.
5: Oui, il y a beaucoup de crainte d'une baisse justement de ce fonds social européen pour la formation justement.
6: C'est vrai parce qu'on a plusieurs des priorités maintenant, mais on a pris toutes les mesures parce que dans cette enveloppe nationale pour chaque pays, on a un minimum de 14% d'investissement social à chaque pays, comme j'ai dit. Si c'est le cas, parce qu'on a des pays où le niveau de la pauvreté est plus sérieux, et bien sûr que le minimum, c'est seulement un standard auquel on part. Bien sûr que les négociations ne sont pas simples, mais moi, je vois des signaux importants que le Fonds social européen a le soutien politique pour enfin donner le soutien que les gens ont besoin en Europe.
5: Alors, je vous propose tout de suite, Madame la Vice-Présidente, de regarder quelques nouvelles choisies sur l'Union européenne. C'est l'Europe en bref de Aline Botin.
7: L'Union européenne trouve un compromis provisoire pour appliquer l'accord commercial signé avec les États-Unis à l'été 2025. 0% pour les exportations américaines vers l'Europe, 15% pour les européennes à destination des États-Unis. L'accord a été conclu in extremis avant l'ultimatum du 4 juillet de Donald Trump, qui menaçait d'augmenter les taxes sur voitures et camions européens à 25%.
8: La situation est totalement précaire et il est impossible de prévoir comment les États-Unis vont agir en matière de droits de douane. C'est pourquoi le Parlement s'est prononcé en faveur d'un filet de sécurité avec 417 voix pour.
7: Le Parlement européen avait initialement demandé des garde-fous stricts pour protéger l'Europe contre d'éventuelles violations américaines, assouplies finalement. Un soutien exceptionnel aux agriculteurs pour contenir le prix des engrais, qui a bondi de 30% depuis fin février, et l'instabilité dans le détroit d'Ormuz. C'est ce qu'a promis l'Union européenne alors que le monde rural a manifesté devant le Parlement de Strasbourg. La Commission n'a pas précisé de montant, mais devrait à minima utiliser les 200 millions d'euros restants dans la réserve agricole de 2026. Dans une lettre à Ursula von der Leyen, Giorgia Meloni exige plus de flexibilité budgétaire pour faire face à la crise énergétique. Selon elle, la flambée des prix depuis les conflits au Moyen-Orient et en Ukraine transforme les dépenses énergétiques en une priorité nationale qui devrait bénéficier des mêmes dérogations que celles accordées aux dépenses militaires dans le pacte de stabilité. Et si Bruxelles refuse, l'Italie menace de se retirer du fonds de réarmement SAFE, un programme clé de 150 milliards d'euros pour la sécurité européenne.
5: Alors, on le voit, Madame la vice-présidente de la Commission européenne, Giorgia Meloni en Italie demande à la Commission un traitement dérogatoire du pacte de stabilité et de croissance pour aider Rome à répondre à la flambée des prix énergétiques suite au conflit au Moyen-Orient. Est-ce que Bruxelles est véritablement synonyme d'austérité budgétaire ou de relance de la croissance et de l'emploi ?
6: Bien sûr, les États membres proposent des différents éléments et la Commission européenne a le rôle de regarder l'intérêt général de l'Union européenne. Ce qu'on fait, c'est d'avoir cet équilibre entre les politiques qui soutiennent la croissance économique et les politiques sociales. Ça, c'est très important de dire ça tout le temps. Parce que l'investissement, les règles fiscales, les réformes budgétaires sont bien sûr importantes pour la santé de l'économie européenne et pour la direction et pour l'innovation et pour la compétition globale où l'Europe doit être très forte. Mais dans le même temps, on doit avoir les politiques et les allocations budgétaires suffisantes pour que les personnes qui... pas seulement les personnes vulnérables, les personnes qui travaillent, les jeunes, tous nos citoyens ont le soutien, la vie décente parce qu'ils peuvent participer à cet effort. Et ça, c'est pas simple. Je suis très consciente de ce que je dis. C'est une complexité des politiques, mais c'est pour ça qu'on est là, on est ici, de trouver le juste équilibre.
5: Autre dossier important aujourd'hui, celui de la sécurité au travail. Elle régresse en temps de crise et les entreprises lésine sur les normes de sécurité, comme nous le montre ce reportage signé Natacha Vesnich.
9: Chaque jour, 2 à 3 personnes meurent au travail en France suite à un accident. Des hommes majoritairement, ouvriers la plupart du temps, jeunes et précaires de plus en plus souvent. Face à cette hécatombe, le ministère du Travail veut faire de la lutte contre les accidents mortels une priorité absolue. Les campagnes de prévention se multiplient sur les réseaux sociaux. Mais qu'en est-il dans les entreprises ? Les inspecteurs du travail sont chargés d'y contrôler le respect des normes de sécurité. Johan Journeau est inspecteur du travail en région parisienne.
10: Messieurs, bonjour. Inspection du travail. Il est où le chef ? Je pense qu'on va aller au sous-sol parce que c'est là où l'activité se passe le plus. Ok ? C'est un peu le bazar. Ah, bon.
9: Johan Journeau ne descendra pas au sous-sol. L'accès n'est pas sécurisé. Il décide aussitôt d'arrêter le chantier.
10: Je mets un arrêt de travaux là, pour cet accès. Hein. Là, vous imaginez, vous descendez, vous perdez l'équilibre. Vous n'avez pas de main courante pour vous retenir. L'accès n'est pas sécurisé. Vous tombez, vous avez un peu de chance, vous tombez au sol, vous faites une chute de 2 mètres. Vous avez un peu moins de chance, vous retombez plus bas, vous faites une chute de 15 mètres.
9: Ce travail de contrôle est indispensable. Pourtant... ces dernières années, le nombre d'inspecteurs du travail a diminué.
10: C'est quand même, moi je trouve ça clairement hallucinant qu'en tant que 6e puissance économique mondiale, on est de si mauvais résultats, quoi. Et c'est aussi parce qu'il n'y a pas une culture de la sécurité. Hein. Si l'Allemagne y arrive mieux que nous, c'est parce qu'il y a une vraie culture de la sécurité en Allemagne.
9: Sylvie et Fabrice Pertet ont perdu leur fils le 26 juillet 2023. Ce jour-là, il est en train de nettoyer une machine quand elle est relancée par un autre salarié. Jules est aspiré, il meurt sur le coup.
11: Le dimanche, juste avant l'accident, il m'a dit « Tu sais maman, je vais démissionner parce que je ne travaille pas en sécurité ». Donc il le sentait.
9: Selon l'inspectrice du travail intervenue sur les lieux, la loi interdit à un employeur d'utiliser une machine non conforme. Celle qui a tué Jules présentait 79 non-conformités, dont au moins 2 déterminantes dans l'accident.
5: Roxana Minzatou, vous êtes en charge de l'emploi et en matière de mort au travail, on est à plus de 3000 personnes par an dans l'Union européenne. Record d'accidents mortels aussi pour la France en particulier. La Commission a une feuille de route qui veut donner lieu à des actions concrètes. Une directive amiante par exemple en 2023. Mais est-ce qu'il n'est pas temps d'harmoniser un peu les règles de ce travail?
6: D'abord, je voudrais dire que pour moi, c'est inacceptable qu'on parle de... On a une statistique au niveau européen. 9 chaque jour, aujourd'hui, chaque jour, 9 Européennes sont mortes au lieu de leur travail parce que dans cet endroit, ils n'ont pas la sécurité qu'ils doivent avoir. Et ça, c'est inacceptable. La vision avec laquelle on travaille dans l'Europe, c'est une vision zéro sur les morts dans l'endroit du travail. La législation européenne qui harmonise les règles au niveau européen a agi pendant les dernières 30 ans dans l'Union européenne. 70% des morts en cette cause sont réduits. Alors on a pu voir la réduction des accidents, mais de toute façon, chaque jour 9 personnes, ça c'est pas acceptable. Ce qu'on va voir pour mieux aborder ce problème, c'est d'adresser les risques dans la loi de qualité d'emploi de qualité. On va adresser aussi les risques psychosociaux, les risques qui sont connectés avec le climat, les températures extrêmes. C'est important de voir ces dimensions dans la loi d'emploi de qualité, et ça veut dire des conditions que les États membres doivent attendre. Alors on a un cadre législatif européen très fort, mais plus est nécessaire, et plus d'implémentation. La capacité des autorités d'implémenter cette règle est ce qui a été dit, la culture de sécurité qui doit être là pour les employeurs, pour les travailleurs, pour les autorités comme priorité.
5: Parlons de quelque chose qui inquiète aussi beaucoup les Européens, l'impact de l'intelligence artificielle sur nos vies. La Commission insiste sur la nécessaire formation des travailleurs à utiliser l'IA dans leur vie de tous les jours. Mais est-ce que cette intelligence artificielle qui a un peu réponse à tout n'est pas aussi en train d'empêcher notre jeunesse de penser, de se former? Elle fait les devoirs, les dissertations à leur place. Donc c'est aussi un danger, on le sent bien.
6: L'IA, c'est en réalité, oui, une grande opportunité, l'innovation, la productivité, mais aussi une vulnérabilité. Et moi, je ne crois pas que l'IA soit seulement un outil, c'est plus que ça. Et oui, on a besoin des compétences parce qu'on voit déjà des travailleurs, des jeunes ou des travailleurs, des adultes qui utilisent l'IA chaque jour, mais n'ont pas fait des formations, ils n'ont pas une éducation dédiée sur ces sujets. C'est pour ça qu'en novembre, je vais présenter un paquet législatif sur l'éducation qui va inclure aussi des mesures pour stimuler l'éducation digitale en Europe et un focus, bien sûr, sur l'IA dans les écoles et sur l'accès des enseignants aussi à cette ressource.
5: Mais est-ce que l'IA va nous remplacer, en fait, nous les travailleurs? Parce qu'on voit bien que certains métiers sont directement impactés. La traduction, ils la font très bien. Tous les métiers, d'ailleurs, sont très impactés.
6: La conversation sociétale, politique sur l'impact de l'IA sur l'humanité doit être très sérieuse. Elle seulement commence. Parce que bien sûr que personne ne peut répondre maintenant sur l'impact concret de l'IA dans le monde du travail. On a des éléments, des statistiques qui nous disent que oui, c'est un certain pourcentage qui va être modifié des travaux, des emplois à cause de l'IA, mais c'est avec des bonnes connotations et aussi avec des risques. Ce que c'est important, c'est d'avoir aussi des règles et des compétences, des protections pour les travailleurs, mais aussi les compétences parce qu'ils soient capables d'augmenter, d'amplifier leur expertise. Et bien sûr qu'on va avoir de nouveaux rôles, ça c'est normal. Et c'est pour ça qu'on doit accompagner les jeunes avec aussi des investissements au niveau européen dans l'éducation, la technologie éducationnelle, l'IA et cet élément-là.
5: Alors, votre commission européenne qui est dirigée par Ursula von der Leyen, on sent bien qu'elle a décidé de réagir avec ce vaste plan, notamment pour éradiquer la pauvreté en 25 ans du continent, parce que elle craint aussi que cet appauvrissement amène les Européens à voter toujours plus pour des droites souverainistes et eurosceptiques.
6: Moi, je ne commente pas les options des personnes dans cette façon. Les citoyens se sont ignorés, ça c'est pas bien. Pourquoi leur choix d'aller à la droite, à la gauche, ça c'est à les citoyens de répondre. Les politiciens doivent adapter les réponses politiques. Et ce qui est très important est qu'on voit les réponses des Européens. Qu'est-ce que c'est votre plus grand problème? C'est tout le temps le salaire, le coût de la vie, et c'est tout le temps la certitude sur le futur de leurs enfants. Et c'est la réalité qu'ils ne sont pas convaincus que les politiques publiques sont suffisantes. Alors on doit adapter tout le temps en consacrant plus de ressources sur les politiques sociales et pas nécessairement juger l'option vers la droite et la gauche. Parce que si on parle avec les gens dans la rue, ils n'ont pas une vision très idéologique. C'est leur problème concret et la confiance qu'ils ont dans les politiciens sur les solutions. Et c'est pour ça que je crois dans l'équilibre des mesures politiques, budgétaires, technologiques et les mesures sociales qui sont très importantes pour la santé de la démocratie aussi.
5: Alors en tant que vice-présidente de la Commission européenne, vous avez vu que la Hongrie est revenue dans le camp pro-européen après la défaite de Viktor Orban. La Bulgarie a un gouvernement un peu plus ambigu qui pourrait se tourner vers la Russie. Et vous, Roxana Minzatou, vous vous dites convaincue que votre pays natal, la Roumanie, maintiendra une position pro européenne, même si votre parti socialiste est allié à l'extrême droite pour évincer le gouvernement centriste, il y a une crise politique. Donc pourquoi vous êtes tellement optimiste?
6: C'est aussi la manière en laquelle les citoyens sentent la fardeau de chaque jour. Et en Roumanie, c'est vrai qu'on a encore une grande partie de la population qui est en risque de pauvreté, d'expulsion sociale. Moi, j'ai une grande confiance dans l'attitude pro-européenne du peuple roumain, un peuple qui a eu cet objectif de faire partie de l'Europe, comme on dit, l'Union européenne maintenant. Et malgré toutes les évolutions politiques qui sont spécifiques d'une démocratie, moi, je n'ai pas de doutes sur le chemin pro-européen du pays d'où je viens et où je reviens tout le temps. Ma famille est là. Et on doit bien sûr avoir toute confiance parce que la Roumanie est très importante dans la construction européenne, sa position sur le rôle géopolitique, mais aussi le peuple. Comme j'ai dit, si quelqu'un va à Roumanie, va être très convaincu de cet amour pour l'Europe et de cette confiance qu'ils ont dans le projet européen. La plupart, pas tous, mais l'immense plupart.
5: Merci à vous d'avoir été notre invitée aujourd'hui, Madame la vice-présidente de la Commission européenne, Roxana Minzatou. Merci à vous de nous avoir suivis sur France 24 et Radio France Internationale. Restez en notre compagnie, l'actualité continue.

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1: Bonjour, bienvenue sur RFI, bienvenue dans le goût du monde. Dans l'air flotte le parfum d'une sauce tomate presque confite. Elle mitonne depuis tôt ce matin. Sur le rebord de la fenêtre, il y a, voyons voir, de la sauge, du romarin, de l'origan bien sûr. La focaccia repose, nous sommes en Italie. Pas un jour spécial, non, c'est un peu un jour comme les autres. Cuisiner en Italie, c'est un peu, comment dire, c'est un peu comme respirer. C'est un peu comme une évidence, une identité. À notre table, pour comprendre et raconter cette histoire, deux invités, deux femmes, Maddalena Fossati, bonjour.
2: Bonjour, je suis ravie d'être ici.
1: Et nous de vous recevoir, vous êtes la rédactrice en chef du magazine emblématique en Italie qui s'appelle La Cucina Italiana, qui est très ancien.
2: Mais en fait, oui, on a 97 ans.
1: Voilà, tout simplement.
2: Pendant
1: 3 ans, vous invite, on fêtera les 100 ans de La Cucina Italiana. Et en ligne avec nous également depuis Naples, en Italie, Alba Pezzon, bonjour Alba.
3: Bonjour, bonjour Maddalena, bonjour Clémence. En fait, moi je suis celle qui a fait mijoter la sauce tomate et qui l'a posée sur le rebord de la fenêtre, je crois.
1: Et on la sent d'ici, pour te dire si elle sent bon. Alba Pezzon, cuisinière, autrice, l'une des précieuses ambassadrices de l'Italie en France, de cette cuisine italienne. Une émission en 2 volets. Voilà ce que nous vous proposons aujourd'hui. Le premier sur cette cuisine qui, sans exagérer, coule dans les veines des Italiens. De quelle manière? Pourquoi? De quelles racines tire-t-elle cette cuisine? Et pour notre deuxième émission, un retour aux sources, à l'origine, à la transmission et au lendemain, à savoir à la cuisine et donc aux femmes. C'est en vous écoutant, vous, Maddalena, Alba et Pierre Luigi Petrillo, le titulaire de la chaire UNESCO à Rome, un jour, c'était en mars à Paris, en vous écoutant, on était à l'Institut culturel italien, que pour la première fois, la toute première fois de ma vie, j'ai compris. Pourtant, je l'aime, votre cuisine, mais pour cette fois-ci, j'ai compris. La cuisine en Italie, c'est pas un geste, c'est pas un savoir-vivre, une passion, c'est une identité. Comment est-ce qu'on peut expliquer ça, Maddalena?
2: Mais en fait, Clémence, nous sommes la cuisine.
1: Voilà,
2: les Italiens sont définis par la cuisine. Parce que nous, vous savez bien, on parle tout le temps de cuisine. On est fasciné par les recettes, même si on cuisine pas parfois. Mais vraiment, moi, je lance l'initiative de la candidature de la Cucina Italiana à l'UNESCO. Et c'est vrai que je me suis aperçue dans 6 ans presque de campagne, parce qu'on a reçu les titres en décembre dernier à New Delhi. Et c'est vrai que j'ai compris que c'était un peu la sensation de voir un grand éléphant dans la chambre, non? Comme on dit en anglais, the elephant in the room. Quelque chose est tellement énorme.
1: Qu'on ne le voit pas alors qu'il est là.
2: Mais il est énorme. Et finalement, on a vu le contour, justement, le 10 décembre, quand on est devenu patrimoine. Parce que les Italiens, nous, les Italiennes et les Italiens, on s'est définis beaucoup par la cuisine. Pas forcément, c'est pas une question de se nourrir, bien sûr, aussi. Mais surtout de se raconter, d'exprimer notre territoire, la différence, la biodiversité. Vous savez, nous, en Italie, on a une recette, toujours la même, la tradition, il faut être absolument dans les diktats. Mais en même temps, on change tout le temps cette recette, mais on part de palier à palier. Mmh. On ne part pas des zones, on part même des appartements, l'autre, de famille en famille. Donc, certainement, la cuisine, c'est le valeur identitaire plus fort qu'on a en Italie.
1: Alba, quand je dis que pour un Italien, cuisiner, c'est un peu comme respirer. C'est quelque chose qu'on fait spontanément, qu'on fait tout le temps, que tout le monde fait. Est-ce que vous êtes d'accord avec ça?
3: Et alors, absolument d'accord, je dirais, et c'est respirer, mais c'est aussi tout simplement aimer. Parce qu'en fait, il me revient un souvenir. Lorsque je rentrais à Naples, de ma France adoptive, ce que ma grand-mère me demandait, c'est « Alba, as-tu mangé ?» Et au fait, ce qu'elle voulait dire par là, c'était pas « est-ce que réellement tu es passé à table ? Est-ce que tu es rassasié ?» Mais c'était pour elle une manière de me dire « je t'aime, je suis ravie que tu sois rentrée et j'ai envie de prendre soin de toi ». Donc c'est à la fois effectivement respirer, mais c'est aussi tout simplement une manière de dire à quelqu'un « je t'aime, j'ai envie de prendre soin de toi ». Et c'est toute la dimension relationnelle de la cuisine italienne reconnu aussi par la reconnaissance de l'UNESCO de la cuisine italienne comme patrimoine. Donc, c'est ce que disait Maddalena tout à l'heure. Donc, effectivement, c'est une respiration, mais aussi un acte relationnel très fort.
1: Maddalena, est-ce que vous avez vous aussi des souvenirs comme ça qui vous évoquent ce geste? Parce que réellement, je ne plaisante pas quand je dis, quand je vous ai écouté ce jour-là, j'ai pris conscience que quand vous dites « nous sommes cuisine » de cette identité, c'est vraiment une sorte de d'osmose entre le fait de cuisiner et être italien et porter ce pays, cette nation. Est-ce que vous avez vous des souvenirs comme ça, d'échanges de palier à palier, de balcon à balcon peut-être?
2: Mais écoutez, la première fois que j'ai eu l'idée de lancer l'initiative, c'était justement... Alors d'abord, j'ai fait Sciences Po, j'ai vécu à Paris, donc j'avais toujours le mythe de l'UNESCO. Mais enfin, quand il y a eu la pandémie, nous on était surtout en Lombardie, toutes à la maison. Et la façon de ce qu'on était, c'était toujours, on était en Zoom, tout le monde, mais même 15 personnes cuisinaient quelque chose ensemble pour s'entretenir. Ou on se parlait de la fenêtre à l'autre. Là, c'était vraiment, j'ai eu une flèche et j'ai dit, ici, il faut faire quelque chose d'important parce que la cuisine est beaucoup plus que, et c'est évidemment important, en tomate ou les spaghettis, tout est important, hein. Mais tout est important, mais il faut faire quelque chose. Alors, c'est vrai que moi, je suis grandie dans une situation un peu bizarre parce que je suis grandie macrobiotique. Dans une époque où personne mangeait comme ça. On était une famille un peu différent, disons ça. Et ma consolation, c'était mon grand-père. Comme disait Alba, ma grand-mère me demandait toujours « hai mangiato ?» Non. Et effectivement, est-ce que tu as mangé? Mon grand-père commençait le lundi, il m'appelait avec le vieux téléphone, et me disait « Maddalena, qu'est-ce que tu veux manger samedi ?» Et il y a même une citation d'Elsa Morante qui dit ça. Et donc, je lui disais « Mais non, c'est trop tôt pour parler de ça, c'est lundi, on ne parlera vendredi. » Et lui, toute la semaine, il me demandait la même chose. Et finalement, j'arrivais le samedi après l'école, et on cuisinait ensemble, on a fait plein plats, mais surtout gnocchi, minestrone, risotto, moi je suis milanaise, donc l'autocuisine du Nord, beaucoup de beurre, parce que l'huile d'olive, c'était pas comme aujourd'hui qui était partout, mais c'était vraiment façon pour être ensemble. On faisait la cuisine, après on passait à table, et je me souviens que j'avais toujours mon petit magazine préféré, parce que à l'époque, on lisait beaucoup de presse, même qu'on était des jeunes adolescents, et j'ai ces souvenirs avec tous les pains qu'on appelle micetta, qui c'est un petit pain rond, avec un petit bout de pain au top. Donc, moi, je mangeais tous les petits... J'ai laissé tous les miquettes avec des trous.
1: Comme les petits chapeaux des petits pains.
2: Voilà. Et c'était amusant parce que mon grand-père s'énervait jamais. Par contre, ma mère un peu. Mais c'était vraiment une façon d'être prêt.
1: Rapidement, on a tout de suite cette tranche de la famille, à savoir les grands-parents qui interviennent un petit peu parce que ils sont très présents dans ces souvenirs liés à la cuisine, évidemment. J'avais une question cependant. Il a été rappelé lors de cette soirée à l'Institut culturel italien qu'il n'y avait pas que les chefs qui cuisinaient, en fait. C'était pas réservé aux chefs. En Italie, et c'est ce qui fait aussi la particularité, tout le monde cuisine, tout le temps et pour tout le monde. On se met à table, y compris d'ailleurs les religieux ou bien les malfrats.
4: Tu sens cette odeur? Je vais t'expliquer, il y a trois sortes de viande dans les poulettes.
5: Qu'est-ce que tu as mis?
4: Du bœuf et du porc.
5: Ouais, mais le porc, il te le fout.
4: C'est ça qui donne tout le parfum.
6: Moi, je trouvais qu'il mettait trop d'oignons, mais c'était quand même une très bonne sauce.
7: Béné, pas trop d'oignons dans la sauce.
4: Non, j'ai pas mis trop d'oignons, Pauline. Il y a trois petits oignons, c'est tout ce qu'il y a.
6: Trois oignons?
5: Et combien de boîtes de tomates tu as mis?
4: J'ai mis deux boîtes, deux grosses boîtes.
5: On n'a pas besoin de trois oignons.
6: Johnny 10 s'occupait de la viande.
5: Pauline.
6: On n'avait pas de grill. Alors Johnny faisait tout à la poêle.
7: Bien cuit.
6: Ça filait une odeur épouvantable dans toute la tôle et ça asphyxiait les matons. Mais ses steaks étaient super.
5: Et Vinny, comment tu veux le tien?
4: Juste à poil.
1: Et Maddalena, bien sûr, souriait devant cet extrait des Affranchis. On est partout dans cette histoire de partage de recettes. C'est ça qui est intéressant aussi. Alba, peut-être que vous vouliez dire un mot.
3: Oui, c'est le chiffre de cette cuisine, c'est vraiment son côté quotidien. C'est-à-dire qu'on cuisine réellement tout le temps pour tout le monde. Et en fait, on peut s'inviter très facilement à la table de quelqu'un. Moi, j'ai des souvenirs où, en fait, on est invité par... enfin, on rencontre un copain, on se retrouve et on reste manger avec la personne. Donc, ce côté très domestique, effectivement, qui est à la fois très féminin, mais aussi masculin. Parce que moi, j'ai des souvenirs de recettes, comme celles, les recettes de Madeleine attachées à son grand-père, qui sont attachées à la cuisine de mon père, donc à la cuisine paternelle. Mais c'est aussi une connaissance, on dit souvent la cuisine italienne est une cuisine de produits, mais ce que ça veut dire, c'est une cuisine de connaissance des produits. Donc en fait, on connaît le lieu d'où ça vient. Donc on est très lié à la saison, mais aussi à la géographie du lieu où on cuisine. Et ça, c'est spectaculaire, parce qu'en fait, c'est à la fois les marchés, mais c'est surtout cette histoire de cuisiner tous les jours. On fait pas l'impasse. On ne cuisine pas que pendant les fêtes ou pendant le dimanche. Parce qu'en fait, on improvise beaucoup aussi dans la cuisine italienne.
1: Vous en faites pas toute une montagne.
3: Non.
1: Tout un plat, mais pas toute une montagne. C'est un peu quelque chose, un geste tellement quotidien que c'est pas quelque chose de compliqué.
2: Mais finalement, je trouve que la cuisine italienne n'est pas du tout compliquée. L'important, mais parce
1: que... Vous savez qu'on sait toujours pas cuire les pâtes quand même, nous, ici.
2: Mais si, vous avez appris. Non, mais je pense que, franchement, la France, c'est justement un pays qui comprend très bien la cuisine italienne. Parce que c'est très complémentaire à la cuisine française. Alors, je trouve que, pour nous, moi, je trouve très naturel, et je suis pas une grande cuisinière, hein. Simplement, je rentre à la maison, j'ai faim, je dois mettre tout le monde à table, j'ouvre le frigo, je regarde qu'est-ce qu'il y a, et j'invente quelque chose, surtout avec des pâtes. Alors, quand on a rien dans notre frigo, je fais des pâtes avec du citron, de l'huile d'olive, du parmigiano reggiano, basta, c'est bien. C'est-à-dire, j'aime bien le côté simple et pur qu'on a, parce que comme on a des vrais bons produits, il faut simplement pas les toucher trop. Gualtiero Marchesi, qui c'était le plus grand chef italien, que bizarrement, il est né le 19 mars. Et le 19 mars, pendant la pandémie, j'ai commencé à interviewer des chefs sur la cuisine. C'était une façon de tenir un peu de compagnie aux gens qui étaient à la maison. C'était sur un Instagram live. Aujourd'hui, on le fait même pas. Mais à l'époque, on le faisait. Et lui, il disait, il faut pas toucher les produits. Parce que les produits sont déjà splendides. Et je trouve que c'est vrai. Et je trouve aussi que ce que disait Alba, que ça change tout le temps. Nous, on a, dans les supermarchés, au marché, on a toujours des produits un peu différents. Malgré la standardisation qu'on a en général, global. Mm-hmm. Et c'est vrai que c'est intéressant de voir toutes les différences de tomates qu'on peut trouver. La notre biodiversité, c'est une évidence. Que je pense aussi un peu en danger, mais quand même toujours présente. C'est-à-dire, on va au supermarché, il y a quand même beaucoup de différentes tomates, il y a beaucoup de différentes salades, comme en France d'ailleurs.
1: Oui, c'est ce qui fait d'ailleurs la particularité de cette inscription au patrimoine immatériel de l'UNESCO, cette notion de bioculturel, d'un biodiversité des produits et de la manière dont on partage et dont on vit.

0: Barra de Yeko sur RFI, bienvenue. Si vous nous rejoignez, vous écoutez Le Goût du Monde en pleine cuisine italienne avec l'autrice et cuisinière Alba Pezzone en direct et en ligne de Naples et ici à Paris avec nous. En studio, la rédactrice en chef du magazine La Cucina Italiana, Maddalena Fossati, qui est aussi l'une de celles qui a porté le dossier de la cuisine italienne auprès de l'UNESCO pour que justement la cuisine italienne soit inscrite au patrimoine. Alors on parlait bien sûr de ces produits qui sont exceptionnels, mais Alba le disait en début d'émission, ce sont des produits que les gens connaissent, qu'ils cuisinent et qu'ils connaissent très très bien. Et c'est parce qu'on connaît ces produits qu'on sait les utiliser au mieux en réalité. Et c'est ce qui fait aussi la saveur. Et de peu, on peut faire beaucoup aussi. C'est cette fameuse, cucina povera aussi.
1: Alors, c'est vrai que beaucoup des Italiens, des Italiennes connaissent les produits. Il faut dire aussi qu'avec les jeunes générations, il faut faire un travail parce que il y a beaucoup de delivery en Italie aussi. C'est partout, c'est pas forcément qu'aux États-Unis. Donc, c'est vrai qu'on connaît pas mal les produits, surtout les générations un peu plus adultes, disons. Mais sur les jeunes, il faut faire quand même un peu de travail. C'est important parce que ça protège aussi notre paysage, notre identité. Parce que justement, l'UNESCO, c'est la cucina italiana entre biodiversité et différences bioculturelles. C'était un titre très compliqué à mettre ensemble parce qu'on voulait raconter la diversité. L'intéressant que je trouve dans ce projet, c'est le fait qu'on a trouvé une façon de raconter qu'on est tous complètement différents. On est vraiment en mosaïque de diversité, mais on est un seul pays. Et donc, j'aime bien l'idée aussi que dans cette diversité, tout le monde est invité. On est une cuisine d'assimilation, on est une cuisine des contaminations et des partages. Et donc, c'est important que ça reste cette valeur, parce que après, j'ai entendu aussi des polémiques autour de ce sujet, mais les trois communautés qui ont lancé l'initiative, c'est-à-dire la Cucina Italiana, le magazine, et après l'Accademia Italiana della Cucina, et aussi Casa Artusi, nous, on vient de gens, on est des gens qui voulaient absolument voir reconnu un élément autant identitaire pour notre pays.
0: Identitaire et puis vivant aussi. On peut noter complètement dans toutes les inscriptions d'ailleurs, ce caractère vivant, mouvant, ça bouge et ça évolue. Et quand on regarde, on jette un œil à la cuisine italienne dans son histoire, on a vu qu'elle a déjà un passé, une histoire très végétale, très paysanne, puis elle a bougé, il y a eu la guerre, et puis il y a eu aussi les dictateurs, il y a eu bien sûr toute cette période sombre, et puis il y a eu des années folles, les années 70-80. Et la force de cette cuisine, justement, c'est d'avoir embrassé ces années folles. Je vous propose d'écouter un extrait de Cucina Kitsch d'Alessandra Pierini.
2: J'ai compris que derrière les penne à la vodka, les farfales au saumon, le savarin de riz ou le gâteau à la noix de coco, se cachait un monde. Un monde familier, parfois désuet, en pleine transition. Un monde suspendu entre deux façons d'habiter la cuisine. D'un côté, celle de mes grands-parents, faite de patience, de saison, de sobriété et de savoirs anciens. De l'autre, celle qui s'imposait peu à peu, plus rapide, plus brillante, plus visuelle, fascinée par les promesses de la modernité, de la télévision, de la nouveauté à tout prix. Au cœur de cette bascule, il y avait ma mère, Rosetta. Témoin de son époque, elle en a épousé les élans, les contradictions, les audaces. Elle a traversé les décennies 60 à 80 avec une forme d'intuition tranquille, adaptant fidèlement les gestes appris auprès de sa mère aux injonctions d'un monde qui changeait, plus pressé, plus léger, plus stylisé. Chez nous, on achetait les premiers petits pois surgelés tout en laissant mijoter le ragoût pendant des heures. On servait une gelée de Macédoine en conserve à côté d'un minestrone du potager. On testait la mayonnaise en tube, mais on faisait encore le brodo avec des os et des pelures d'oignons. C'est que la cuisine italienne moderne ne s'est pas construite en un jour. Elle est le fruit d'un long mouvement de balancier entre la naissance du pays, les périodes de restriction et le désir d'émancipation. Et c'est cette cuisine-là que je raconte, celle d'un pays en mouvement, d'une Italie qui, sans renier son passé, cherchait à se réinventer. Une cuisine domestique, quotidienne, pleine de contradictions mais aussi de vitalité. Une cuisine où cohabitaient souvent dans la même assiette les souvenirs d'un monde rural encore proche et les promesses colorées du progrès.
0: Cucina Peach aux éditions de l'Épure par Alessandra Pierini. Alba, vous qui nous écoutez de Naples, quand vous entendez justement ce récit des années qui sont un peu les nôtres à toutes les trois, qu'est-ce que ça vous évoque?
1: Effectivement, la cuisine moderne, mais je dirais que la cuisine italienne, elle est réellement contemporaine. C'est son côté informel aussi, parce qu'elle a été écrite plutôt récemment, qui lui donne cette souplesse, cette élasticité. Au fait, elle est capable d'intégrer ce qui se passe en termes d'histoire et même de mouvement géographique sans se dénaturer. Et puis, au fait, elle revient à l'essence de la cuisine italienne. Effectivement, on peut juxtaposer, comme le disait Alessandra, un ragoût qui mijote longtemps à l'utilisation de quelque chose qui serait en boîte. Les tomates pelées, par exemple. On ne fait peut-être plus des conserves en tomates, mais on continue, je continue, Madeleine a sans doute aussi, à faire mijoter notre ragoût du dimanche pendant 7 heures. Donc, le mouvement est encore actuel. Et c'est la force de la cuisine italienne. C'est ce qu'on disait tout à l'heure. Elle est vivace, elle est vivante. On ne peut pas en arrêter le mouvement. C'est ce qui la rend contemporaine. Encore plus que moderne.
0: Madeleine.
3: Oui, en fait, ça me plaît beaucoup écouter Alessandra Pierini parce que avec la chance que j'ai étant que rédactrice en chef de la cuisine italienne et que j'ai vu le changement des recettes pendant 1929, parce que le magazine était fondé à Milano, in via Monte Napoleone, imaginez-vous. Super chic, mais à l'époque, c'était pas chic que ça. Et en fait, j'ai vu l'évolution, le changement de notre cuisine. Mais c'est vrai que, comme disait Alba, nous, on fait toujours le ragoût. Peut-être pas 7 heures, Alba. Franchement, moi, j'arrive pas à faire 7 heures de ragoût, mais je fais un ragoût. Je rajoute parfois un peu, attendez, gingembre, un petit peu, parce que ça donne de fraîcheur et parce que je pense que c'est important d'ouvrir la tête à des autres ingrédients.
0: On n'est pas obligé d'être coincé par la tradition. On peut tout à fait s'ouvrir et continuer justement à cette cuisine d'évoluer.
3: Mais justement, la tradition, c'est quelque chose qui nous couvre les épaules. Mais après, il faut aller un peu plus loin parce que c'est comme ça qu'on découvre. Et là, c'est intéressant. Mais évidemment, comme dit Alba, on reste dans les ragoûts le dimanche. Ça me fait sourire les penne avec vodka parce que c'était ma première couverture à la cucina italiana. Évidemment, c'est passé très mal parce que j'ai scandalisé tout le monde.
0: Donc, pour ceux qui nous écoutent, qui n'ont pas tout de suite le penne et la pâte en tête.
3: Oui, vous avez raison. Penne à la vodka, c'est-à-dire des pâtes à la vodka qui est servée dans les boîtes de nuit à minuit à Milano pendant les années 80. C'était vraiment moi, j'étais vraiment jeune à l'époque, heureusement. Mais effectivement, je me souviens de cette plat qui est... C'est toujours intéressant, mais aujourd'hui, j'ai l'impression qu'on a fait des milliards de kilomètres parce que on revient à la tradition, mais en même temps, on a le valeur de la réchanger.
0: Ouais,
3: et aujourd'hui, avec l'UNESCO, on a encore plus que ça parce qu'on est sûr d'être reconnu. Le problème des Italiens, toujours être reconnu. On a toujours ce problème parce que comme on est un pays où tout le monde arrive, on a toujours un peu ce sentiment un peu d'insûreté. Comme ça, on fait pas les choses ensemble. Donc, depuis l'UNESCO, j'ai la sensation qu'on est plus sûr de nous.
0: Mais c'est ça aussi que raconte Alessandra, c'est ça que raconte aussi beaucoup d'auteurs. C'est qu'aujourd'hui, l'Italie, elle est passée par ces phases-là et elle peut se retourner et assumer son attrait pour le végétal, pour la biodiversité et justement toute cette culture dont elle est faite. Et c'est ça qui est important. Alba, d'ailleurs, souvent, vous nous le rappelez, combien c'est important de regarder ce qui compose nos assiettes et cette différence locale, micro-locale qui font votre richesse aussi.
1: Oui, bien sûr. Mais même pour revenir, c'est-à-dire qu'on peut mettre dans l'assiette des penne à la vodka ou un ragoût qui a mijoté plus ou moins 7 heures. Mais ce qu'on n'a jamais arrêté de faire, je pense, en Italie, dans les cuisines italiennes, c'est d'accomplir ces gestes de préparation quotidienne. C'est-à-dire que ça, on n'a jamais arrêté de le faire. Même ce qu'on mettait dans l'assiette avait changé d'allure, avait changé de goût. Et autre chose qu'on n'a pas arrêté de faire, c'est effectivement de bien connaître les ingrédients, donc au niveau local, parce que ce qu'on trouve sur les marchés à Naples, ce n'est sans doute pas ce qu'on trouve à Milan, en Sicile ou dans les Pouilles ou en Vénétie, mais c'est aussi une sorte de
4: transmission. C'est-à-dire que ça, par contre, même entre amis, hein, dans la même génération ou d'amis en amis, donc on continue de transmettre ça, quel que soit le contenu de l'assiette. Et ça, je pense que ça fait partie de la génétique de la cuisine italienne.
0: Et je sais pourquoi vous insistez sur les gestes, Alba, parce que vous avez eu la possibilité, et nous avons eu la chance de suivre vos voyages dans les demeures italiennes, où vous avez cuisiné avec plusieurs personnes qui vous ont appris certaines formes de pâtes, justement ce geste, parce que ça reste un geste qui fait partie des maisons en Italie, pour faire des pâtes.
4: Oui,
3: mais vous savez, moi j'ai un beau-père de Calabre. Et je me souviens quand j'avais 4 ans, 5 ans, j'étais vraiment petite. Je me souvenais réveiller le matin très tôt, quand tous les enfants ne dorment pas beaucoup. Donc j'étais dans la cuisine où il y avait les deux Pina. Pina, c'était la tante et l'autre tante qui faisait les pâtes. Et ils mettaient les tomates à sécher au soleil sur le toit de la maison. C'est un souvenir que je peux pas m'empêcher. Je sens même l'odeur, le parfum des tomates, le geste de faire les pâtes, la farine. Et c'est pas rhétorique tout ça. C'est vrai. C'est dans ma croissance depuis. Mmh. C'est incroyable.
0: Ça vous a construit.
3: Oui.
4: Ces gestes ne sont pas morts, restent vivants. C'est-à-dire que, effectivement, peut-être qu'une fois par semaine ou tous les 15 jours, moi, je continue de faire des pâtes fraîches. Hein. Je continue de le faire, même si j'en trouve au supermarché, parce que c'est mon plaisir, parce que c'est quelque chose qui remonte à la surface, c'est parce que c'est quelque chose qui me relie à mon passé, qui me relie au lieu d'où je viens et qui m'amène vers quelque chose qui adviendra. Peut-être avec une sauce qui est une sauce un peu innovante dans laquelle, effectivement, comme Madeleine, j'aurais pu le soin de mettre une pincée de curry dans mon ragoût du dimanche. Peut-être. Mais j'aurais fait mes pâtes fraîches. Exactement.
0: Ce qui me rassure, c'est que ce soit à la table de Madalena ou à la vôtre, Alba, je sais que de toute façon, ce sera une fête et que le moindre prétexte de se retrouver, si on a quelque chose en plus à se mettre sous la dent, c'est plus le fait d'être ensemble et de partager qui va faire la table en Italie telle qu'elle est aujourd'hui.
3: Et c'est vrai aussi que c'est pas de la nostalgie, c'est quelque chose de beaucoup plus profond. Vous savez, quand s'est passé le grand moment du dossier à l'UNESCO, franchement, j'ai commencé à pleurer parce que ça faisait presque 6 ans que je me battais beaucoup. Mais parce que aussi, je pense que c'est important, la cuisine est beaucoup attachée au rôle des femmes. Parce que c'est vrai que je pense à tous les grands-mères qui sont fatiguées beaucoup dans cette cuisine, les mères, les femmes en général, et après, bien sûr, les hommes, mais surtout les femmes. C'est quelque chose qui a exclu. La cuisine a été comme un coin de ségrégation. Et là, maintenant, elle n'est plus. C'est ça, c'est le théâtre, c'est la scène, la grande scène. Et finalement, je pense que les femmes, en général, même notre grand-mère, ils ont retrouvé leurs espaces sur la scène.
0: Merci beaucoup, Madalena. Merci beaucoup, Alba. Les liens pour vous suivre sont sur la page de l'émission. Vous lire aussi, ainsi que les sources des extraits et des lectures que vous aurez pu entendre pendant cette émission. Une recette aussi, bien sûr, de pâtes, peut-être avec du gingembre ou du curry, on ne sait pas encore, ou tout simplement un peu de citron, pour savoir les faire soi-même et à plusieurs mains. Merci beaucoup à Guillaume Munier pour la réalisation de ce Goût du Monde. Merci à vous tous de votre fidélité, de nous écouter et de nous partager la nuit comme le jour. Très bonne semaine à tous et bientôt à table avec les mâmes.
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8: En temps universel, minuit ici à Paris. Bienvenue à vous sur RFI.
7: Fanny Bay.
8: Un accord avec l'Iran a été largement négocié sous réserve d'être finalisé, déclaration du président états-unien alors que les négociations se sont accélérées ces dernières heures. Coup de téléphone aussi entre Donald Trump et le premier ministre israélien. Téhéran, de son côté, parle d'une percée dans les négociations. Au sommaire également, le bilan s'alourdit après la frappe sur un lycée en Ukraine dans la région de Lugansk, région occupée par Moscou. Au moins 18 personnes tuées et 3 toujours portées disparues selon le Kremlin. Moscou pointe du doigt Kiev et dénonce une attaque terroriste. 10 pays africains risquent d'être touchés par l'épidémie d'Ebola. L'agence sanitaire de l'Union africaine met en garde ce samedi alors que le virus continue de se propager en République démocratique du Congo, foyer de l'épidémie. Et puis clap de fin du 79e Festival de Cannes en France et la Palme d'Or est décernée à Fjord. Le Roumain Christian Mundiu en est à son deuxième sacre dans cette catégorie. On vous résume tout le palmarès dans ce journal.
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8: Accélération des négociations entre Téhéran et Washington. Un accord avec l'Iran a été largement négocié sous réserve d'être finalisé, a déclaré samedi le président états-unien. Projet qui inclut la réouverture du détroit d'Ormuz, selon Donald Trump. Le dirigeant assure par ailleurs avoir parlé avec le premier ministre israélien de son projet d'accord avec l'Iran. L'Iran qui évoque de son côté une phase de finalisation d'un protocole d'accord en 14 points. À Téhéran, Siavoj Ghazi, un rapprochement est en tout cas évoqué avec Washington.
10: Selon le porte-parole de la délégation iranienne aux négociations avec les Américains, la position des deux parties se sont très rapprochées au cours des derniers jours. Il faudra encore 3 ou 4 jours, peut-être une semaine, pour finaliser un protocole d'accord, a affirmé donc Monsieur Barahi, qui est également porte-parole du ministère des Affaires étrangères. Il a dit qu'à ce stade, il y aura donc un délai de 30 jours et de 60 jours qui seront fixés. Pas question pour l'instant de parler du programme nucléaire, ni de la levée des sanctions dans le détail. Les deux parties se concentrent sur donc l'annonce de la fin des hostilités à la fois en Iran mais aussi sur le théâtre libanais. D'ailleurs, le ministre iranien des Affaires étrangères a appelé le chef du Hezbollah pour lui dire que l'Iran n'abandonnera jamais le Hezbollah libanais, donc une manière de montrer sa solidarité avec les chiites au Liban. On parlera pas non plus de la levée des sanctions à ce stade, ça viendra plus tard dans de nouvelles négociations, mais ce qui est certain, c'est que désormais on entre véritablement s'il y a finalisation de ce protocole dans un processus de négociation entre l'Iran et les États-Unis et une déclaration de fin des hostilités entre les deux parties.
8: Les précisions de notre correspondant à Téhéran, Siavoj Ghazi. C'est dans ce contexte que le président français s'est entretenu avec son homologue américain.
10: Dans un processus de négociation entre l'Iran et les États-Unis et une déclaration de fin des hostilités entre les deux parties.
8: Les précisions de notre correspondant à Téhéran, Siavoj Ghazi. C'est dans ce